0: cela depuis 20 ans. Allez, Monsieur Carlton Rara dans ses œuvres avec ce titre, Allez Gonadier. Et oui, version vidéo, ça tarde à démarrer, je n'ai pas encore les versions audio.
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Aïe, aïe, aïe, aïe, aïe, j'aimerais pas être à la place des joueurs de la sélection haïtienne. Hein. Tout le monde attend d'eux le titre qu'ils soient champions. Quelle pression, mon Dieu, qu'on met sur les épaules de nos joueurs. Hein. C'est terrible ça. Oh là là là là, les pauvres. Mais bon, ils ont l'habitude, hein, donc ils évoluent pour la plupart dans des grands championnats européens ou nord-américains. Donc ils ont l'habitude, ils ont l'habitude. Alors, on va se poser deux minutes justement pour parler de cette sélection nationale haïtienne des Grenadiers. Qui va donc pour la seconde fois participer à la Coupe du Monde après 1974, donc soit depuis 52 ans qu'Haïti n'avait pas pu se qualifier. Donc il faut savoir que Haïti est dans un groupe très relevé, hein, donc qui est le groupe qu'on appelle la CONCACAF de la Confédération des équipes de la Caraïbe et d'Amérique du Nord, d'Amérique centrale. D'Amérique du Nord et des Caraïbes. Donc on retrouve dans ce groupe des pays comme les États-Unis, le Mexique et le Canada. Le fait que ces trois pays ont organisé cette édition de 2026 de la Coupe du Monde, cela a permis

0: à d'autres équipes d'avoir leur chance de pouvoir participer à la Coupe du Monde, hein. Et puis aussi le fait qu'on a augmenté le nombre de participants à 48. En tout cas, à l'époque, c'était bien dans les mêmes règles, dans des règles précédentes, mais Haïti avait réussi à se qualifier pour la Coupe du Monde de 74, hein, je vois venir les mauvaises langues en disant oui c'est parce qu'il y a plus d'équipes, oui c'est parce qu'il n'y a pas les États-Unis, le Canada et le Mexique qui ont participé, peut-être, oui certainement, mais on a su se qualifier aussi quand c'était plus dur, donc voilà, pour faire taire les mauvaises langues. Alors, la semaine dernière, Haïti a disputé deux matchs amicaux, les derniers matchs de préparation, hein, donc il y a eu 80 jours de préparation en tout. Un peu plus tôt dans l'année, il y avait eu un match amical face à la Tunisie que nous avions perdu 1-0. Nous avions fait match nul face à l'Islande, 1-0. Et donc la semaine dernière, deux rencontres supplémentaires pour finir de mettre en place des systèmes de jeu, de peaufiner les choses pour l'entraîneur français, Monsieur Migné, Sébastien Migné, donc qui est à la tête de la sélection haïtienne. Là, dans un premier temps, les Grenadiers ont affronté l'équipe de la Nouvelle-Zélande. Et là, il y a eu un très beau match remporté par l'équipe haïtienne des Grenadiers. 4-0, hein, donc c'était un festival. Il y avait énormément de compatriotes dans le stade en Floride pour soutenir nos compatriotes. Deuxième match, ça s'est moins bien passé, hein, donc puisque nous sommes inclinés par 2-1 face à l'équipe du Pérou. Et pourtant, le match aurait pu être un match nul, voire même une victoire de la sélection haïtienne, mais il s'est trouvé que toute la première période était à l'avantage d'Haïti. Nous avions dominé après avoir marqué tout cela, mais en seconde période, surtout dans la deuxième partie de la seconde période, il se trouve que les joueurs ont manqué d'efficacité. Et bien sûr, quand c'est comme ça, hein, donc dominer n'est pas gagné. L'équipe péruvienne en a profité pour égaliser, puis passer devant au score et finir par s'imposer 2-1. Hein, donc voilà, un bilan mitigé. Hein, donc un match nul, deux défaites et une victoire. Voilà, mais en tout cas, ça a permis de faire travailler les joueurs ensemble, de les faire évoluer ensemble, parce qu'ils viennent de différents championnats à travers le monde. Un seul joueur qui s'appelle Monsieur Providence, hein, donc un jeune joueur qui est venu d'Haïti, mais tous les autres, ce sont des jeunes de la diaspora qui sont soit nés en diaspora pour certains d'entre eux, ou qui sont partis très très jeunes d'Haïti. Donc c'est une équipe qui a évolué, qui a donc effectué toute sa phase qualificative à l'extérieur, hein, donc même les matchs qui auraient dû être joués en Haïti à cause de la situation de sécurité précaire qu'il y a dans le pays, ça n'a pas pu être fait. Voilà donc pourquoi, comment les choses se sont passées ainsi. Voilà, en tout cas, on souhaite beaucoup de chance à nos joueurs ce soir, hein, donc beaucoup de courage surtout, hein, donc pour pouvoir donc faire un beau résultat, ce serait bien, au moins accrocher l'équipe d'Écosse pour faire un beau match nul, voire une victoire serait l'idéal, parce qu'après il y a des gros clients derrière comme le Brésil et le Maroc. Là, ce sera pas évident du tout même d'assurer un match nul. Et donc je ne veux pas sous-estimer nos joueurs des Grenadiers, mais Brésil, quintuple champion du monde, et le Maroc, dernier finaliste, demi-finaliste de la dernière Coupe du Monde. Donc ce ne sera pas une mince affaire, hein. Donc il faut être réaliste un peu. En tout cas, voilà. Donc on va, pour aller jusqu'au second bulletin d'information, écouter un autre titre pour soutenir nos Grenadiers. Qu'est-ce que je peux vous proposer? J'ai plein de choses, hein. On va changer d'ambiance. On va écouter Monsieur Herbie Julien avec le titre Gaménage. Et voilà, un homme amoureux, donc qui nous apprend qu'il a une petite amie. Bon, on est bien content pour lui, hein. Donc on va voir ce qu'il a à nous dire en la matière. Voilà, on écoute ça et puis on se retrouve juste après pour le déroulement du second bulletin d'information. Version vidéo. Voilà, ça vous pourra vous entendre des ronflements, des choses comme ça.
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3: Kounia?
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sommaire de ce second bulletin d'information, voici les titres que j'ai développés pour vous. Tout d'abord, on va parler Coupe du Monde 2026, hein, avec le fait que la FIFA a exigé le retrait de l'illustration de la bataille de Vertières sur le maillot de l'équipe nationale d'Haïti. Deuxième titre, l'actualité de cette deuxième partie de semaine, on parlera commerce avec le fait qu'il y a la mise à l'honneur d'Haïti à la troisième édition du Mondial du Rhum à Paris. Et enfin, donc, on parlera sécurité publique, toujours liée au Mondial. La police nationale haïtienne a renforcé son dispositif sécuritaire pour cette période de Coupe du Monde pour éviter des débordements et autres violences excessives.

On commence avec le premier titre, à savoir que la Coupe du Monde de football 2026 s'est ouverte jeudi 11 juin 2026 avec le match inaugural qui a opposé le Mexique à l'Afrique du Sud. Donc ça s'est passé à Mexique, dans le stade mythique Azteca de Mexico. Hein, donc une rencontre qui a vu donc le Mexique s'imposer par 2-0 face à l'équipe d'Afrique du Sud avec c'était le premier résultat. Hein, donc voilà, il y a eu en ouverture une superbe cérémonie, hein, donc à 13h20 heure locale, donc avec un spectacle géant réunissant des artistes comme Shakira, Burna Boy, J Balvin et Mana, hein, donc pour ne citer que cela. Donc pour la petite histoire, la FIFA a exigé le retrait de l'illustration historique représentant la bataille de Vertières du 18 novembre 1803. Qui figurait donc sur le côté droit en bas des maillots de l'équipe haïtienne, donc appelés les Grenadiers. L'instance mondiale a jugé ce design trop politique en vertu de la loi 4 de l'IFAB qui interdit donc les symboles et messages politiques. L'équipementier colombien Saeta, donc qui fabrique les maillots pour la sélection haïtienne, s'est plié aux exigences de la FIFA en modifiant les tenues pour proposer un design plus épuré, plus neutre, sans illustrations. Précisons que le motif retiré représentait le monument de Vertières et les héros de l'indépendance haïtienne, dont tenant le drapeau bleu et rouge. Voici donc le communiqué de Saeta, donc l'équipementier de l'équipe d'Haïti. Suite à la qualification historique de Haïti pour la Coupe du Monde de 2026 de la FIFA, Saeta a eu le privilège de concevoir les équipements pour le retour de l'équipe nationale sur la plus grande scène du football mondial. En travaillant en étroite collaboration avec la Fédération haïtienne de football, notre objectif tout au long du processus a été de créer un maillot qui célèbre la fierté, la résilience et l'esprit du peuple haïtien. Plusieurs concepts ont été développé et peaufiné au fil des mois, puis soumis au processus d'approbation standard de la FIFA. Le design final représenté par Saeta donc a été conçu comme un hommage aux hommes et aux femmes qui contribuent chaque jour à l'avenir de Haïti et n'avait aucunement l'intention d'être une déclaration politique. Au cours du processus d'examen, la FIFA a déterminé que certains éléments visuels pouvaient être interprétés différemment au regard de son règlement sur les équipements et finalement demandé des modifications du design. Bien que cette interprétation diffère de notre intention initiale, ça a été respecter le processus et à appliquer les exigences finales communiquées par la FIFA. Nous restons fiers d'avoir contribué aux côtés de la Fédération haïtienne de football à ce moment historique pour le football haïtien et nous souhaitons à l'équipe tout le succès possible lors de la Coupe du Monde de la FIFA. Je voudrais ajouter un commentaire donc à cette information. La FIFA, en même temps qu'elle demande à Haïti de modifier son maillot, elle n'a pas pu obtenir que l'arbitre somalien qui avait été sélectionné pour arbitrer des matchs de la Coupe du Monde puisse effectivement faire son travail, puisque les États-Unis ont décidé de renvoyer cet arbitre qui était pourtant porteur d'un passeport diplomatique. À son arrivée sur le sol américain, il a été refoulé. Hein, donc, mais la FIFA n'a pas cherché à négocier pour obtenir que l'arbitre en question puisse rester. Et par exemple, autre fait par rapport auquel la FIFA aurait pu protester, la sélection sénégalaise à son arrivée aux États-Unis, donc les joueurs ont été fouillés sur le tarmac. Donc c'est un peu une politique de deux poids deux mesures, hein, donc à laquelle on assiste. Donc c'est vraiment scandaleux ce qui se passe particulièrement aux États-Unis. Heureusement que ce n'est pas eux seulement qui organisent cette Coupe du Monde, puisqu'il y a aussi le Canada et le Mexique, parce qu'il y a des choses vraiment illégales, très très très incorrectes qui se passent sur le sol américain pour cette compétition. Voilà.

Deuxième titre de cette actualité de seconde partie de semaine, nous allons parler à présent de la troisième édition du Mondial du Rhum qui a lieu, qui a commencé donc mercredi, hein, donc pour se terminer, c'est mardi 9, pour se terminer du 9 au 11 juin, je n'ai plus les jours correctement en tête, on a vu l'Haïti mise à l'honneur, hein, donc à cette occasion. Ça a commencé donc le mercredi 9 juin avec l'ambassadeur d'Haïti en France, monsieur Luino Volsi, qui a participé donc à l'ouverture officielle de la troisième édition du Mondial du Rhum, qui s'est tenue donc au carreau du Temple à Paris dans le, donc du 9 au 11 juin de ce 2026, hein, sur le thème Terres et territoires de Rhum, et qui donc s'est déroulé sous le patronage de monsieur Emmanuel Macron, président de la République française. Invité d'honneur à cet événement international, Haïti y a participé pour la première fois avec une délégation composée notamment de producteurs ainsi que d'entrepreneurs de la Chambre franco-haïtienne de commerce et d'industrie, déterminés à promouvoir les Roms et les clairins du pays auprès du public français, donc de façon générale. Prenant la parole à cette occasion, l'ambassadeur d'Haïti en France, monsieur Luino Volsi, a souligné que la mise à l'honneur d'Haïti à la troisième édition du Mondial du Rhum 2026 a permis de valoriser l'excellence haïtienne, de rendre hommage aux artisans du savoir-faire haïtien dans le domaine des spiritueux et de transmettre l'image d'un pays debout et en dépit des difficultés actuelles. La première journée du Mondial du Rhum a été marquée par une conférence dédiée à la résilience et à la renaissance de l'écosystème du Rhum en Haïti, animée par l'ambassadeur d'Haïti, M. Volsi, Mme Émilie Prophète et Jean-Didier Gardère, qui produit donc et commercialise plusieurs alcools traditionnels haïtiens, le rhum blanc et le rhum vieux, donc 1716. Des rhums agricoles distillés à base de pur jus de ou de sirop de canne à sucre. Le clairin Combite 1716, un spiritueux premium typiquement haïtien, issu d'une méthode de production artisanale, et les bitters 1716, donc des amers aromatiques inspirés de vieilles recettes d'apothicaire. Ces spiritueux sont élaborés par la distillerie 1716, propriété de la société familiale haïtienne Unica SA, fondée en 2019 par monsieur Jean-Didier Gardère. La marque 1716 est un clin d'œil historique à l'année où un ancêtre de la famille Gardère donc s'est installé à Saint-Domingue, aujourd'hui Haïti, et a commencé à cultiver la canne à sucre. La distillerie elle-même se situe dans la région de Savanne-Longue, à Thaumonde, dans le plateau central. La peinture haïtienne a été également mise à l'honneur et à cet événement international avec une exposition des œuvres de Prophète Pierre-Louis, de Joseph-Eddy Pierre et de Sully Gutenberg, réalisée par la galerie Marassa sous la direction de Madame Michèle Frisch. Par ailleurs, donc lors de la soirée des exposants, le jury du Mondial du Rhum Awards a décerné à la République d'Haïti la distinction Grand Prix Terroir en reconnaissance de la contribution exemplaire du pays à l'écosystème rhum. L'ambassade d'Haïti encourage vivement la communauté haïtienne de France, donc ainsi que le grand public, invité donc la communauté haïtienne et le grand public à visiter les stands haïtiens au Mondial du Rhum 2026. Afin de soutenir la participation d'Haïti à cet événement et de valoriser l'excellence du savoir-faire haïtien.

0: va terminer avec un dernier titre concernant donc la sécurité publique en Haïti et surtout lié au déroulement du mondial, hein, donc avec ce que les autorités ont pensé bon de mettre en place, puisque là on annonce que la police nationale haïtienne a renforcé son dispositif sécuritaire. Donc dans le cadre d'un plan stratégique mis en place par la police nationale d'Haïti en prélude de la Coupe du Monde 2026, l'inspecteur général Jacques-Joël Orival, directeur central de la police administrative, a tenu le 10 juin 2026 une importante réunion avec les responsables des juridictions de la DDO1 et de la DDO2, ce sont donc les directions départementales de l'Ouest, hein, de plusieurs commissariats, notamment ceux de Delma et de Port-au-Prince, ainsi que les responsables des unités spécialisées. Au cours de cette réunion, donc, qui visait à renforcer les dispositifs de sécurité afin de garantir la protection de la population pendant le déroulement de cet événement sportif d'envergure. À cette occasion, des instructions formelles ont été transmises aux différents responsables en vue de sécuriser les espaces susceptibles d'accueillir d'importants rassemblements de personnes. Il leur a également été demandé de maintenir des points fixes dans les axes jugés sensibles et d'intensifier les patrouilles préventives sur l'ensemble du territoire concerné. Par ailleurs, la police nationale haïtienne a travaillé au renforcement de son plan stratégique en matière de lutte contre les enlèvements et exhorte les policiers à redoubler de vigilance durant toute la période de la compétition en vue de prévenir toute tentative de trouble à l'ordre public susceptible d'être orchestrée par des individus mal intentionnés. Dans cette perspective, des policiers récemment gradués de la 36e promotion ont été déjà déployés sur plusieurs axes routiers stratégiques. Ces nouveaux agents viennent renforcer les dispositifs sécuritaires déjà en place. À travers l'ensemble de ces mesures, la police nationale d'Haïti a réaffirmé donc sa détermination à assurer la sécurité de la population, à préserver l'ordre public et à maintenir les groupes criminels hors d'état de nuire, nous dit-on. Voilà donc ce qui met un terme à ce second bulletin d'information. Je vous remercie infiniment de votre attention à son développement. Prochaines informations, ce sera dans une semaine, hein, donc samedi prochain, si Dieu le veut. Avant de repartir en musique, je vous rappelle que ces bulletins d'information sont loin d'être exhaustifs. Je n'ai pas le temps en 10-15 minutes de vous parler de toute l'actualité haïtienne. Et pour cause, hein, donc l'actualité est très riche du côté d'Haïti et pas seulement pour parler de la sécurité et autres faits de ce genre. Il y a beaucoup de choses qui se passent en Haïti. Alors, à partir de là, je vous invite, si l'actualité haïtienne vous intéresse, à aller sur le moteur de recherche, soit de votre smartphone, de votre tablette, de votre ordinateur fixe ou portable. Vous tapez Haïti Information, Haïti Actualité, et vous aurez donc la possibilité d'avoir accès 7 jours sur 7, 24 heures sur 24, à tous les faits d'actualité donc, qui se déroulent en Haïti. Aussi, je vous recommande de faire cet exercice, pas seulement pour l'actualité haïtienne, mais pour toute actualité à travers le monde. Il faut varier vos sources pour être le mieux informé possible. Hein. Donc, ne prenez pas pour bonzieuserie ce qu'on vous dit dans le JT de 20h sur TF1 ou ce qu'on raconte, ce qui vous est présenté de l'actualité sur les chaînes d'information continue, les chaînes mainstream, parce que malheureusement, le traitement de ces faits d'actualité est parfois imparfait. Voilà. Avant donc aussi de repartir, je vous rappelle que nous célébrons cette année les 20 ans de l'émission Bienvenue en Haïti en ma compagnie Welcome to My Dust Touch Pierre-Louis. Donc ça fait 20 ans que l'émission Bienvenue en Haïti est présente sur les ondes de Radio RGB. Je remercie infiniment la direction pour la confiance qui m'a été accordée depuis le début de cette belle aventure. Je remercie des personnes qui m'ont aidé aussi au départ de l'émission, donc comme Madame Bernadette Denizet, Monsieur Emmanuel Vilsain, Captain Sam, également David Charles. Donc toutes ces personnes m'ont accompagné. Une mention spéciale pour une habitante de l'agglomération, Madame Françoise Ventadour, hein, donc qui de temps en temps vient. Je crois qu'elle viendra avant les vacances, hein, avant le mois d'août. Pour qu'on traite d'un sujet, et ce sera avec grand plaisir. Ça fait longtemps qu'on n'a pas eu le plaisir de l'accueillir dans l'émission. Cette dame, c'est une personne qui a vécu dans son adolescence en Haïti, à Port-au-Prince, alors que ses parents étaient partis enseigné à Port-au-Prince et donc elle a connu l'Haïti des années 70 et elle a beaucoup aimé donc son séjour à Haïti et elle a gardé un grand amour pour Haïti et pour son peuple et dès que cela lui est possible, elle vient donc parler d'Haïti, elle vient montrer ce qu'il y a de beau, de positif en Haïti. Je vous assure que ça me fait énormément plaisir de l'accueillir dans l'émission parce que si je suis moi seul comme originaire d'Haïti à vous dire qu'Haïti n'est pas si mal que l'on le dit, vous n'allez pas me croire bien sûr, hein, mais si une autre personne qui a vécu en Haïti, qui n'est pas haïtienne, donc vous dit que Haïti, il y a des choses intéressantes quand même, malgré toutes les difficultés, tous les problèmes auxquels est confronté Haïti et son peuple. Voilà, il est intéressant donc d'avoir cette personne de temps en temps dans l'émission. Vous, amis auditeurs, hein, donc vous êtes, je pense que vous êtes d'origine diverse, hein, qui écoutez Radio RGB. Donc et cette fenêtre qu'il y a pour vous parler d'Haïti, de vous familiariser, de vous faire découvrir Haïti est importante, je pense. Donc voilà. Donc on va écouter le programme général de l'émission Bienvenue en Haïti que donc je vous propose depuis 20 ans sur cette antenne. Bienvenue en Haïti, c'est toute la musique haïtienne dans tous les genres. Troubadour,
1: contredanse,
0: racine,
1: rap créole,
0: compas,
1: raganga,
0: musique actuelle. Bienvenue en Haïti, c'est toute la musique haïtienne. Eh ben non, je me suis trompé. Ce générique, c'est celui de la diversité musicale que je vous propose dans le cadre de cette émission. C'est pas grave. Il y avait une chance sur deux que je me trompe. Allez, c'est pas grave. Il fait beau, il fait chaud. Voilà, dans la régie, il fait 30 degrés. Hein, donc à suivre dans une dizaine de minutes, un peu plus de 10 minutes, ce sera l'émission Cocktail Era Groove pour tous les bons sons. Et groovy et funky des années 70 à nos jours. Pour l'heure, on a encore la possibilité de rester dans cette ambiance haïtienne. Eh bien, voilà. Hein, donc, tout de suite, donc, on redémarre l'émission. On repart en musique avec Madame Darlene Desca qui nous propose une des musiques de soutien à la sélection nationale haïtienne des Grenadiers. Donc, le morceau s'intitule Nous fiers. Nous sommes fiers de vous, oui, effectivement, pour le fait que vous avez réussi à qualifier notre équipe pour la seconde fois pour qu'ils puissent participer à la Coupe du Monde. Nous sommes fiers de votre courage parce que oui, c'est pas évident hein, donc de se retrouver dans une équipe avec des éléments que vous n'évoluez pas d'habitude, qui viennent des États-Unis, du Canada, de la France et d'autres pays encore hein, et un peu d'Haïti aussi. Donc ils ont quand même, malgré toutes ces difficultés hein, donc réussi à qualifier la Haïti pour la Coupe du Monde. Rien que pour ça, nous sommes très fiers d'eux. Et bien sûr, nous souhaitons qu'ils vont faire de bons résultats dès ce soir, donc face à l'Écosse. Donc on sera tous partout à travers le monde, originaires d'Haïti et amis d'Haïti, donc à soutenir la sélection haïtienne. Donc on repart avec ce morceau de Darlene Desca, Nous fiers.

Et oui, c'est ce qu'on souhaite ce soir. Donc, des cris de joie lorsque la sélection haïtienne va marquer des buts contre l'Écosse, va remporter le match. C'est comme cela que nous voyons les choses. Bien sûr, ce ne sera pas forcément le cas. C'est du football, tout est possible. Après tout, l'équipe d'Écosse sur le papier est bien meilleure que nous, mais on ne sait jamais, on ne sait jamais. Il se peut que nous les accrochions avec un match nul, voire un match miraculeux, victorieux, pourquoi pas. On peut se mettre à arriver jusqu'au coup de sifflet final. Et bien, voilà. Autre artiste féminine d'origine haïtienne, celle-là, ce que j'appelle la plus haïtienne des dominicaines ou la plus dominicaine des haïtiennes, il s'agit de Madame Saroche Bertin. Vous l'avez écouté un peu avant le début de l'émission, puisque elle était en programmation sur la radio. Eh bien, elle a écrit au cours de cette fin de semaine un morceau intitulé Napkaléo, nous allons les battre. Bon, ok, Saroche, il n'y a pas de problème. J'espère la même chose que toi, mais voyons ce que Saroche a à dire avec ce titre, on va les battre, Napkaléo.

0: ce soir.
1: Et oui, voilà, donc ça c'est de l'énergie, ça c'est du peps. Sarodge Bertin, la Sarodge, avec ce titre Napkale, nous allons les battre. Et c'est le moins que je souhaite à notre belle sélection des Grenadiers. Nous sommes à quelques moments de passer les témoins à Collectif Cocktail Rock Groove pour tous les bons sons groovy et funky des années 70 à nos jours. Allez, un petit fond sonore, le temps que je vous donne ces petites informations précieuses hein, pour ce soir, aller dans la fanbase à la Courneuve qui est organisée. Donc une fanbase très intéressante hein. Ça a commencé depuis 13-14 heures cet après-midi. Et bien voilà. Qu'est-ce qui vous attend? Qu'est-ce qui vous attend dans cette fanbase? Attendez, je retrouve mon flyer, je vais vous dire ce qui est déjà mis en place, ce qui vous attend. Alors attendez, c'est où?

Voilà, voilà, j'ai l'information. Donc, c'est une journée barbecue et Coupe du Monde qui vous est proposée donc, depuis 13 heures même, hein, donc, avec le démarrage du barbecue, du côté de la Courneuve, qui, donc, où vous allez pouvoir, dans le parc, donc, assister à deux rencontres. Tout d'abord, à minuit, celle opposant le Brésil et le Maroc. Deux autres équipes dans le groupe d'Haïti. Et puis donc à 3h du matin, Haïti qui sera opposé à l'Écosse. Au programme de cette belle journée.

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0: Bonjour à tous, l'essentiel de l'actualité, 26 départements placés en vigilance orange pour la canicule à partir de midi. Aujourd'hui, ça concerne l'Île-de-France, le centre et une bonne moitié est du pays. Il fera entre 34 et 38 degrés avec des pics à 40 degrés localement. Cette vague de chaleur devrait se poursuivre jusqu'en début de semaine prochaine. Le parquet de Paris fait appel contre la relaxe d'un ancien animateur de périscolaire. Il comparaissait pour des faits de harcèlement et d'agression sexuelle sur mineurs. Le tribunal avait estimé que les infractions n'étaient pas suffisamment caractérisées. Le procureur avait pourtant requis 18 mois de prison avec sursis. La préfecture de police de Paris interdit le concert gratuit organisé dimanche place de la République par la France Insoumise pour la fête de la musique. Le préfet évoque la participation du comité Adama et du rappeur Medine avec des risques de troubles à l'ordre public. Jean-Luc Mélenchon annonce un recours en justice. Et puis le mondial 2026, l'Angleterre lance son mondial par une victoire, un succès 4-2 face à la Croatie. Le Portugal, de son côté, a été accroché un partout par la République démocratique du Congo. Un autre match cette nuit, 1-0 pour le Ghana face au Panama.
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Du moins, elle pensa que c'était bien sa maison, parce que les cheminées étaient en forme d'oreille et que le toit était couvert de fourrure en guise de chaume. La maison semblait si grande qu'Alice n'osa pas approcher avant d'avoir grignoté un peu du morceau de champignon qu'elle tenait à la main gauche et d'avoir atteint 60 centimètres environ. Même alors, elle reprit son chemin assez timidement, tout en se disant « Et s'il est fou furieux, après tout ? Je regrette presque de ne pas être allée voir le chapelier. » Chapitre 7. Un thé chez les fous.

0: Sous un arbre, devant la maison, se trouvait une table servie où le lièvre de Mars et le chapelier étaient en train de prendre le thé. Un loir, qui dormait profondément, était assis entre eux, et les deux autres appuyaient leurs coudes sur lui comme sur un coussin, en parlant par-dessus sa tête. « C'est bien incommode pour le loir, » pensa Alice. « Mais comme il dort, je suppose que cela lui est égal. » La table était très grande. Pourtant, tous trois se serraient l'un contre l'autre à un même coin. « Pas de place, pas de place !» s'écrièrent-ils en voyant Alice. « Il y a de la place à revendre !» répondit-elle avec indignation, et elle s'assit dans un grand fauteuil à un bout de la table. « Prends donc un peu de vin !» proposa le lièvre de Mars d'un ton encourageant. Alice promena son regard tout autour de la table, mais elle n'aperçut que du thé. « Je ne vois pas de vin, » fit-elle observer. « Il n'y en a pas, » dit le lièvre de Mars. « En ce cas, ce n'est pas très poli de votre part de m'en offrir, » répliqua Alice d'un ton furieux. « Ce n'est pas très poli de ta part de t'asseoir sans y être invité, » riposta le lièvre de Mars. « Je ne savais pas que c'était votre table, » répondit Alice. « Elle est mise pour plus de 3 personnes. »«
1: Tu as besoin de te faire couper les cheveux, » déclara le chapelier.
0: Il y avait un bon moment qu'il la regardait avec beaucoup de curiosité, et c'étaient les premières paroles qu'il prononçait.
2: « Vous ne devriez pas faire d'allusion personnelle, » répliqua Alice sévèrement. « C'est extrêmement grossier. »
0: Le chapelier ouvrit de grands yeux en entendant cela, mais il se contenta de demander « Pourquoi est-ce qu'un corbeau ressemble à un bureau ?»«
2: Parfait, nous allons nous amuser, » pensa Alice. « Je suis contente qu'ils aient commencé à poser des devinettes. »« Je crois que je peux deviner cela, » ajouta-t-elle à haute voix. « Veux-tu dire que tu penses pouvoir trouver la réponse ?» demanda le lièvre de Mars.
3: « Exactement.
2: « En ce cas, tu devrais dire ce que tu penses. »«
3: Mais c'est ce que je fais, » répondit Alice vivement.
2: « Du moins, je pense ce que je dis, et c'est la même chose, n'est-ce pas ?»«
1: Mais pas du tout, » s'exclama le chapelier. « C'est comme si tu disais que « je vois ce que je mange, c'est la même chose que « je mange ce que je vois. »«
2: C'est comme si tu disais, » reprit le lièvre de Mars, « que « j'aime ce que j'ai, c'est la même chose que « j'ai ce que j'aime. »
3: C'est comme si tu disais,
0: ajouta le loir, qui, semblait-il, parlait tout en dormant,
3: que je respire quand je dors, c'est la même chose que je dors quand je respire.
1: C'est bien la même chose pour toi, dit le chapelier au loir.
0: Sur ce, la conversation tomba, et tous les quatre restèrent sans parler pendant 1 minute, tandis qu'Alice passait en revue dans son esprit tout ce qu'elle pouvait se rappeler au sujet des corbeaux et des bureaux, et ce n'était pas grand-chose. Le chapelier fut le premier à rompre le silence.
1: « Quel jour du mois sommes-nous »
0: demanda-t-il en se tournant vers Alice. Il avait tiré sa montre de sa poche et la regardait d'un air inquiet, en la secouant et en la portant à son oreille de temps à autre. Alice réfléchit un moment avant de répondre.
2: « Le 4 !»
1: Elle retarde de 2 jours,
0: murmura le chapelier en soupirant.
1: Je t'avais bien dit que le beurre ne conviendrait pas pour graisser les rouages,
0: ajouta-t-il en regardant le lièvre de Mars d'un air furieux.
2: C'était le meilleur beurre que j'avais pu trouver, répondit l'autre d'un ton humble.
1: Sans doute, mais quelques miettes ont dû entrer en même temps, grommela le chapelier. Tu n'aurais pas dû y mettre le beurre avec le couteau à pain.
0: Le lièvre de Mars prit la montre, la regarda tristement, puis la plongea dans sa tasse de thé et la regarda de nouveau. Mais il ne put trouver rien de mieux que de répéter sa remarque initiale.
2: « C'était la meilleure qualité de beurre, croyez-moi »
0: Alice, qui avait regardé par-dessus son épaule avec curiosité, s'exclama.
3: « Quelle drôle de montre! Elle indique le jour du mois et elle n'indique pas l'heure !»«
1: Pourquoi indiquerait-elle l'heure ?» murmura le chapelier. « Est-ce que ta montre à toi t'indique l'année où l'on est ?»
2: « Bien sûr que non, » répondit Alice sans hésiter. « Mais c'est parce qu'elle reste dans la même année pendant très longtemps. »
1: « Ce qui est exactement le cas de ma montre à moi, » affirma le chapelier.
0: Alice se sentit

0: terriblement déconcertée. La remarque du chapelier semblait n'avoir aucun sens, et pourtant elle était grammaticalement correcte. « Je ne comprends pas très bien », dit-elle aussi poliment qu'elle le put.
1: « Tiens, le Loir s'est rendormi », fit observer le chapelier, et il lui versa un peu de thé chaud sur le museau.
0: Le Loir secoua la tête avec impatience, puis marmotta sans ouvrir les yeux.
2: « bien sûr, c'est exactement ce que j'allais dire.
1: » As-tu trouvé la réponse à la devinette ? Demanda le chapelier en se tournant vers Alice.
2: « Non, j'y renonce. Quelle est la réponse ?»«
1: Je n'en ai pas la moindre idée, » dit le chapelier.
3: « Moi non plus, »
1: dit le lièvre de Mars.
0: Alice poussa un soupir de lassitude. « Je crois que vous pourriez mieux employer votre temps, » déclara-t-elle, « que de le perdre à poser des devinettes dont vous ignorez la réponse. »«
1: Si tu connaissais le temps aussi bien que moi, » dit le chapelier, « tu ne parlerais pas de le perdre comme une chose. Le temps est un être vivant. »
2: « Je ne comprends pas ce que vous voulez dire, »
1: répondit Alice.
0: « Naturellement, » s'exclama-t-il en rejetant la tête en arrière d'un air de mépris.
1: « Je suppose bien que tu n'as jamais parlé au temps. »«
2: Peut-être que non, » répondit-elle prudemment. « Tout ce que je sais, c'est qu'il faut que je batte les temps quand je prends ma leçon de musique. »«
1: Ah, cela explique tout. Le temps ne supporte pas d'être battu. Si tu étais en bon terme avec lui, il ferait presque tout ce que tu voudrais de la pendule. » Par exemple, suppose qu'il soit 9h du matin, l'heure de commencer tes leçons. Tu n'as qu'à dire un mot au temps et les aiguilles tournent en un clin d'œil. Voilà qu'il est 1h30, l'heure du déjeuner.
3: « Si seulement cela pouvait être vrai !» murmura le lièvre de Mars.
2: « Évidemment, ce serait magnifique !» dit Alice d'un ton pensif. « Mais voyez-vous, je n'aurais pas assez faim pour manger !»«
1: Au début, peut-être pas !» déclara le chapelier. « Mais tu pourrais faire rester la pendule sur 1h30 aussi longtemps que tu voudrais. »«
2: Est-ce ainsi que vous faites-vous ?»
1: Le chapelier secoua négativement la tête d'un air lugubre. « Hélas, non, » répondit-il. « Nous nous sommes disputés en mars dernier, juste avant que lui ne devienne fou. » Il montra le lièvre de Mars de sa cuillère à thé. C'était au grand concert donné par la reine de cœur où je devais chanter « « Scintille, scintille, petite chauve-souris, comment s'étonner que tu sois ici ?»« Je suppose que tu connais la chanson. »«
2: J'ai entendu quelque chose de ce genre, » répondit Alice.
1: « Vois-tu, elle continue comme ceci, » continua le chapelier. « Loin au-dessus du monde, tu voles, comme un plateau de thé dans le ciel. Scintille, scintille. »
0: Ici, le Loir se secoua et se mit à chanter tout en dormant.
2: « Scintille, scintille, scintille, scintille !»
0: Et il continua pendant si longtemps qu'il durent le pincer pour le faire taire.
1: « Eh bien, j'avais à peine fini le premier couplet, » reprit le chapelier, « que la reine se leva d'un bond en hurlant. « Il est en train de tuer le temps, qu'on lui coupe la tête !»«
2: Oh ! Quelle horrible cruauté !» s'exclama Alice.
1: Et depuis ce jour-là, continua le chapelier d'un ton lugubre, « Le temps refuse de faire ce que je lui demande. Il est toujours 6h à présent.
2: Oh »
0: Alice eut une idée lumineuse.
2: « Est-ce pour cela qu'il y a tant de tasses à thé sur la table ? » demanda-t-elle.
1: « Oui, c'est pour cela, » répondit le chapelier en soupirant. « C'est toujours l'heure du thé, et nous n'avons donc jamais le temps de faire la vaisselle. »
2: « Alors, je suppose que vous faites perpétuellement le tour de la table ?»«
1: Exactement, à mesure que les tasses sont sales. »
2: « Mais qu'arrive-t-il quand vous revenez aux premières tasses ?» se hasarda à demander Alice.
4: « Si nous changions de sujet de conversation ?»
0: interrompit le lièvre de Mars en bâillant.
4: « Je commence à avoir assez de tout ceci. Je propose que cette jeune fille nous raconte une histoire. »«
2: J'ai bien peur de ne pas savoir d'histoire, » dit Alice un peu inquiète.
4: « En ce cas, le Loir va nous en raconter une. »
1: s'écrièrent-ils tous les deux.
4: « Hé ! Loir ! Réveille-toi »
1: Et ils le pincèrent en même temps des deux côtés.
0: Le Loir ouvrit lentement les yeux.
2: « Je ne dormais pas !»
1: murmura-t-il d'une voix faible et enrouée.
2: « J'ai entendu tout ce que vous disiez, sans en perdre un seul mot. »«
4: Raconte-nous une histoire !»
1: ordonna le lièvre de Mars.
5: Oh oui !

0: vous en prie, dit Alice.
1: Et tâche de te dépêcher, ajouta le chapelier. Sans cela, tu vas te rendormir avant d'avoir fini.
0: Il était une fois trois petites sœurs,
1: commença le Loir en toute hâte.
0: Elles se nommaient Elsie, Lassie et Tilly, et elles vivaient au fond d'un puits.
2: De quoi se nourrissaient-elles ?
1: Demanda Alice, qui s'intéressait toujours beaucoup au manger et au boire.
0: Elles se nourrissaient de mélasse,
1: répondit le Loir après deux minutes de réflexion.
0: Voyons, cela n'est pas possible,
1: fit observer Alice d'une voix douce.
0: Elles auraient été malades. Elles étaient malades, très malades.
1: Alice essaya de s'imaginer à quoi pourrait bien ressembler un genre d'existence si extraordinaire, mais cela lui cassa tellement la tête qu'elle préféra continuer à poser des questions.
2: Pourquoi vivait-elle au fond d'un puits ?
0: Prends donc un peu plus de thé, lui dit le lièvre de Mars le plus sérieusement du monde. Je n'ai encore rien pris, répondit-elle d'un ton offensé. Je ne peux pas prendre quelque chose de plus.
1: Tu veux dire que tu ne peux pas prendre quelque chose de moins, fit observer le chapelier. Mais il est très facile de prendre plus que rien.
2: Personne ne vous a demandé votre avis, répliqua Alice.
1: Qui est-ce qui fait des allusions personnelles à présent ? Demanda le chapelier d'un ton de triomphe.
2: Alice ne sut trop que répondre à cela. En conséquence, elle prit un peu de thé et de pain beurré, puis elle se tourna vers le Loir et répéta sa question. Pourquoi vivait-elle au fond d'un puits ? De nouveau, le Loir réfléchit pendant deux bonnes minutes. Ensuite, il déclara.
0: C'était un puits de mélasse.
2: Cela n'existe pas ! S'écria Alice avec colère.
1: Mais le chapelier et le lièvre de Mars firent « Chut ! Chut !»
2: Et le Loir observa d'un ton maussade « Si tu ne peux pas être poli, tu ferais mieux de finir toi-même l'histoire. »«
0: Non, continuez, je vous en prie !» dit Alice, se faisant humble. « Je ne vous interromprai plus. Après tout, peut-être qu'il existe un puits de ce genre. Un seul ?»«
2: Un seul ? Vraiment ?» s'exclama le Loir d'un ton indigné. Néanmoins, il consentit à continuer.
0: « Donc, ces trois petites sœurs, vois-tu, elles apprenaient à puiser... »«
2: Que puisaient-elles ? » demanda Alice, oubliant tout à fait sa promesse.
0: « De la mélasse, »
1: dit le Loir sans prendre le temps de réfléchir cette fois. « Je veux une tasse propre, » interrompit le chapelier. « Avançons tous d'une place. »
2: Il avança tout en parlant et le Loir le suivit. Le lièvre de Mars prit la place que le Loir venait de quitter et Alice, un peu à contre-cœur, prit la place du lièvre de Mars. Le chapelier fut le seul à profiter du changement. Alice se trouva bien plus mal installée qu'auparavant parce que le lièvre de Mars venait de renverser la jatte de lait dans son assiette.

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1: Bonjour à toutes et à tous, bienvenue à la chronique emploi-recrutement de RGB. Je suis Jacques-Alexandre Reynard, votre expert en recrutement local du Mercato de l'Emploi. Aujourd'hui, je voudrais donner un conseil aux entreprises qui recrutent. Ce sujet est une question classique dans le monde du recrutement, à savoir, faut-il ou non mettre le salaire proposé pour le poste dans une offre d'emploi ? Je vous brosse le tableau avec une image pour vous illustrer mes propos. Imaginez que vous voulez acheter une nouvelle voiture hybride, vous vous renseignez sur les différentes offres et caractéristiques des marques de véhicules. Vous avez repéré 3 véhicules de 3 marques différentes dont les caractéristiques vous plaisent bien. Vous prenez contact avec 3 vendeurs. Le premier vous propose un véhicule avec un prix affiché très clair et qui est dans votre budget. Le second vendeur vous propose un prix avec un prix qui est très au-dessus de votre budget et qui vous est donc inaccessible. Le dernier vendeur vous propose une voiture, mais l'offre tarifaire n'est pas claire. Vous ne comprenez pas bien le prix et ce qu'il comporte, et de fait, cela ne vous inspire pas confiance. À votre avis, quel véhicule vous allez acheter ? Premier, bien sûr. Eh bien, cette image, vous pouvez la transposer à une offre d'emploi. Plus celle-ci est claire, y compris avec les éléments de salaire, plus vous aurez la chance d'attirer de bons candidats en phase avec le poste. Mon conseil est de mettre une fourchette de salaire suivant l'ancienneté. Soit les prétentions salariales du candidat se trouvent dans la fourchette, et dans quel cas, c'est tout bon, soit les prétentions salariales du candidat sont bien au-dessus, et auquel cas, il ne répondra pas à l'annonce, et cela vous évitera de perdre du temps avec un candidat qui, de toute façon, n'intégrera pas votre équipe. Voilà, j'espère que mon conseil vous aura été utile. Je vous dis à la semaine prochaine.

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2: Bonsoir à toutes et à tous, il est 18h dans l'actualité du mercredi 17 juin, une nouvelle association pour lutter contre la maladie de Parkinson. On en parle avec nos invités dans un instant. La région Île-de-France mise sur l'intelligence artificielle. Reportage de la Vivatech qui a ouvert ses portes aujourd'hui à Paris. Votre chronique cinéma avec une interview exclusive de Manu Payet ce soir. Et puis côté météo, demain c'est une journée chaude qui vous attend sur le département, toujours hein, avec des risques d'orage l'après-midi. Côté température, comptez 13 en minimal, 36 en maximal. Une famille expulsée ce mardi d'un logement social qui avait servi de nourrice dans un dossier de trafic de stupéfiants à Montmorency. Lors d'une perquisition menée en janvier 2025 dans cet appartement situé rue de la Forêt, les enquêteurs ont saisi 32 kilos de cannabis, près de 20 000 euros et aussi des armes avec des munitions. Une procédure civile engagée par le bailleur avec l'appui de la préfecture a permis la résiliation du bail et la reprise du logement qui doit maintenant être attribué à une autre famille. Le préfet du Val-d'Oise rappelle que même si le délinquant n'est pas titulaire du bail, on est responsable des personnes que l'on héberge. Depuis 2023, 28 expulsions de ce type ont déjà eu lieu dans le département. On le disait dans les titres, une nouvelle association pour lutter contre la maladie de Parkinson. Véronique Laplane, Régis Laplane, bonsoir.
3: Bonsoir.
4: Bonsoir.
3: Vous merci membre, de nous accueillir.
2: Mais avec grand plaisir, vous êtes membres tous les deux de cette association des Ailes pour Parkinson, une association, on l'a dit, qui lutte contre la maladie de Parkinson. Évidemment, on va y revenir. Elle est née de quoi, cette association ?
3: Alors, elle est née de façon très simple. Je suis moi-même atteinte de la maladie de Parkinson. J'ai été diagnostiquée à l'âge de 46 ans. Je viens de fêter mes 12 ans de diagnostic. Et je trouve que je suis relativement en forme, donc autant que je fasse quelque chose de moi et trouver de l'argent pour la recherche contre la maladie de Parkinson.
2: Justement, est-ce qu'on peut revenir d'abord sur c'est quoi la maladie de Parkinson très concrètement ? Parce qu'en général, dans la culture populaire,

0: On l'associe au tremblement, mais c'est pas que ça en réalité.
1: Alors, ce qui est surtout embêtant, c'est que les gens confondent Parkinson et Alzheimer. Ça, c'est deux choses complètement différentes. Alors, Alzheimer, c'est un problème de mémoire. Parkinson, c'est entre autres un problème de tremblement. C'est majoritairement comme ça qu'on est atteint. Le problème qu'il y a, c'est qu'on est malade de plus en plus tôt et on associe la maladie de Parkinson à des seniors. Or, ce n'est pas franchement le cas.
2: C'est souvent la raideur dans les mouvements, Parkinson. C'est des mouvements qui sont de plus en plus difficiles. C'est en fait des neurones qui ne produisent plus de dopamine, donc des neurotransmetteurs qui fonctionnent plus normalement.
0: Aujourd'hui, on ne peut pas la soigner totalement, la maladie de Parkinson.
1: On ne la soigne pas du tout.
0: Oui, mais on peut la limiter, du moins, avec des traitements. C'est votre cas, j'imagine, vous êtes suivi.
1: Oui, alors, moi, je suis suivi à La Pitié-Salpêtrière. C'est là où j'ai été diagnostiqué. J'ai un traitement qui me va plutôt bien. J'ai un environnement familial, un environnement médical, un environnement amical qui fait que je trouve que j'ai une belle vie.
0: C'est déjà une chance aussi d'être entouré, effectivement. Il y a aussi ceux qui ne le sont pas.
1: Ouais.
0: Des ailes pour Parkinson, vous l'avez créé fin mars 2026, c'est tout
1: 30
0: nouveau.
1: Juin 2026, 30, précisément.
0: 30 mars 2026, pardon. C'est ça. L'idée, donc, c'est soutenir la recherche. Ça passe par quelles actions c'est quoi votre volonté aujourd'hui?
1: Alors, l'objectif, c'est de récupérer des fonds de deux façons, sous forme de mécénat. Donc, se rapprocher des entreprises pour récupérer des fonds et aussi organiser des événements festifs, j'insiste sur le mot festif, du type concert, du type lecture de poèmes en duo, puisque Régis est poète. Et nous sommes en train d'organiser une vente aux enchères d'objets d'art qui est prévue le 31 octobre à la galerie d'art de Magny-en-Vexin, le hangar des arts.
0: Je voudrais qu'on revienne sur ce mot festif, effectivement, vous avez appuyé dessus. Il y a une volonté de ne pas être dans le fatalisme, d'essayer de rendre ça joyeux le plus possible.
1: Exactement. Et alors, vous ne verrez pas tous le logo que nous avons créé, mais j'ai voulu un logo coloré avec des lettres qui s'envolent pour essayer de montrer qu'il y a un peu, pour essayer de trouver un peu de légèreté dans cette pathologie.
0: Donc aujourd'hui, vous cherchez aussi justement ces mécènes-là.
1: Oui.
0: Il y a une volonté financer la recherche. Qu'est-ce que vous leur dites aux entreprises, aux associations que vous croisez?
1: Déjà, je leur montre que moi, je suis malade et je m'en tire pas si mal que ça, ce qui n'est pas le cas de tout le monde. Et il n'y a pas 40 solutions pour faire avancer la recherche, il faut des sous.
0: Aujourd'hui, on répond à votre appel? Ça avance? Il y a des choses qui...
1: Alors, j'ai déjà une promesse de don de 3000 euros de Prevlink. Et je suis sur quelques contacts également pour l'instant à joindre.
0: Pour revenir sur cette maladie de Parkinson, quelques chiffres quand même, c'est important de dire qu'en octobre 2025, 272 500 malades en France, 25 000 nouveaux cas chaque année. Et vous le disiez, des malades qui sont de plus en plus jeunes, comment
1: oui.
0: ça s'explique?
1: Je ne sais pas vous l'expliquer, j'avoue que...
3: On travaille en collaboration avec la région Île-de-France. Ils ont en gros besoin de notre solution afin d'aiguiller leurs utilisateurs, donc des personnes comme vous et moi, qui vont nécessiter quelques informations sur des aides régionales disponibles. Et nous, du coup, notre solution de chatbot, qui a au préalable ingéré toutes les 400 aides régionales, va pouvoir du coup répondre, un peu comme à la manière de ChatGPT ou quoi, à leurs demandes et du coup les aiguiller vers les services qu'ils vont avoir besoin. C'est une solution qui fonctionne avec une latence, enfin un temps de réponse qui est très très court, donc plutôt agréable, qui formule des réponses très complètes avec des liens vers les sources utiles, qui permet aussi de mentionner même les éléments, les aides qui ont été utilisées pour y répondre si l'utilisateur veut en savoir plus et aller se rendre sur le site ensuite.
4: Ok, donc moi je suis Laurent Prost, je suis Product Manager chez Alice et Bob. Donc Alice et Bob est une start-up française qui a été créée en 2020 pour faire un ordinateur quantique. Donc l'idée de l'informatique quantique, c'est d'arriver à résoudre certains problèmes scientifiques qui sont trop difficiles pour les supercalculateurs aujourd'hui. Et on s'attend notamment à ce que les premières applications soient dans le domaine de la chimie et de la science des matériaux d'ici à peu près la fin de la décennie. Les ordinateurs qu'on a aujourd'hui, que ce soit d'ailleurs Alice et Bob ou n'importe qui dans l'industrie, sont pas encore à un stade où ils sont capables de résoudre des problèmes scientifiques impossibles pour les machines classiques. Et donc on espère que d'ici la fin de la décennie, on arrivera au niveau de performance nécessaire. Et donc aujourd'hui, le principal problème qui nous empêche justement d'avoir ces applications utiles, c'est le fait que les ordinateurs quantiques font trop d'erreurs. C'est un problème qui est partagé par tout le monde dans l'industrie aujourd'hui. Et nous, on travaille sur une technologie qui est justement particulièrement bien adaptée pour résoudre ces problèmes d'erreurs, pour appliquer cette correction d'erreurs aux ordinateurs quantiques.
3: Qubit Pharmaceuticals, c'est une société francilienne qui fait de la conception de médicaments assistés par ordinateur. On utilise des technologies de calcul haute performance, d'intelligence artificielle et de calcul quantique pour améliorer les prédictions, les simulations de molécules que l'on fait. L'idée, c'est que dans l'industrie et même dans la vie de tous les jours, on utilise la simulation pour des centaines d'applications. Par exemple, aujourd'hui, il n'y a pas une voiture ou un avion qui n'a pas été d'abord simulée sur ordinateur. On l'a construite entièrement sur ordinateur. Et quand elle est produite pour de vrai, ben, ce qui s'est fait sur ordinateur, ça correspond à la réalité. Ça, c'est parce qu'on a bien maîtrisé les lois de la physique, on sait les calculer, et donc ce qu'on va concevoir va correspondre à la réalité. Quand on parle d'atomes, de molécules, de médicaments, c'est beaucoup plus compliqué, parce qu'en fait, les lois qui régissent les interactions entre atomes, entre molécules, sont liées à la mécanique quantique, qui est une physique qu'on ne peut pas résoudre de manière parfaite sur un ordinateur classique. Donc il faut faire des approximations, et une approximation, ça peut toujours venir avec des erreurs. Et nous, on essaye de réduire au maximum ces approximations, tout en contenant le coût, parce que plus on est précis, plus c'est cher, en faisant en sorte qu'elles soient rapides et qu'elles puissent travailler sur des grands systèmes, parce que la biologie, c'est les très grands nombres.
0: Et VivaTech se poursuit jusqu'à samedi avec encore de nombreuses découvertes à venir. Pour plus d'informations, rendez-vous sur vivatech.com. 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Et puis le cinéma, il en est toujours question pour cette chronique cinéma. Damien Morel est allé à la rencontre de Manu Payet. On l'écoute.
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8: Manu Payet, dans votre nouveau film Devient génial, vous jouez Mathias, un prof d'espagnol qui, pour se rapprocher de sa fille, se fait passer pour un prof d'allemand. D'où vous vient cette passion pour les LV2 ?
9: En fait, ce qui me fait marrer, c'est qu'on ait tous une histoire en France avec ces deux lettres et ce chiffre LV2. Il y a toujours eu les teams anglais, allemand, espagnol. Moi, j'ai fait espagnol, j'ai jamais fait allemand. Donc, je n'ai aucune notion d'allemand. Et ça tombait bien parce que Mathias n'est pas prof d'allemand.
8: Et c'est tout le quiproquo.
9: Exactement.
8: Avec lequel démarre le film, et ça fonctionne super bien.
9: Merci beaucoup.
8: Ça vous a plu d'incarner ce personnage ?
9: Oui, oui, beaucoup, parce que j'aimais beaucoup la relation avec sa fille, et puis j'aimais beaucoup aussi le fait d'être prof. Moi, c'est un métier que j'aurais bien fait si j'avais pas réussi à réaliser mon rêve de monter sur scène et de jouer la comédie. Je trouve que aujourd'hui encore plus, ça a une résonance toute particulière. C'est un métier qu'il faut célébrer,
8: ouais.
9: Qu'il faut protéger. Donc oui, j'ai beaucoup aimé incarner ce professeur, même si c'est un professeur qui fait des bêtises.
8: Et alors, est-ce qu'au cinéma, la comédie, c'est une langue vivante qui s'apprend ? Ah, vous avez 2 heures.
9: Oui, je pense que ça s'apprend, ça se... Après, ça se peaufine, ça se...
8: Ça s'apprivoise ?
9: Ça s'apprivoise, ça se... Je pense que ça se travaille. Après, je pense qu'il y en a qui ont une fibre et d'autres moins. Le sens de l'humour, c'est... Faut avoir un sens de l'humour, évidemment, déjà. Et c'est pas donné à tout le monde. Déjà, c'est même pas tant de jouer la comédie. Même avant ça, le sens de l'humour. Donc il faut déjà avoir un sens de l'humour, puis avoir un sens de la comédie, parce que jouer la comédie, c'est raconter. Se servir de soi pour raconter un moment, une histoire, un personnage, voilà. Servir quelque chose de manière drôle,
8: c'est
9: plusieurs, il y a plusieurs étapes. Hein.
8: Oui, oui, oui.
9: C'est de la musique, ouais, exactement. C'est de la musique. C'est pour ça que Louis de Funès était un... En fait, j'ai tellement de respect pour ça.

0: J'aime tellement ça. Vous voyez, depuis tout à l'heure, on discute, on est devant des affiches qui défilent de cinéma, des films, puisqu'on est. Cette interview se déroule dans un cinéma. Les gens qui signent ces films-là, que ce soit des gros, des petits, ils ont laissé souvent un bout d'eux-mêmes dans la fabrication, dans l'élaboration, dans la. L'écriture, le filmage, le tournage, le montage, la post-production, etc. Mais pas uniquement aussi. Il y a aussi dans défendre son film, aller défendre sa vision. Et moi, je m'investis tellement dans ce que je fais que parfois, je préfère dire « Non, vous savez quoi, les gars, je préfère aller au Cinoche, en fait. J'ai perdu le sommeil l'année où j'ai fait un film. C'est l'année où je l'ai sorti que j'ai découvert que on pouvait ne pas dormir, vraiment, plutôt que l'année où je suis devenu papa. Donc voilà.
1: Eh ben merci beaucoup.
0: Avec plaisir.
1: C'est super.
2: À mercredi prochain pour une nouvelle chronique cinéma, évidemment. C'est la fin de ce journal. Prochain rendez-vous d'information, c'est demain et c'est à 18h pour une émission spéciale. Attention, ce sera de 18h à 20h sur RGB autour de l'inauguration du Caro, la maison de quartier Grand Centre de Cergy. Ce sera évidemment en direct sur Facebook. Ce sera en différé sur YouTube. Je vous souhaite, quant à moi, une excellente soirée. Je vous dis à demain. Vous pouvez aussi venir, d'ailleurs, à l'inauguration du Caro. Un service est à partir de 18h également. Je vous souhaite une excellente soirée. Je laisse la parole à Damien Gissa, la technique, pour la suite.

0: 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Il est 7h.
1: Bonjour à tous. L'essentiel de l'actualité, 26 départements placés en vigilance orange pour la canicule à partir de midi. Aujourd'hui, ça concerne l'Île-de-France, le centre et une bonne moitié est du pays. Il fera entre 34 et 38 degrés avec des pics à 40 degrés localement. Cette vague de chaleur devrait se poursuivre jusqu'en début de semaine prochaine. Le parquet de Paris fait appel contre la relaxe d'un ancien animateur de périscolaire. Il comparaissait pour des faits de harcèlement et d'agression sexuelle sur mineurs. Le tribunal avait estimé que les infractions n'étaient pas suffisamment caractérisées. Le procureur avait pourtant requis 18 mois de prison avec sursis. La préfecture de police de Paris interdit le concert gratuit organisé dimanche place de la République par la France Insoumise pour la fête de la musique. Le préfet évoque la participation du comité Adama et du rappeur Medine avec des risques de troubles à l'ordre public. Jean-Luc Mélenchon annonce un recours en justice. Et puis le mondial 2026, l'Angleterre lance son mondial par une victoire, un succès 4-2 face à la Croatie. Le Portugal, de son côté, a été accroché un partout par la République démocratique du Congo. Un autre match cette nuit, 1-0 pour le Ghana face au Panama.
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2: Bonjour à tous. Humidité forte ou basse température, la météo influence notre bien-être quotidien. La preuve avec cette étude américaine qui vient d'identifier deux phénomènes météorologiques qui augmentent le risque de migraine. Beaucoup de migraineux se disent météo-sensibles, mais quelle valeur scientifique accorder à ce sentiment ? Pour le savoir, des chercheurs de l'université de Cincinnati ont analysé des combinaisons de conditions météo et étudié leur impact sur le risque de développer des migraines. Résultat, deux types de situations ressortent clairement comme étant associées à une hausse des crises. L'arrivée d'un front froid, souvent accompagné de pluie, et d'une chute de la pression atmosphérique. Ce phénomène peut survenir toute l'année et correspond typiquement à un changement de temps rapide. Seconde situation, l'anticyclone des Bermudes, un système de haute pression qui domine en été dans l'est des États-Unis, caractérisé par une chaleur humide et stable. Alors pourquoi la météo joue-t-elle un rôle ? La migraine est une maladie complexe, mais certains mécanismes sont bien connus. Selon la Mayo Clinic aux États-Unis, chez certaines personnes, les changements météorologiques peuvent provoquer des déséquilibres chimiques au niveau du cerveau, notamment de la sérotonine, ce qui peut déclencher une migraine. Donc si vous pensez que vos migraines sont déclenchées par la météo, certaines mesures peuvent atténuer ces effets. Tenez un journal des maux de tête en notant chaque migraine, la date et l'heure d'apparition, la durée et les facteurs déclenchants possibles pour vous aider à identifier d'éventuels déclencheurs météo spécifiques. Et surveillez la météo et évitez autant que possible les facteurs déclenchants. Par exemple, restez au frais si la chaleur est responsable de vos crises.
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8: Les discrets présentent curieuses expressions.
9: Oui. Dans le velours, il y en a qui disent qu'il oui. s'est élevé dans le velours.
10: Tu l'as entendu?
11: Ah oui.
10: Oui, mais j'aime bon. Celle-là, je l'ai entendue. On l'a entendue.
12: Je vais trop avoir des idées.

0: des comportements qui ne conviennent pas avec la personne, je pense. Se faire remarquer.
1: C'est ce que j'allais dire, oui, oui, je suis comme ça.
2: Oui, c'est plutôt le domaine du comportement. Oui.
3: Ben, j'écoute, mais je ne sais pas.
4: C'est une expression historique, celle-là.
1: Quelqu'un qui a les moyens et qui veut le faire voir.
3: Oui, mais le mot dit bien que...
0: Non, mais je pense que ce sont des gens qui ne sont pas tellement à la hauteur et qui veulent se montrer plus qu'ils ne sont, peut-être aussi, je ne sais pas. Faire voir qu'ils sont plus que les autres, enfin, je ne sais pas trop comment
2: vous dire. C'est aussi le jugement des autres qui pensent ça.
0: Oui, aussi, peut-être.
2: Oui, oui. Des personnes parfois jalouses ou autres qui vont, n'est-ce pas, il faut retourner un petit peu la situation.
1: Oui, oui.
2: Et à ce moment-là, la personne mauvaise, désagréable ou jalouse, va dire pour, vis-à-vis de cette personne-là qu'elle peut partir.
1: Elle veut peut-être dans la soie. Elle en fait trop.
2: Mais le jugement extérieur est extrêmement mauvais et nocif.
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0: Bonjour à toutes et à tous, vous écoutez le 22e épisode du Beau Rôle, le podcast où les textes prennent vie. Aujourd'hui, direction les enfers, où un homme cherche à tout prix à récupérer sa bien-aimée. Découvrez l'histoire d'Orphée dans les Métamorphoses d'Ovide. Deux points, ouvrez les histoires. Ovide est un poète latin né en -43. Vers l'an 8 de notre ère, il achève son œuvre la plus ambitieuse, les Métamorphoses. 15 livres, 250 récits, une histoire du monde depuis le chaos originel jusqu'à l'apothéose de Jules César. Le tout tissé autour d'un fil, la transformation. L'extrait que vous allez entendre est tiré du 10e livre. Orphée vient d'épouser Eurydice, mais le dieu du mariage s'est présenté à leurs noces sans paroles sacrées, sans visage serein. Le présage était juste. Eurydice meurt le jour même, mordue par un serpent. Orphée veut la récupérer et descend donc aux enfers pour la reprendre. Le texte que vous entendrez est issu de deux traductions, celle de Villeneuve de 1806 et celle de Nisard de 1850. L'hymen, vêtu d'une robe de pourpre, s'élève des champs de Crète dans les airs et vole vers la Thrace, où la voix d'Orphée l'appelle en vain à ses autels. L'hymen est présent à son union avec Eurydice. Mais il ne profère point les mots sacrés. Il ne porte ni visage serein, ni présage heureux. La torche qu'il tient pétille, répand une fumée humide, et le dieu qui l'agite ne peut ranimer ses mourantes clartés. Un affreux événement suit de près cet augure sinistre. Tandis que la nouvelle épouse court sur l'herbe fleurie, un serpent la blesse au talon. Elle pâlit, tombe, et meurt au milieu de ses compagnes. Quand le chantre du Rhodope l'eut assez pleuré à la face du ciel, résolu de tout affronter, même les ombres, il osa descendre vers le Styx, par la porte du Thénard. À travers ces peuples légers, fantômes honorés des tribus funèbres, il aborda Perséphone et le maître de ses demeures désolées, le souverain des mânes. Les cordes de sa lyre frémissent, il chante.
1: Ô divinité de ce monde souterrain, où retombe tout ce qui naît pour mourir. Souffrez que, laissant les détours d'une éloquence artificieuse, je parle avec sincérité. Non, ce n'est pas pour voir le ténébreux Tartare que je suis descendu sur ses bords. Non, ce n'est pas pour enchaîner le monstre dont la triple tête se hérisse des serpents de Méduse. Ce qui m'attire, c'est mon épouse. Une vipère que son pied foula par malheur, répandit dans ses veines un poison subtil, et ses belles années furent arrêtées dans leur cours.

0: voulu me résigner à ma perte. Je l'ai tenté, je ne le nierai pas. L'amour a triomphé. L'amour, il est bien connu dans les régions supérieures. L'est-il de même ici? Je l'ignore. Mais ici même, je le crois honoré. Et si la tradition de cet antique enlèvement n'est pas une fable, vous aussi, l'amour a formé vos nœuds. Oh, par ces lieux pleins de terreur, par ce chaos immense, par ce vaste et silencieux royaume, mon Eurydice, de grâce, renouez ces jours trop tôt brisés. Tous nous vous devons tribut. Après une courte halte, un peu plus tôt, un peu plus tard, nous nous empresserons vers le même terme. C'est ici que nous tendons tous. Voici notre dernière demeure. Et vous tenez le genre humain sous votre éternel empire. Elle aussi, quand le progrès des ans aura mûri sa beauté, elle aussi pourra subir vos lois. Qu'elle vive! C'est la seule faveur que je demande. Ah, si les destins me refusent la grâce d'une épouse, je l'ai juré, je ne veux pas revoir la lumière. Réjouissez-vous de frapper deux victimes.
1: Il disait, et les frémissements de sa lyre se mêlaient à sa voix, et les pâles ombres pleuraient. Il disait, et Tantale ne poursuit plus l'onde fugitive, et la roue d'Ixion s'arrête étonnée, et les vautours cessent de ronger le flanc de Titus, et les filles de Bélus se reposent sur leurs urnes, et toi, Sisyphe, tu t'assieds sur ton fatal rocher. Alors, pour la première fois, des larmes, au triomphe de l'harmonie, mouillèrent, dit-on, les joues des Euménides. Ni la souveraine des morts, ni celui qui règne sur les mânes ne peuvent repousser sa prière. Ils appellent Eurydice. Elle était là, parmi les ombres nouvelles. Et d'un pas ralenti par sa blessure, elle s'avance. Il l'a retrouvée, mais c'est à une condition. Le chantre du Rhodope ne doit jeter les yeux derrière lui qu'au sortir des vallées de l'Averne. Sinon, la grâce est révoquée. Ils suivent, au milieu d'un morne silence, un sentier raide, escarpé, ténébreux, noyé d'épaisses vapeurs. Ils n'étaient pas éloignés du but. Ils touchaient à la surface de la terre, lorsque, tremblant qu'elle n'échappe, inquiet, impatient de voir, Orphée tourne la tête. Soudain, elle est rentraînée dans l'abîme. Il lui tend le bras, il cherche son étreinte, il veut la saisir. Elle s'évanouit et l'infortuné n'embrasse que son ombre. C'en est fait, elle meurt pour la seconde fois. Mais elle ne se plaint pas de son époux. Et de quoi se plaindrait-elle? Il l'aimait.
2: Adieu.
1: Ce fut le dernier adieu, et à peine parvint-il aux oreilles d'Orphée, déjà l'enfer a reconquis sa proie. Orphée demeure glacé. Perdre deux fois sa compagne! Il est là comme ce berger pusillanime à la vue des trois têtes de Cerbère enchaînées. La terreur n'abandonne l'infortuné qu'avec la vie. Son corps se transforme en pierre. Tel encore cet Olénus qui appela sur sa tête le châtiment de ton crime, Olétéa, trop fière de ta malheureuse beauté. Cœur naguère tendrement uni, vous n'êtes plus que des rochers insensibles au sommet humide de l'Ida. Il prie, il veut en vain repasser l'Achéron. Le nocher le repousse. Et pourtant, sept jours entiers, couvert de poussière, sevré des dons de Cérès, il reste sur la rive du fleuve, immobile, se repaissant du trouble de son âme, de sa douleur et de ses larmes. Il accuse de cruauté les dieux de l'Érèbe. Enfin, il se réfugie au haut du Rhodope, de l'Hémus que battent les Aquilons. Trois fois, sur les pas du soleil, les célestes poissons avaient fermé le cercle de l'année et nulle femme n'avait ramené à Vénus son cœur indocile, soit prudence, soit fidélité. Plusieurs cependant brûlaient de s'unir au chantre divin, plusieurs essuyèrent la honte d'un refus. Même à son exemple, les peuples de la Thrace apprirent à s'égarer dans des amours illégitimes, à cueillir les premières fleurs de l'adolescence, ce court printemps de la vie. C'est tout pour aujourd'hui. Pour découvrir les autres métamorphoses, rendez-vous en librairie, en bibliothèque ou sur Internet. Merci d'avoir écouté ce 22e épisode du Beau Rôle. Si ça vous a plu, pensez à vous abonner au podcast et à suivre l'aventure sur les réseaux sociaux. N'oubliez pas de liker et de partager autour de vous pour continuer à faire vivre ces textes. On se retrouve très vite pour une nouvelle histoire. Salut!

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2: Bonjour à tous. À la une de l'actualité, Donald Trump a signé l'accord de paix hier soir entre Washington et Téhéran depuis le château de Versailles où il dînait avec Emmanuel Macron. Un accord pour mettre fin à 3 mois de guerre au Moyen-Orient. La signature a été confirmée par le ministère des Affaires étrangères iranien. Elle était prévue demain en Suisse. Le détroit d'Ormuz doit maintenant rouvrir. 26 départements placés en vigilance orange pour la canicule à partir de midi aujourd'hui. Ça concerne l'Île-de-France, le centre et une bonne moitié est du pays. Il fera entre 34 et 38 degrés avec des pics à 40 degrés localement. Cette vague de chaleur devrait se poursuivre jusqu'en début de semaine prochaine. Le moustique tigre sous surveillance. Plus de 210 cas de dengue, de chikungunya et de zika ont été recensés en France depuis un mois et demi, selon un bilan de Santé publique France hier. Aucun cas de transmission locale n'a encore été détecté. Le moustique tigre est désormais implanté dans 83 départements. Le parquet de Paris fait appel contre la relaxe d'un ancien animateur de périscolaire. Il comparaissait pour des faits de harcèlement et d'agression sexuelle sur mineurs. Le tribunal avait estimé que les infractions n'étaient pas suffisamment caractérisées. Le procureur avait pourtant requis 18 mois de prison avec sursis. Un appel à la prudence sur les routes à quelques semaines des premiers gros départs en vacances d'été. La mortalité routière est repartie à la hausse en France avec 3515 décès l'an dernier. Les autorités rappellent les règles essentielles. Ceinture de sécurité, respect des distances, limitation de vitesse et pause toutes les 2 heures. Christophe Ramon est le directeur des études et de la recherche à l'association prévention routière.
3: De faire attention aux autres. Ça, c'est le point crucial. On a une circulation qui est de plus en plus complexe, avec de nouveaux aménagements, des règles de conduite qui changent. Par exemple, les routes de campagne aujourd'hui, d'un département à l'autre, ça peut être 80 ou 90 km/h. Donc c'est important de bien se renseigner sur ces trajets, de faire le point sur les nouvelles règles de conduite, par exemple de nouveaux ronds-points qui apparaissent. Donc il faut se former en permanence et en actualisant ses connaissances, ça permet de mieux anticiper des situations et d'éviter de faire face à l'imprévu.
2: Des propos recueillis par Mylène Desbacq. On termine par du sport, du football. L'Angleterre séduisante hier soir pour ses débuts dans le mondial. Victoire 4-2 contre la Croatie. Le Portugal a été tenu en échec par la République démocratique du Congo 1-1 et le Ghana a battu le Panama 1-0. Belle journée à
1: du
2: tous.
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5: Nous sommes aujourd'hui le 18 juin et direction de l'autre côté de l'Atlantique. C'est l'histoire d'un athlète champion olympique qui devint acteur alors qu'il n'aurait peut-être jamais dû faire de sport. On parle là de l'américain Glenn Edgar Morris. Ce dernier a vu le jour le 18 juin 1912 du côté de l'état du Colorado à Simla, à une centaine de kilomètres de la ville de Denver. Rien ne prédestinait

0: destiné ce jeune homme de la campagne, pris par des problèmes médicaux, à devenir une star de l'athlétisme, du décathlon précisément. Et pourtant, n'allez pas croire qu'il en a disputé pléthore des épreuves combinées quand il se présente aux Jeux Olympiques de Berlin en 1936 pour les États-Unis. Avant ce 8 août 1936, justement, il n'avait participé qu'à deux décathlons. Mais ce jour-là, Glenn Morris est au-dessus du lot, récoltant l'or et record du monde à la clé. Il devance deux autres athlètes de la bannière étoilée, Bob Clark et Jack Parker. Une performance qui n'est pas tombée dans les yeux d'une aveugle. Au contraire, la réalisatrice allemande chargée de confectionner le film officiel des Jeux Olympiques germaniques, Leni Riefenstahl, lui réserva davantage de temps, par exemple, dans le long métrage que, sans nul doute, le monsieur de ces Jeux Olympiques, Jesse Owens. On saura plus tard que la cinéaste Leni et l'athlète Glenn ont eu une petite aventure. Glenn connaîtra une autre aventure avec le cinéma, celle d'acteur, tout simplement, interprétant le personnage de Tarzan. Intronisé au Hall of Fame de l'athlétisme américain à la fin des années 2000, Glenn Morris disparaît en janvier 1974 d'une insuffisance cardiaque à l'âge de 61 ans. Allez, on se donne rendez-vous demain pour d'autres histoires d'un jour avec Mémoire Sport.
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0: 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Il est 8h.
1: Bonjour à tous, à la une de l'actualité, je l'ai signé, les mots hier soir de Donald Trump à la sortie du château de Versailles où il dînait avec Emmanuel Macron. Le président américain a signé l'accord de paix entre Washington et Téhéran, un accord pour mettre fin à 3 mois de guerre au Moyen-Orient. La signature a été confirmée par le ministère des Affaires étrangères iranien. Une cérémonie est prévue demain en Suisse, le détroit d'Ormuz doit maintenant rouvrir. Et avec cette signature, les cours du pétrole reculent ce matin, le baril de Brent a baissé quasiment de 1,5%. Coup de chaud sur la France, 26 départements sont placés en vigilance orange pour la canicule à partir de midi aujourd'hui. Ça concerne l'Île-de-France, le centre et une bonne moitié est du pays. Il va faire entre 34 et 38 degrés avec des pics à 40 degrés localement. Cette vague de chaleur devrait se poursuivre jusqu'en début de semaine prochaine. En football, l'entraîneur de Brest, Éric Roy, est décédé à l'âge de 58 ans. Joueur à Nice, Lyon et Marseille, notamment au cours de sa carrière, il souffrait d'un cancer du pancréas depuis 3 ans et demi. Il avait notamment porté le club breton en Ligue des Champions lors de la saison 2024-2025 et à la Coupe du Monde. L'Angleterre a battu la Croatie 4-2 et le Portugal a été tenu en échec 1-1 par la République démocratique du Congo.
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3: 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Des millions de Français ne connaissent pas leurs droits. Je suis Sabrina Gapteni, avocate et fondatrice d'Avocats Justes, le réseau d'avocats qui vous accompagne pour un monde plus juste. Aujourd'hui, nous allons parler de licenciement. Cette sanction disciplinaire que peut prendre un employeur pour sanctionner un salarié. Il s'agit de la sanction la plus élevée, qui permet d'évincer ce salarié. Sachez que cette sanction ne doit être prise qu'en dernier recours, après que le salarié ait, par exemple, été sanctionné d'un blâme, d'un avertissement ou d'une mise à pied disciplinaire. Dans les faits, et on ne peut que le regretter, de nombreux employeurs décident de licencier leurs salariés sans avoir vérifié que cette règle a bel et bien été respectée. En tant qu'avocat, dans nos dossiers, nous vérifions le passé disciplinaire du salarié concerné pour vérifier si oui ou non cette précieuse règle a été respectée. Car au-delà de la nature de ce qui peut être reproché au salarié, c'est un élément qui peut être en sa faveur pour qualifier le licenciement comme étant disproportionné. Restez à l'écoute des prochains épisodes pour mieux connaître vos droits. Le savoir, c'est le pouvoir.
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On résume souvent American Graffiti à une carte postale américaine. Les voitures, les jukebox, les chemises à carreaux, la nostalgie. Mais le film est bien moins confortable qu'il en a l'air. Parce qu'il parle d'un moment très précis. Celui où une vie commence et où une autre se termine.

Une petite ville californienne, début des années 60, quatre amis passent leur dernière nuit ensemble avant le départ à l'université. Enfin, normalement. Parce qu'aucun d'eux ne semble vraiment prêt à partir. Alors, ils roulent, ils draguent, ils parlent, ils hésitent. Et toute la nuit devient une sorte de parenthèse suspendue.

Le film parle de jeunesse, mais pas comme Hollywood le fait souvent. Ici, il n'y a pas de grand discours, juste des types qui sentent confusément que quelque chose leur échappe. Le lycée est fini, le monde adulte approche, et personne ne sait vraiment quoi faire de cette liberté. Ce qui est fascinant, c'est de voir George Lucas avant les mythologies galactiques. Ici, pas de sabre laser, juste des parkings, des stations-service, des conversations maladroites, et pourtant, il filme déjà quelque chose d'immense, la peur du changement. Richard Dreyfuss, nerveux, hésitant, toujours entre deux décisions, Ron Howard, plus sage, en apparence, mais tout aussi perdu. Et puis, il y a Harrison Ford, avant qu'il ne devienne cette icône mondiale. Déjà, ce mélange de calme et de danger.

American Graffiti, ce n'est pas c'était mieux avant. Au contraire, le film montre une jeunesse qui tourne en rond, qui rêve beaucoup, mais dans un espace minuscule. Les voitures donnent une illusion de liberté, mais elles reviennent toujours au même endroit. Cette nuit-là est importante, précisément parce qu'elle est inutile. Ils ne sauvent pas le monde, ils ne deviennent pas des héros, ils vivent juste un moment qu'ils ne retrouveront jamais. Et c'est peut-être ça qui touche encore aujourd'hui. Voir ou revoir American Graffiti aujourd'hui, c'est voir une jeunesse sans téléphone, sans réseau et pourtant exactement aussi perdue. Même peur de choisir, même peur de rater sa vie, même besoin d'être vu, d'être aimé, d'être reconnu. La technologie change, le vertige de devenir adulte, lui, ne change pas beaucoup.

0: Voilà toute la magie du cinéma, prendre une simple nuit d'été et y faire tenir toute une époque. Nous rappeler que grandir ne ressemble jamais aux films motivants qu'on nous vend. C'est flou, c'est hésitant, ça tourne parfois en rond avant d'avancer, et au fond, c'est peut-être pour ça qu'American Graffiti reste vivant. Parce qu'il comprend quelque chose de très humain. On ne sait presque jamais qu'un moment est très important pendant qu'on est en train de le vivre. On se retrouve très vite pour un autre film, une autre nuit et une autre manière de regarder nos propres souvenirs. C'était Retour de Flamme.
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1: Bonjour à toutes et à tous, bienvenue à la chronique emploi-recrutement de RGB. Je suis Jacques-Alexandre Reynard, votre expert en recrutement local du Mercato de l'Emploi. Aujourd'hui, je voudrais vous raconter une de mes belles histoires du recrutement et notamment une punchline de candidat. Lors de mes entretiens, j'adapte évidemment mes questions en fonction du poste et j'ai certaines questions qui me servent à jauger du savoir-être d'un candidat. Il y a quelques années de cela, je recrutais pour un poste de plombier chauffagiste. Je reçois un candidat et pour tenter de comprendre sa relation avec la hiérarchie, je lui pose la question suivante. Qu'est-ce que vous attendez d'un patron ? Il me répond, ce que j'attends d'un patron, c'est qu'il soit réglo, que ça soit carré en termes de management. Pour moi, c'est donnant-donnant entre le salarié et le chef d'entreprise. J'aime bien sa réponse. Et je pousse un peu plus loin l'idée et je lui demande, du coup pour vous, c'est quoi un bon patron ? Sa réponse m'a scotché devant son humanité et sa simplicité. Il m'a dit, tenez-vous bien, un bon patron, c'est quelqu'un qui sera heureux pour moi quand j'aurai un enfant. Je vous avoue que j'étais scié et que j'ai trouvé sa réponse émouvante. Et c'est pour cela que je voulais la partager aujourd'hui. Si vous aussi, vous avez de belles histoires d'entretien de recrutement, je vous invite à m'écrire via RGB en envoyant vos histoires à rgb@radio-rgb.net. Je me ferai un plaisir de les lire à l'antenne. À très bientôt.
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3: Bonsoir à toutes et à tous, il est 18h dans l'actualité du mercredi 17 juin, une nouvelle association pour lutter contre la maladie de Parkinson. On en parle avec nos invités dans un instant. La région Île-de-France mise sur l'intelligence artificielle. Reportage à Vivatech qui a ouvert ses portes aujourd'hui à Paris. Votre chronique cinéma avec une interview exclusive de Manu Payet ce soir. Et puis côté météo, demain c'est une journée chaude qui vous attend sur le département, toujours avec des risques d'orage l'après-midi. Côté température, comptez 13 en minimale, 36 en maximale. Une famille expulsée ce mardi d'un logement social qui avait servi de nourrice dans un dossier de trafic de stupéfiants à Montmorency. Lors d'une perquisition menée en janvier 2025 dans cet appartement situé rue de la Forêt, les enquêteurs ont saisi 32 kilos de cannabis, près de 20 000 euros et aussi des armes avec des munitions. Une procédure civile engagée par le bailleur avec l'appui de la préfecture a permis la résiliation du bail et la reprise du logement qui doit maintenant être attribué à une autre famille. Le préfet du Val-d'Oise rappelle que même si le délinquant n'est pas titulaire du bail, on est responsable des personnes que l'on héberge. Depuis 2023, 28 expulsions de ce type ont déjà eu lieu dans le département. On le disait dans les titres, une nouvelle association pour lutter contre la maladie de Parkinson. Véronique Laplane, Régis Laplane, bonsoir.
4: Bonsoir.
5: Bonsoir.
4: Merci de nous accueillir.
3: Mais avec grand plaisir, vous êtes membres tous les deux de cette association des Ailes pour Parkinson, une association, on l'a dit, qui lutte contre la maladie de Parkinson. Évidemment, on va y revenir. Elle est née de quoi, cette association ?
4: Alors, elle est née de façon très simple. Je suis moi-même atteinte de la maladie de Parkinson. J'ai été diagnostiquée à l'âge de 46 ans. Je viens de fêter mes 12 ans de diagnostic. Et je trouve que je suis relativement en forme, donc autant que je fasse quelque chose de moi et trouver de l'argent pour la recherche contre la maladie de Parkinson.
3: Justement, est-ce qu'on peut revenir d'abord sur c'est quoi la maladie de Parkinson très concrètement ? Parce qu'en général, dans la culture populaire, on l'associe au tremblement, mais c'est pas que ça en réalité.
4: Alors, ce qui est surtout embêtant, c'est que les gens confondent Parkinson et Alzheimer. Ça, c'est deux choses complètement différentes. Alors Alzheimer, c'est un problème de mémoire. Parkinson, c'est entre autres un problème de tremblement. C'est majoritairement comme ça qu'on est atteint. Le problème qu'il y a, c'est qu'on est malade de plus en plus tôt et on associe la maladie de Parkinson à des seniors. Or, ce n'est pas franchement le cas.
5: C'est souvent la raideur dans les mouvements Parkinson. C'est des mouvements qui sont de plus en plus difficiles. C'est en fait des neurones qui ne produisent plus de dopamine, donc des neurotransmetteurs qui fonctionnent plus normalement.
3: Aujourd'hui, on ne peut pas la soigner totalement, la maladie de Parkinson.
4: On ne la soigne pas du tout.
3: Oui, mais on peut la limiter, du moins, avec des traitements. C'est votre cas, j'imagine, vous êtes suivi.
4: Oui, alors moi, je suis suivi à la Pitié-Salpêtrière. C'est là où j'ai été diagnostiqué. J'ai un traitement qui me va plutôt bien. J'ai un environnement familial, un environnement médical, un environnement amical qui fait que je trouve que j'ai une belle vie.
3: C'est déjà une chance aussi d'être entouré, effectivement. Il y a aussi ceux qui ne le sont pas.
4: Ouais.
3: Des Ailes pour Parkinson, vous l'avez créé fin mars 2026, c'est tout
4: 30
3: nouveau.
4: 30 juin 2026, 30, précisément.
3: 30 mars 2026, c'est ça. L'idée, donc, c'est soutenir la recherche. Ça passe par quelles actions ? C'est quoi votre volonté aujourd'hui ?
4: Alors, l'objectif, c'est de récupérer des fonds de deux façons, sous forme de mécénat, donc se rapprocher des entreprises pour récupérer des fonds, et aussi organiser des événements festifs, j'insiste sur le mot festif, du type concert, du type lecture de poèmes en duo, puisque Régis est poète, et nous sommes en train d'organiser une vente aux enchères d'objets d'art, qui est prévu le 31 octobre à la Galerie d'art de Magny-en-Vexin, le Hangar des Arts.
3: Je voudrais qu'on revienne sur ce mot festif, effectivement, vous avez appuyé dessus. Il y a une volonté de ne pas être dans le fatalisme, d'essayer de rendre ça joyeux le plus possible.
4: Exactement. Et alors, vous ne verrez pas tous le logo que nous avons créé, mais j'ai voulu un logo coloré, avec des lettres qui s'envolent, pour essayer de montrer qu'il y a un peu, pour essayer de trouver un peu de légèreté dans cette pathologie.
3: Donc aujourd'hui, vous cherchez aussi justement ces mécènes-là. Oui. Il y a une volonté, oui, de financer la recherche. Qu'est-ce que vous leur dites aux entreprises, aux associations que vous croisez ?
4: Bah déjà, je leur montre que moi, je suis malade et je m'en tire pas si mal que ça, ce qui n'est pas le cas de tout le monde. Et il n'y a pas 40 solutions pour faire avancer la recherche, il faut des sous.
3: Aujourd'hui, on répond à votre appel ? Ça avance ? Il y a des choses qui...
4: Alors, j'ai déjà une promesse de don de 3000 euros de Prevlink. Et je suis sur j'ai quelques contacts également pour l'instant à joindre.
3: Pour revenir sur cette maladie de Parkinson, quelques chiffres quand même, c'est important de dire qu'en octobre 2025, 272 500 malades en France, 25 000 nouveaux cas chaque année. Et vous le disiez, des malades qui sont de plus en plus jeunes, comment ça s'explique ?
4: Je ne sais pas vous l'expliquer. J'avoue que je ne peux pas vous répondre à ça. Je ne peux pas répondre à cette question. Maintenant, c'est effectivement 17% des malades ont moins de 50 ans aujourd'hui.
3: C'est quoi le quotidien avec Parkinson ? C'est pareil, on ne sait pas forcément quand on n'est pas touché, quand on n'est pas proche, quand on n'est pas aidant. Ça se passe comment ?
4: Alors moi, c'est plutôt des coups de fatigue. Majoritairement, du sommeil un petit peu dégradé, puisque je me réveille très tôt. Dans mon cas, c'est ça.
5: Et c'est une prise de médicaments très régulière, puisque c'est 3 prises de médicaments par jour, dans ton cas.
3: On le disait, vous êtes poète. Liez la poésie aussi à tout ça. Il y a aussi un sujet. Ça fait sens pour vous d'ajouter cette petite patte aussi artistique ?
5: Alors, en fait, Véronique m'a demandé d'écrire un texte, et j'ai écrit un texte qui s'appelle « Une maladie sans gêne » sur la maladie. Voilà.
3: Et donc, poursuivre aussi avec garder un petit peu cette poésie, toujours ?
5: Oui, tout à fait. Il faut garder un peu de légèreté. Et comme j'ai l'habitude de dire, cette maladie est une réalité, mais pas une fatalité. Mmh. Et donc on peut en faire quelque chose de positif.
3: Vos prochaines actions, comment ça se passe ? Où est-ce qu'on peut vous suivre aussi ?
4: Alors, nous avons un Facebook, nous avons une boîte mail. Les prochaines actions, bah, c'est des lectures en duo en septembre. C'est un concert, c'est la vente aux enchères le 31 octobre. Et puis plein d'autres petits projets, enfin petits façons de parler, mais qui ne sont pas assez avancés pour que je puisse vous en parler aujourd'hui.
3: Mais on aura l'occasion évidemment de vous recevoir une nouvelle fois. Merci beaucoup d'avoir été avec nous. On le rappelle, cette association des ailes pour Parkinson. On vous retrouve sur les réseaux sociaux. Merci à vous d'avoir été avec nous.
4: Merci.
5: Merci, bonsoir.
0: Chaque année, Vivatech réunit à Paris les acteurs les plus influents de l'innovation, de la technologie. L'Île-de-France a un rôle central dans ses avancées et notamment le Val-d'Oise. Alexandra Dublanche, vice-présidente de la région Île-de-France, nous a adressé quelques mots.
6: Donc la région Île-de-France, c'est la première région d'innovation européenne. Et au sein de la région, évidemment, il y a des territoires porteurs de cette innovation. Le Val-d'Oise en est un grâce aux grandes universités qui sont sur le territoire, d'où naissent des start-up et de l'innovation. Et l'intérêt aussi du Val-d'Oise, c'est le prolongement dans l'industrialisation. C'est aussi une terre d'industrie et donc on a ce continuum, l'université, l'innovation et ensuite l'industrialisation, avec également beaucoup d'incubateurs que la région a accompagnés. Et donc c'est évidemment un territoire qu'on suit de près avec la région Île-de-France et qui est central dans notre stratégie économique. La région Île-de-France est partenaire fondateur de Vivatech. On était là il y a 10 ans quand Vivatech a été créée. Aujourd'hui, c'est le plus grand salon mondial de l'innovation devant même le CES de Las Vegas. C'est important parce qu'il faut que tous ces acteurs se rencontrent. Il y a beaucoup d'animation sur le stand de la région avec des très belles boîtes du quantique, de l'intelligence artificielle, de la décarbonation. Et il faut que les acteurs se rencontrent, les grands groupes, les start-up, les universitaires. Et donc c'est ça l'intérêt d'un salon comme Vivatech. Et c'est la raison pour laquelle on est à nouveau présent cette année.
0: De nombreuses entreprises du Val-d'Oise contribuent notamment au dynamisme du territoire.
7: Alors je suis Nicolas Da Silva, je suis responsable de l'attractivité à Choose Paris Region. Alors dans le Val-d'Oise, il y a beaucoup d'innovations, notamment du côté de Cergy-Pontoise, où on a une refonte complète du campus urbain de Cergy-Pontoise. On a Dassault qui s'est installé juste au nord de Cergy-Pontoise avec une très belle usine. On a de très beaux sites qui sont investis. Il y a de la grande rénovation d'usines qui préexistaient. On en a un par exemple qui s'appelle e-Park West et qui devient un site multimodal à la fois de production, de logistique et avec beaucoup d'énergie renouvelable. Et c'est assez unique.
0: Et nous sommes aussi allés à la rencontre de plusieurs entreprises installées à Paris.
8: Les Trias, oui, tout à fait. Alors on existe depuis quelques années. En soi, on s'est un petit peu adapté à l'émergence des outils IA, etc. et de la fame, on va dire, du RAG. Et du coup, on propose ce service-là depuis maintenant 2 ans. Ça a un petit peu évolué, la technologie derrière. Là, on travaille en collaboration avec la région Île-de-France. Ils ont un gros besoin de notre solution afin d'aiguiller leurs utilisateurs, donc des personnes comme vous et moi, qui vont nécessiter quelques informations sur des aides régionales disponibles. Et nous, du coup, notre solution de chatbot, qui a au préalable ingéré toutes les 400 aides régionales, va pouvoir du coup répondre, un peu comme à la manière de ChatGPT ou quoi, à leurs demandes et du coup les aiguiller vers les services qui vont avoir besoin. C'est une solution qui fonctionne avec une latence, enfin un temps de réponse qui est très très court, donc plutôt agréable, qui formule des réponses très complètes avec des liens vers les sources utiles, qui permet aussi de mentionner même les éléments, les aides qui ont été utilisées pour y répondre si l'utilisateur veut en savoir plus et aller se rendre sur le site ensuite.
9: Ok, donc moi je suis Laurent Prost, je suis Product Manager chez Alice et Bob. Donc Alice et Bob est une start-up française qui a été créée en 2020 pour faire un ordinateur quantique. Donc l'idée de l'informatique quantique, c'est d'arriver à résoudre certains problèmes scientifiques qui sont trop difficiles pour les supercalculateurs aujourd'hui. Et on s'attend notamment à ce que les premières applications soient dans le domaine de la chimie et de la science des matériaux d'ici à peu près la fin de la décennie. Les ordinateurs qu'on a aujourd'hui, que ce soit d'ailleurs Alice et Bob ou n'importe qui dans l'industrie, sont pas encore à un stade où ils sont capables de résoudre des problèmes scientifiques impossibles pour les machines classiques. Et donc on espère que d'ici la fin de la décennie, on arrivera au niveau de performance nécessaire. Et donc aujourd'hui, le principal problème qui nous empêche justement d'avoir ces applications utiles, c'est le fait que les ordinateurs quantiques font trop d'erreurs. C'est un problème qui est partagé par tout le monde dans l'industrie aujourd'hui. Et nous, on travaille sur une technologie qui est justement particulièrement bien adaptée pour résoudre ces problèmes d'erreurs, pour appliquer cette correction d'erreurs aux ordinateurs quantiques.
10: Qubit Pharmaceuticals, c'est une société francilienne qui fait de la conception de médicaments assistés par ordinateur. On utilise des technologies de calcul haute performance, d'intelligence artificielle et de calcul quantique pour améliorer les prédictions, les simulations de molécules que l'on fait. L'idée, c'est que dans l'industrie et même dans la vie de tous les jours, on utilise la simulation pour des centaines d'applications. Par exemple, aujourd'hui, il n'y a pas une voiture ou un avion qui n'a pas été d'abord simulée sur ordinateur. On l'a construite entièrement sur ordinateur. Et quand elle est produite pour de vrai, ce qui s'est fait sur ordinateur, ça correspond à la réalité. Ça, c'est parce qu'on a bien maîtrisé les lois de la physique, on sait les calculer, et donc ce qu'on va concevoir va correspondre à la réalité. Quand on parle d'atomes, de molécules, de médicaments, c'est beaucoup plus compliqué, parce qu'en fait, les lois qui régissent les interactions entre atomes, entre molécules, sont liées à la mécanique quantique, qui est une physique qu'on ne peut pas résoudre de manière parfaite sur un ordinateur classique. Donc il faut faire des approximations, et une approximation, ça peut toujours venir avec des erreurs. Et nous, on essaye de réduire au maximum ces approximations, tout en contenant le coût, parce que plus on est précis, plus c'est cher, en faisant en sorte qu'elles soient rapides et qu'elles puissent travailler sur des grands systèmes, parce que la biologie, c'est des très grands nombres.
3: Et Vivatech se poursuit jusqu'à samedi avec encore de nombreuses découvertes à venir. Pour plus d'informations, rendez-vous sur vivatech.com. Une projection débat exceptionnelle organisée autour du film L'Abandon, consacré à Samuel Paty, vous le savez, ce professeur de Conflans assassiné en 2020. Rendez-vous vendredi à 19h au cinéma Pathé de Conflans-Sainte-Honorine pour une séance suivie d'échanges avec l'équipe du film, le comédien Antoine Reynartz, le réalisateur Vincent Garanque, la productrice Marion Deblay, ainsi que Stéphane Stéphane Simon, auteur du livre Enquête les derniers jours de Samuel Paty, qui a inspiré le long-métrage Réservation conseillée sur pâté.fr. Et puis le cinéma, il en est toujours question pour cette chronique cinéma. Damien Morel est allé à la rencontre de Manu Payette. On l'écoute.
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14: Manu Payet, dans votre nouveau film « Deviens génial », vous jouez Mathias, un prof d'espagnol qui, pour se rapprocher de sa fille, se fait passer pour un prof d'allemand. D'où vous vient cette passion pour les LV2 ?
15: En fait, ce qui me fait marrer, c'est qu'on ait tous une histoire en France avec ces deux lettres et ce chiffre LV2. Il y a toujours eu les teams anglais, allemand-espagnol. Moi, j'ai fait espagnol, j'ai jamais fait allemand. Donc, je n'ai aucune notion d'allemand. Et ça tombait bien parce que Mathias n'est pas prof d'allemand.
14: Et c'est tout le quiproquo.
15: Exactement.
14: Avec lequel démarre le film, et ça fonctionne super bien.
15: Merci beaucoup.
14: Ça vous a plu d'incarner ce personnage ?
15: Oui, oui, beaucoup, parce que j'aimais beaucoup la relation avec sa fille, et puis j'aimais beaucoup aussi le fait d'être prof. Moi, c'est un métier que j'aurais bien fait si j'avais pas réussi à réaliser mon rêve de monter sur scène et de jouer la comédie. Je trouve que aujourd'hui encore plus, ça a une résonance toute particulière. C'est un métier qu'il faut célébrer,
14: ouais,
15: qu'il faut protéger. Donc oui, j'ai beaucoup aimé incarner ce professeur, même si c'est un professeur qui fait des bêtises.
14: Et alors, est-ce qu'au cinéma, la comédie, c'est une langue vivante qui s'apprend ? Ah, vous avez 2 heures.
15: Oui, je pense que ça s'apprend, ça se... Après, ça se peaufine, ça se...
14: Ça s'apprivoise ?
15: Ça s'apprivoise, ça se... Je pense que ça se travaille. Après, je pense qu'il y en a qui ont une fibre et d'autres moins. Le sens de l'humour, c'est... Faut avoir un sens de l'humour, évidemment, déjà. Et c'est pas donné à tout le monde. Déjà, c'est même pas tant de jouer la comédie. Même avant ça, le sens de l'humour. Donc il faut déjà avoir un sens de l'humour, puis avoir un sens de la comédie, parce que jouer la comédie, c'est raconter. Se servir de soi pour raconter un moment, une histoire, un personnage, voilà. Servir quelque chose de manière drôle,
14: c'est
15: plusieurs, il y a plusieurs étapes. Hein.
14: Oui, oui, oui.
15: C'est de la musique, ouais, exactement. C'est de la musique. C'est pour ça que Louis de Funès était pianiste. Hein.
14: Ça s'entend.
15: Exactement.
14: Et enfin, pour terminer, vous, Manu Payette, vous avez réalisé votre premier film en 2014, Situation amoureuse, c'est compliqué. Alors déjà, on espère que ça va mieux, et on aimerait savoir si vous avez d'autres projets, d'autres envies en tant que réalisateur.
15: S'embarquer dans un film, c'est vraiment... En fait, j'ai tellement de respect pour ça. J'aime tellement ça. Vous voyez, depuis tout à l'heure, on discute, on est devant des affiches qui défilent de cinéma, des films, puisqu'on est... Cette interview se déroule dans un cinéma. Les gens qui signent ces films-là, que ce soit des gros, des petits, ils ont laissé souvent un bout d'eux-mêmes dans la fabrication, dans l'élaboration, dans l'écriture, le filmage, le tournage, le montage, la post-production, etc. Mais pas uniquement aussi. Il y a aussi dans défendre son film, aller défendre sa vision. Et moi, je m'investis tellement dans ce que je fais que parfois, je préfère dire « Non, vous savez quoi, les gars, je préfère aller au Cinoche, en fait. J'ai perdu le sommeil l'année où j'ai fait un film. C'est l'année où je l'ai sorti que j'ai découvert que on pouvait ne pas dormir. Vraiment. Plutôt que l'année où je suis devenu papa. Donc voilà.
14: Eh ben merci beaucoup.
15: Avec plaisir.
14: C'est super.
3: À mercredi prochain pour une nouvelle chronique cinéma, évidemment. C'est la fin de ce journal. Prochain rendez-vous d'information, c'est demain. Et c'est à 18h pour une émission spéciale. Attention, ce sera de 18h à 20h sur RGB, autour de l'inauguration du Carreau, la maison de quartier Grand Centre de Cergy. Ce sera évidemment en direct sur Facebook. Ce sera en différé sur YouTube. Je vous souhaite, quant à moi, une excellente soirée. Je vous dis à demain. Vous pouvez aussi venir, d'ailleurs, à l'inauguration du Carreau. Sergi, c'est à partir de 18h également. Je vous souhaite une excellente soirée. Je laisse la parole à Damien Gissa, la technique, pour la suite.
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0: 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Il est 9h.
1: Bonjour à tous, à la une de l'actualité, je l'ai signé, les mots hier soir de Donald Trump à la sortie du château de Versailles où il dînait avec Emmanuel Macron. Le président américain a signé l'accord de paix entre Washington et Téhéran, un accord pour mettre fin à 3 mois de guerre au Moyen-Orient. La signature a été confirmée par le ministère des Affaires étrangères iranien. Une cérémonie est prévue demain en Suisse, le détroit d'Ormuz doit maintenant rouvrir. Et avec cette signature, les cours du pétrole reculent ce matin, le baril de Brent a baissé quasiment de 1,5%. Coup de chaud sur la France, 26 départements sont placés en vigilance orange pour la canicule à partir de midi aujourd'hui. Ça concerne l'Île-de-France, le centre et une bonne moitié est du pays. Il va faire entre 34 et 38 degrés avec des pics à 40 degrés localement. Cette vague de chaleur devrait se poursuivre jusqu'en début de semaine prochaine. En football, l'entraîneur de Brest, Éric Roy, est décédé à l'âge de 58 ans. Joueur à Nice, Lyon et Marseille, notamment au cours de sa carrière, il souffrait d'un cancer du pancréas depuis 3 ans et demi. Il avait notamment porté le club breton en Ligue des Champions lors de la saison 2024-2025 et à la Coupe du Monde. L'Angleterre a battu la Croatie 4-2 et le Portugal a été tenu en échec 1-1 par la République démocratique du Congo.
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2: Le son que l'on vient d'entendre est un bâton frotté sur une pierre en ardoise. Le bâton est composé de suie, de noir de fumée compacté. Ce son intervient au tout début de la pratique dans mon processus créatif. C'est le moment de préparation de la matière que je vais utiliser ensuite dans mon travail. Ma démarche est inspirée par la nature, le geste. Dans ma pratique, les maîtres de ma pratique disent quand on peint, on ne peint pas la nature, on peint l'esprit de la nature. Donc j'essaye de peindre l'esprit des choses. C'est des choses qui viennent de l'intérieur, c'est une intériorité. Par exemple, quand on dit qu'on ne peint pas la nature, mais on peint l'esprit de la nature, c'est que ce n'est pas le contour que l'on va peindre, mais l'intérieur de la chose. Par exemple, quand on va peindre un oiseau, on va plus s'intéresser presque aux petits os qui composent son squelette pour voir son mouvement, plutôt qu'aux plumes qui composent l'extérieur. J'utilise de l'encre de Chine, un pinceau, du papier, pierre à encre. Je travaille dans mon atelier à Marine, dans le Vexin, dans le parc naturel du Vexin français. C'est là où j'ai toutes mes documents de travail, parce que j'utilise beaucoup de documentation sur laquelle je m'appuie aussi pour travailler. Beaucoup de livres d'art, de sources d'inspiration venues de loin, des venues de pays, surtout d'Asie. Mes sources d'inspiration viennent de Chine, du Japon et de Corée. Mon atelier est une grande pièce en rez-de-chaussée qui donne sur la rue. Donc parfois j'ai du public qui s'arrête devant pour voir ce qui se passe à l'intérieur. La semaine dernière, j'ai eu une petite fille qui s'est arrêtée devant et du coup j'ai ouvert la porte et elle n'a pas osé entrer parce que sa maman l'attendait. Mais elle m'a dit « Je repasserai, ça a l'air beau ce que vous faites, madame. » Alors voilà, on peut me trouver à Marine dans mon atelier, à Pontoise, au pied de la cathédrale, à l'atelier de la pierre aux poissons, où j'expose mes œuvres et où je donne des cours. On peut me trouver sur les réseaux sociaux. Je suis Karine Taouki et je fais de la calligraphie, peinture chinoise. Actuellement, je me dirige plus vers la calligraphie abstraite et je travaille avec un musicien. Et on travaille ensemble en improvisation et j'essaye de peindre sa musique. Alors, pour l'instant, on travaille tous les deux dans l'atelier et ce sera présenté au mois d'octobre au château de la Roche-Guyon. Dans le cadre d'Oxebo, les duos. Donc je forme un duo avec un clarinettiste qui fait de la clarinette contrebasse. Ce clarinettiste s'appelle Valentin Cosset. Je donne des cours à Pontoise et à Marine. Ce sont des cours réguliers toutes les semaines où on commence toujours la séance en fabriquant notre encre, donc avec un bâton d'encre sur une pierre à encre, et c'est un moment où on commence à rentrer dans le travail, où on se prépare mentalement, où on lâche l'extérieur pour un peu entrer en soi. Et donc on commence, après, une fois qu'on a préparé son encre, on commence toujours par écrire des mots d'écriture chinoise. Et ces mots, les mots chinois sont composés de traits et de points. Et ces traits et ces points sont comme quand on fait ces gammes en musique. Ça permet de s'exercer et d'entraîner la main et d'entraîner son pinceau aussi. Donc souvent on écrit des mots qui vont être en lien avec la peinture qu'on fera ensuite. Et ensuite on peint, donc soit des motifs de la nature, la plupart du temps sont des motifs de la nature. Et à chaque séance, on essaye d'avoir une œuvre finie. On s'entraîne au départ sur du papier journal et en fin de séance, on prend du papier de calligraphie, donc du papier absorbant, pour faire un travail fini qui ensuite sera signé et tamponné avec le petit tampon rouge. Le son que l'on a entendu au début est le bâton d'encre de Chine, donc solide, que l'on vient broyer dans la pierre à encre au début de la séance de calligraphie. Comme ça, on prépare son encre et pendant le temps où on se prépare aussi mentalement à l'activité. On se détend.
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0: 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Il est 10h.
1: Bonjour à tous, à la une de l'actualité, je l'ai signé, les mots hier soir de Donald Trump à la sortie du château de Versailles où il dînait avec Emmanuel Macron. Le président américain a signé l'accord de paix entre Washington et Téhéran, un accord pour mettre fin à 3 mois de guerre au Moyen-Orient. La signature a été confirmée par le ministère des Affaires étrangères iranien. Une cérémonie est prévue demain en Suisse, le détroit d'Ormuz doit maintenant rouvrir. Et avec cette signature, les cours du pétrole reculent ce matin, le baril de Brent a baissé quasiment de 1,5%. Coup de chaud sur la France, 26 départements sont placés en vigilance orange pour la canicule à partir de midi aujourd'hui. Ça concerne l'Île-de-France, le centre et une bonne moitié est du pays. Il va faire entre 34 et 38 degrés avec des pics à 40 degrés localement. Cette vague de chaleur devrait se poursuivre jusqu'en début de semaine prochaine. En football, l'entraîneur de Brest, Éric Roy, est décédé à l'âge de 58 ans. Joueur à Nice, Lyon et Marseille, notamment au cours de sa carrière, il souffrait d'un cancer du pancréas depuis 3 ans et demi. Il avait notamment porté le club breton en Ligue des Champions lors de la saison 2024-2025 et à la Coupe du Monde. L'Angleterre a battu la Croatie 4-2 et le Portugal a été tenu en échec 1-1 par la République démocratique du Congo.
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1: Bonsoir Brigitte.
2: Bonsoir Gérard.
1: Les arbres et les forêts, quel est leur rôle en réalité ?
2: Aujourd'hui, la forêt capte 30% des émissions de CO2. Or, son rôle dans le domaine n'est connu que depuis 30 ans. Et 60% de ces émissions de CO2 viennent des villes, d'où le développement de la végétalisation urbaine. Les arbres jouent un rôle de régulation permettant aux citadins, toujours plus nombreux, de réduire de 50% leurs dépenses de chauffage, de 30% leurs besoins de climatisation et leur température de 2 degrés. La canopée limite aussi les particules dans les maisons, 15% avec un arbre en face de chez vous et 50% avec une rangée entière.
1: Alors dis-moi comment ça marche ?
2: Grâce à la photosynthèse, les arbres extraient du carbone présent dans l'air sous forme de CO2. Celui-ci est absorbé dans les feuilles, puis stocké dans les racines, les branches et le tronc. Une partie en est rejetée par la respiration végétale et quand il meurt, le carbone est séquestré dans l'humus. La quantité captée varie, elle est maximale en pleine croissance, mais aussi l'arbre en dépense, de sorte que le stockage est au plus haut chez un jeune arbre. Le stockage varie selon les espèces, à volume égal et à terme, les feuillus stockent plus de carbone que les résineux. Au début de leur croissance, ces derniers en transforment plus, mais leur vie est plus courte.
1: On parle alors de puits de carbone ?
2: La forêt devient un puits de carbone quand elle absorbe plus de CO2 qu'elle n'en émet, c'est-à-dire quand elle fabrique plus de bois qu'elle n'en perd. Mais aussi, certaines forêts rejettent plus de carbone qu'elles n'en absorbent, comme les forêts tropicales subissant un déboisement massif. Globalement, le bilan mondial est actuellement positif. La forêt progresse en surface et en densité. Par exemple, en France, elle gagne 50 à 100 000 hectares. Paradoxalement, la hausse du CO2 dans l'atmosphère jouerait un rôle...
1: Planter des arbres pour lutter contre le changement climatique, c'est cela ?
2: Y aurait-il assez de surface dans le monde pour planter 1200 milliards d'arbres et absorber 210 gigatonnes de CO2 ? Une belle polémique après la publication de chercheurs suisses en début de cet été, l'impact de la reforestation aurait été fortement surestimé. Tous les arbres plantés ne sont pas bénéfiques à leur environnement. Quand on a besoin d'arbres qui stockent très vite du carbone, ce sont les essences à croissance rapide, comme les eucalyptus ou les pins, et cela peut finir par poser des problèmes de biodiversité ou d'assèchement des sols. Et les forêts artificielles stockeraient moins de CO2 que les forêts naturelles. Et aussi, ces actions de reforestation mettent du temps et elles peuvent être menacées dans leur pérennité par les ravageurs, les incendies ou les attaques infectieuses. Enfin, il y a un risque de saturation à long ou moyen terme. Certaines entreprises polluantes et aussi les compagnies aériennes se sont lancées dans la compensation des émissions par le reboisement. C'est une bonne chose, mais ceci ne permet pas pour autant

0: de se dédouaner de toute responsabilité face à des actions émettrices de carbone. Il faut aussi réduire ses émissions, compenser ne suffit pas.
1: Alors on parle du puits de carbone, mais est-ce qu'il n'y a pas un autre rôle de la forêt ?
0: La forêt permet de fixer l'eau, minimisant les inondations et les glissements de terrain. Le bois est une source d'énergie renouvelable dans les forêts bien gérées. La construction en bois permet de stocker 1 million de tonnes de carbone avec un potentiel de croissance et l'épargne de l'utilisation de matériaux plus polluants. Et aussi, on peut parler de la sylvothérapie, les effets psychologiques du contact des arbres qui diminuent le stress et augmentent le bien-être. Elle a été utilisée en Norvège chez des malades atteints de cancer ou greffés du cœur. Le contact des arbres prévient aussi le risque cardiovasculaire. Enfin, les écoles forestières enseignent aux enfants la persévérance et l'usage du temps long, ce qu'ils appréhendent difficilement au contact trop prolongé des écrans. Francis Hall, célèbre botaniste, dit que nous avons un besoin vital des arbres. Eux, ils sont discrets, ils peuvent se passer de nous. Et pourtant, leur intelligence pourra encore nous étonner.
1: Merci beaucoup, Brigitte.

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3: Manu Payet, dans votre nouveau film « Devient génial », vous jouez Mathias, un prof d'espagnol qui, pour se rapprocher de sa fille, se fait passer pour un prof d'allemand. D'où vous vient cette passion pour les LV2 ?
4: En fait, ce qui me fait marrer, c'est qu'on ait tous une histoire en France avec ces deux lettres et ce chiffre LV2. Il y a toujours eu les teams anglais, allemand, espagnol. Moi, j'ai fait espagnol, j'ai jamais fait allemand. Donc, je n'ai aucune notion d'allemand. Et ça tombait bien parce que Mathias n'est pas prof d'allemand.
3: Et c'est tout le quiproquo.
4: Exactement.
3: Avec lequel démarre le film, et ça fonctionne super bien.
4: Merci beaucoup.
3: Ça vous a plu d'incarner ce personnage ?
4: Oui, oui, beaucoup, parce que j'aimais beaucoup la relation avec sa fille, et puis j'aimais beaucoup aussi le fait d'être prof. Moi, c'est un métier que j'aurais bien fait si j'avais pas réussi à réaliser mon rêve de monter sur scène et de jouer la comédie. Je trouve que aujourd'hui, encore plus, ça a une résonance toute particulière. C'est un métier qu'il faut célébrer,
3: ouais.
4: Qu'il faut protéger. Donc, oui, j'ai beaucoup aimé incarner ce professeur, même si c'est un professeur qui fait des bêtises.
3: Et alors, est-ce qu'au cinéma, la comédie, c'est une langue vivante qui s'apprend ? Ah, vous avez 2 heures.
4: Oui, je pense que ça s'apprend, ça se... Après, ça se peaufine, ça se...
3: Ça s'apprivoise ?
4: Ça s'apprivoise, ça se... je pense que ça se travaille. Après, je pense qu'il y en a qui ont une fibre et d'autres moins. Le sens de l'humour, c'est... faut avoir un sens de l'humour, évidemment, déjà. Et c'est pas donné à tout le monde. Déjà, c'est même pas tant de jouer la comédie. Même avant ça, le sens de l'humour. Donc il faut déjà avoir un sens de l'humour, puis avoir un sens de la comédie, parce que jouer la comédie, c'est raconter. Se servir de soi pour raconter un moment, une histoire, un personnage, voilà. Servir quelque chose de manière drôle,
3: c'est
4: plusieurs étapes. Hein.
3: Oui, oui, oui.
4: C'est de la musique, ouais, exactement. C'est de la musique. C'est pour ça que Louis de Funès était pianiste. Hein.
3: Ça s'entend.
4: Exactement.
3: Et enfin, pour terminer, vous, Manu Payet, vous avez réalisé votre premier film en 2014, Situation amoureuse, c'est compliqué. Alors déjà, on espère que ça va mieux, et on aimerait savoir si vous avez d'autres projets, d'autres envies en tant que réalisateur.
4: S'embarquer dans un film, c'est vraiment... En fait, j'ai tellement de respect pour ça. J'aime tellement ça. Vous voyez, depuis tout à l'heure, on discute, on est devant des affiches qui défilent de cinéma, des films, puisqu'on est... cette interview se déroule dans un cinéma. Les gens qui signent ces films-là, que ce soit des gros, des petits, ils ont laissé souvent un bout d'eux-mêmes dans la fabrication, dans l'élaboration, dans l'écriture, le filmage, le tournage, le montage, la post-production, etc. Mais pas uniquement aussi. Il y a aussi dans défendre son film, aller défendre sa vision. Et moi, je m'investis tellement dans ce que je fais que parfois, je préfère dire « Non, vous savez quoi, les gars, je préfère aller au Cinoche, en fait. J'ai perdu le sommeil l'année où j'ai fait un film. C'est l'année où je l'ai sorti que j'ai découvert que on pouvait ne pas dormir. Vraiment. Plutôt que l'année où je suis devenu papa. Donc voilà.
3: Eh ben merci beaucoup.
4: Avec plaisir. Super.
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0: 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Il est 11h.
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2: Bonsoir à toutes et à tous, il est 18h dans l'actualité du mercredi 17 juin, une nouvelle association pour lutter contre la maladie de Parkinson. On en parle avec nos invités dans un instant. La région Île-de-France mise sur l'intelligence artificielle. Reportage à Vivatech qui a ouvert ses portes aujourd'hui à Paris. Votre chronique cinéma avec une interview exclusive de Manu Payet ce soir. Et puis côté météo, demain c'est une journée chaude qui vous attend sur le département, toujours hein, avec des risques d'orage l'après-midi. Côté température, comptez 13 en minimale, 36 en maximale. Une famille expulsée ce mardi d'un logement social qui avait servi de nourrice dans un dossier de trafic de stupéfiants à Montmorency. Lors d'une perquisition menée en janvier 2025 dans cet appartement situé rue de la Forêt, les enquêteurs ont saisi 32 kilos de cannabis, près de 20 000 euros et aussi des armes avec des munitions. Une procédure civile engagée par le bailleur avec l'appui de la préfecture a permis la résiliation du bail et la reprise du logement qui doit maintenant être attribué à une autre famille. Le préfet du Val-d'Oise rappelle que même si le délinquant n'est pas titulaire du bail, on est responsable des personnes que l'on héberge. Depuis 2023, 28 expulsions de ce type ont déjà eu lieu dans le département. On le disait dans les titres, une nouvelle association pour lutter contre la maladie de Parkinson. Véronique Laplane, Régis Laplane, bonsoir.
3: Bonsoir.
4: Bonsoir.
3: Merci de nous accueillir.
2: Mais avec grand plaisir, vous êtes membres tous les deux de cette association des Ailes pour Parkinson, une association, on l'a dit, qui lutte contre la maladie de Parkinson. Évidemment, on va y revenir. Elle est née de quoi, cette association ?
3: Alors, elle est née de façon très simple. Je suis moi-même atteinte de la maladie de Parkinson. J'ai été diagnostiquée à l'âge de 46 ans. Je viens de fêter mes 12 ans de diagnostic. Et je trouve que je suis relativement en forme, donc autant que je fasse quelque chose de moi et trouver de l'argent pour la recherche contre la maladie de Parkinson.
2: Justement, est-ce qu'on peut revenir d'abord sur c'est quoi la maladie de Parkinson très concrètement ? Parce qu'en général, dans la culture populaire, on l'associe au tremblement, mais c'est pas que ça en réalité.
3: Alors, ce qui est surtout embêtant, c'est que les gens confondent Parkinson et Alzheimer. Mmh. Ça, c'est deux choses complètement différentes. Alors Alzheimer, c'est un problème de mémoire. Parkinson, c'est entre autres un problème de tremblement. C'est majoritairement comme ça qu'on est atteint. Le problème qu'il y a, c'est qu'on est malade de plus en plus tôt et on associe la maladie de Parkinson à des seniors. Or, ce n'est pas franchement le cas.
4: C'est souvent la raideur dans les mouvements Parkinson. C'est des mouvements qui sont de plus en plus difficiles. C'est en fait des neurones qui ne produisent plus de dopamine, donc des neurotransmetteurs qui fonctionnent plus normalement.
2: Aujourd'hui, on ne peut pas la soigner totalement, la maladie de Parkinson.
3: On ne la soigne pas du tout.
2: Oui, mais on peut la limiter, du moins, avec des traitements. C'est votre cas, j'imagine, vous êtes suivi.
3: Oui, alors moi, je suis suivi à La Pitié-Salpêtrière. C'est là où j'ai été diagnostiqué. J'ai un traitement qui me va plutôt bien. J'ai un environnement familial, un environnement médical, un environnement amical qui fait que je trouve que j'ai une belle vie.
2: C'est déjà une chance aussi d'être entouré,
3: énorme.
2: Effectivement. Il y a aussi ceux qui ne le sont pas.
3: Ouais.
2: Des Ailes pour Parkinson, vous l'avez créé fin mars 2026, c'est tout
3: 30
2: nouveau.
3: 30 juin 2026, précisément.
2: 30 mars 2026, c'est ça. L'idée, donc, c'est soutenir la recherche. Ça passe par quelles actions ? C'est quoi votre volonté aujourd'hui ?
3: Alors, l'objectif, c'est de récupérer des fonds de deux façons, sous forme de mécénat, donc se rapprocher des entreprises pour récupérer des fonds, et aussi organiser des événements festifs, j'insiste sur le mot festif, du type concert, du type lecture de poèmes en duo, puisque Régis est poète, et nous sommes en train d'organiser une vente aux enchères d'objets d'art, qui est prévu le 31 octobre à la galerie d'art de Magny-en-Vexin, le hangar des arts.
2: Je voudrais qu'on revienne sur ce mot festif, effectivement, vous avez appuyé dessus. Il y a une volonté de ne pas être dans le fatalisme, d'essayer de rendre ça joyeux le plus possible.
3: Exactement. Et alors, vous ne verrez pas tous le logo que nous avons créé, mais j'ai voulu un logo coloré avec des lettres qui s'envolent. Pour essayer de montrer qu'il y a un peu, pour essayer de trouver un peu de légèreté dans cette pathologie.
2: Donc aujourd'hui, vous cherchez aussi justement ces mécènes-là. Oui. Il y a une volonté, oui, de financer la recherche. Qu'est-ce que vous leur dites aux entreprises, aux associations que vous croisez ?
3: Bah déjà, je leur montre que moi, je suis malade et je m'en tire pas si mal que ça.

0: vous le disiez, des malades qui sont de plus en plus jeunes. Comment oui. ça s'explique?
1: Je ne sais pas vous l'expliquer. J'avoue que je ne peux pas vous répondre à cette, répondre à cette question. Maintenant, c'est effectivement 17% des malades ont moins de 50 ans aujourd'hui.
0: C'est quoi le quotidien avec Parkinson? C'est pareil, on ne sait pas forcément quand on n'est pas touché, quand on n'est pas proche, quand on n'est pas aidant. Ça se passe comment?
1: Alors, moi, c'est plutôt des coups de fatigue, majoritairement, du sommeil un petit peu dégradé, puisque je me réveille très tôt. Dans mon cas, c'est ça.
2: Et c'est une prise de médicaments très régulière, oui. puisque c'est 3 prises de médicaments par oui. jour, dans ton cas.
0: On le disait, vous êtes poète. Liez la poésie aussi à tout ça. Il y a aussi un sujet. Ça fait sens pour vous d'ajouter cette petite patte aussi artistique?
2: Alors, en fait, Véronique m'a demandé d'écrire un texte, et j'ai écrit un texte qui s'appelle « Une maladie sans gêne sur la maladie voilà. ».
0: Et donc, poursuivre aussi avec garder un petit peu cette poésie, toujours?
2: Oui, tout à fait. Il faut garder un peu de légèreté. Et comme j'ai l'habitude de dire, cette maladie est une réalité, mais pas une fatalité. Mmh. Et donc on peut en faire quelque chose de positif.
0: Vos prochaines actions, comment ça se passe? Où est-ce qu'on peut vous suivre aussi?
1: Alors, nous avons un Facebook, nous avons une boîte mail. Les prochaines actions, c'est des lectures en duo en septembre. Mmh. Un concert, c'est la vente aux enchères le 31 octobre. Et puis plein d'autres petits projets, enfin petits, façon de parler, mais qui ne sont pas assez avancés pour que je puisse vous en parler aujourd'hui.
0: Mais on aura l'occasion évidemment de vous recevoir
1: Bien sûr.
0: Une nouvelle fois. Merci beaucoup d'avoir été avec nous. On le rappelle, cette association des ailes pour Parkinson. On vous retrouve sur les réseaux sociaux. Merci à vous d'avoir été avec nous.
1: Merci.
2: Merci, bonsoir.
3: Chaque année, Vivatech réunit à Paris les acteurs les plus influents de l'innovation, de la technologie. L'Île-de-France a un rôle central dans ses avancées et notamment le Val-d'Oise. Alexandra Dublanche, vice-présidente de la région Île-de-France, nous a adressé quelques mots.
4: Donc la région Île-de-France, c'est la première région d'innovation européenne et au sein de la région, évidemment, il y a des territoires porteurs de cette innovation. Le Val-d'Oise en est un grâce aux grandes universités qui sont sur le territoire, d'où naissent des start-up et de l'innovation. Et l'intérêt aussi du Val-d'Oise, c'est le prolongement dans l'industrialisation. C'est aussi une terre d'industrie et donc on a ce continuum, l'université, l'innovation et ensuite l'industrialisation, avec également beaucoup d'incubateurs que la région a accompagnés. Et donc c'est évidemment un territoire qu'on suit de près avec la région Île-de-France et qui est central dans notre stratégie économique. La région Île-de-France est partenaire fondateur de Vivatech. On était là il y a 10 ans quand Vivatech a été créé. Aujourd'hui, c'est le plus grand salon mondial de l'innovation devant même le CES de Las Vegas. C'est important parce qu'il faut que tous ces acteurs se rencontrent. Il y a beaucoup d'animation sur le stand de la région avec des très belles boîtes du quantique, de l'intelligence artificielle, de la décarbonation. Et il faut que les acteurs se rencontrent, les grands groupes, les start-up, les universitaires. Et donc c'est ça l'intérêt d'un salon comme Vivatech. Et c'est la raison pour laquelle on est à nouveau présent cette année.
3: De nombreuses entreprises du Val-d'Oise contribuent notamment au dynamisme du territoire.
5: Alors, je suis Nicolas Da Silva, je suis responsable de l'attractivité à Choose Paris Region. Alors, dans le Val-d'Oise, il y a beaucoup d'innovations, notamment du côté de Cergy-Pontoise, où on a une refonte complète du campus urbain de Cergy-Pontoise. On a Dassault qui s'est installé juste au nord de Cergy-Pontoise avec une très belle usine. On a de très beaux sites qui sont investis. Il y a de la grande rénovation d'usines qui préexistaient. On en a un par exemple qui s'appelle E-Park West et qui devient un site multimodal à la fois de production, de logistique et avec beaucoup d'énergie renouvelable. Et c'est assez unique.
3: Et nous sommes aussi allés à la rencontre de plusieurs entreprises installées à Paris.
6: L'Étria, oui, tout à fait. Alors on existe depuis quelques années. En soi, on s'est un petit peu adapté à l'émergence des outils IA, etc. et de la fame, on va dire, du RAG. Et du coup, on propose ce service-là depuis maintenant 2 ans. Ça a un petit peu évolué, la technologie derrière. Là, on travaille en collaboration avec la région

0: de France. Ils ont en gros besoin de notre solution afin d'aiguiller leurs utilisateurs, donc des personnes comme vous et moi, qui vont nécessiter quelques informations sur des aides régionales disponibles. Et nous, du coup, notre solution de chatbot, qui a au préalable ingéré toutes les 400 aides régionales, eh bien, va pouvoir du coup répondre, un peu comme à la manière de ChatGPT ou quoi, à leurs demandes et du coup les aiguiller vers les services qui vont avoir besoin. C'est une solution qui fonctionne avec une latence, enfin un temps de réponse qui est très très court, donc agréable, qui formule des réponses très complètes avec des liens vers les sources utiles, qui permet aussi de mentionner même les éléments, les aides qui ont été utilisées pour y répondre si l'utilisateur veut en savoir plus et aller se rendre sur le site ensuite.
1: Ok, donc moi je suis Laurent Prost, je suis Product Manager chez Alice et Bob. Donc Alice et Bob est une start-up française qui a été créée en 2020 pour faire un ordinateur quantique. Donc l'idée de l'informatique quantique, c'est d'arriver à résoudre certains problèmes scientifiques qui sont trop difficiles pour les supercalculateurs aujourd'hui. Et on s'attend notamment à ce que les premières applications soient dans le domaine de la chimie et de la science des matériaux d'ici à peu près la fin de la décennie. Les ordinateurs qu'on a aujourd'hui, que ce soit d'ailleurs Alice et Bob ou n'importe qui dans l'industrie, sont pas encore à un stade où ils sont capables de résoudre des problèmes scientifiques impossibles pour les machines classiques. Et donc on espère que d'ici la fin de la décennie, on arrivera au niveau de performance nécessaire. Et donc aujourd'hui, le principal problème qui nous empêche justement d'avoir ces applications utiles, c'est le fait que les ordinateurs quantiques font trop d'erreurs. C'est un problème qui est partagé par tout le monde dans l'industrie aujourd'hui. Et nous, on travaille sur une technologie qui est justement particulièrement bien adaptée pour résoudre ces problèmes d'erreurs, pour appliquer cette correction d'erreurs aux ordinateurs quantiques.
2: Qubit Pharmaceuticals, c'est une société francilienne qui fait de la conception de médicaments assistés par ordinateur. On utilise des technologies de calcul haute performance, d'intelligence artificielle et de calcul quantique pour améliorer les prédictions, les simulations de molécules que l'on fait. L'idée, c'est que dans l'industrie et même dans la vie de tous les jours, on utilise la simulation pour des centaines d'applications. Par exemple, aujourd'hui, il n'y a pas une voiture ou un avion qui n'a pas été d'abord simulée sur ordinateur. On l'a construite entièrement sur ordinateur. Et quand elle est produite pour de vrai, ce qui s'est fait sur ordinateur, ça correspond à la réalité. Ça, c'est parce qu'on a bien maîtrisé les lois de la physique, on sait les calculer, et donc ce qu'on va concevoir va correspondre à la réalité. Quand on parle d'atomes, de molécules, de médicaments, c'est beaucoup plus compliqué, parce qu'en fait, les lois qui régissent les interactions entre atomes, entre molécules, sont liées à la mécanique quantique, qui est une physique qu'on ne peut pas résoudre de manière parfaite sur un ordinateur classique. Donc il faut faire des approximations, et une approximation, ça peut toujours venir avec des erreurs. Et nous, on essaye de réduire au maximum ces approximations, tout en contenant le coût, parce que plus on est précis, plus c'est cher, en faisant en sorte qu'elle soit rapide et qu'elle puisse travailler sur des grands systèmes, parce que la biologie, c'est les très grands nombres.
3: Et VivaTech se poursuit jusqu'à samedi avec encore de nombreuses découvertes à venir. Pour plus d'informations, rendez-vous sur vivatech.com. 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Et puis le cinéma, il en est toujours question pour cette chronique cinéma. Damien Morel est allé à la rencontre de Manu Payet. On l'écoute.
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7: Manu Payet, dans votre nouveau film Devient génial, vous jouez Mathias, un prof d'espagnol qui, pour se rapprocher de sa fille, se fait passer pour un prof d'allemand. D'où vous vient cette passion pour les LV2?
8: En fait, ce qui me fait marrer, c'est qu'on ait tous une histoire en France avec ces deux lettres et ce chiffre LV2. Il y a toujours eu les teams anglais, allemand, espagnol. Moi, j'ai fait espagnol, j'ai jamais fait allemand. Donc, je n'ai aucune notion d'allemand. Et ça tombait bien parce que Mathias n'est pas prof d'allemand.
7: Et c'est tout le quiproquo.
8: Exactement.
7: Avec lequel démarre le film, et ça fonctionne super bien.
8: Merci beaucoup.
7: Ça vous a plu d'incarner ce personnage ?
8: Oui, beaucoup, parce que j'aimais beaucoup la relation avec sa fille, et puis j'aimais beaucoup aussi le fait d'être prof. Moi, c'est un métier que j'aurais bien fait si j'avais pas réussi à réaliser mon rêve de monter sur scène et de jouer la comédie. je trouve que aujourd'hui encore plus ça a une résonance toute particulière. C'est un métier qu'il faut célébrer,
7: ouais.
8: Qu'il faut protéger. Donc oui, j'ai beaucoup aimé incarner ce professeur, même si c'est un professeur qui fait des bêtises.
7: Et alors, est-ce qu'au cinéma, la comédie, c'est une langue vivante qui s'apprend? Ah, vous avez 2 heures.
8: Oui, je pense que ça s'apprend, ça se... Après, ça se peaufine, ça se...
7: Ça s'apprivoise?
8: Ça s'apprivoise, ça se... Je pense que ça se travaille. Après, je pense qu'il y en a qui ont une fibre et d'autres moins. Le sens de l'humour, c'est... Faut avoir un sens de l'humour, évidemment, déjà. Et c'est pas donné à tout le monde. Déjà, c'est même pas tant de jouer la comédie. Même avant ça, le sens de l'humour. Donc il faut déjà avoir un sens de l'humour, puis avoir un sens de la comédie, parce que jouer la comédie, c'est raconter. Se servir de soi pour raconter un moment, une histoire, un personnage, voilà. Servir quelque chose de manière drôle,
7: c'est
8: plusieurs, y a plusieurs étapes, hein.
7: Oui, oui, oui.
8: C'est de la musique, ouais, exactement, c'est de la musique. C'est pour ça que Louis de Funès était pianiste, hein.
7: Ça s'entend.
8: Exactement.
7: Et enfin, pour terminer, vous, Manu Payette, vous avez réalisé votre premier film en 2014, Situation amoureuse, c'est compliqué. Alors déjà, on espère que ça va mieux. Et on aimerait savoir si vous avez d'autres projets, d'autres envies en tant que réalisateur.
8: S'embarquer dans un film, c'est vraiment... En fait, j'ai tellement de respect pour ça. J'aime tellement ça. Vous voyez, depuis tout à l'heure, on discute, on est devant des affiches qui défilent de cinéma, des films, puisqu'on est... Cette interview se déroule dans un cinéma. Les gens qui signent ces films-là, que ce soit des gros, des petits, ils ont laissé souvent un bout d'eux-mêmes dans la fabrication, dans l'élaboration, dans l'écriture, le filmage, le tournage, le montage, la post-production, etc. Mais pas uniquement aussi. Il y a aussi dans défendre son film, aller défendre sa vision. Et moi, je m'investis tellement dans ce que je fais que parfois, je préfère dire « Non, vous savez quoi, les gars, je préfère aller au Cinoche, en fait. J'ai perdu le sommeil l'année où j'ai fait un film. C'est l'année où je l'ai sorti que j'ai découvert que on pouvait ne pas dormir. Vraiment. Plutôt que l'année où je suis devenu papa. Donc voilà.
7: Eh ben merci beaucoup.
8: Avec plaisir.
7: C'est super.
3: À mercredi prochain pour une nouvelle chronique cinéma, évidemment. C'est la fin de ce journal. Prochain rendez-vous d'information, c'est demain. Et c'est à 18h pour une émission spéciale. Attention, ce sera de 18h à 20h sur RGB, autour de l'inauguration du Carreau, la maison de quartier Grand Centre de Cergy. Ce sera évidemment en direct sur Facebook. Ce sera temps différé sur YouTube. Je vous souhaite, quant à moi, une excellente soirée. Je vous dis à demain. Vous pouvez aussi venir, d'ailleurs, à l'inauguration du Carreau. Le service est à partir de 18h également. Je vous souhaite une excellente soirée. Je laisse la parole à Damien Gissa, la technique, pour la suite.
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2: Nous sommes aujourd'hui le 18 juin et direction de l'autre côté de l'Atlantique.
3: C'est l'histoire d'un athlète champion olympique qui devint acteur alors qu'il n'aurait peut-être jamais dû faire de sport. On parle là de l'américain Glenn Edgar Morris. Ce dernier a vu le jour le 18 juin 1912 du côté de l'état du Colorado, à Simla, à une centaine de kilomètres de la ville de Denver. Rien ne prédestinait ce jeune homme de la campagne, pris par des problèmes médicaux, à devenir une star de l'athlétisme, du décathlon précisément. Et pourtant, n'allez pas croire qu'il en a disputé pléthore des épreuves combinées quand il se présente aux Jeux Olympiques de Berlin en 1936 pour les États-Unis. Avant ce 8 août 1936, justement, il n'avait participé qu'à deux décathlons. Mais ce jour-là, Glenn Morris est au-dessus du lot, récoltant l'or et record du monde à la clé. Il devance deux autres athlètes de la bannière étoilée, Bob Clark et Jack Parker. Une performance qui n'est pas tombée dans les yeux d'une aveugle. Au contraire, la réalisatrice allemande chargée de confectionner le film officiel des Jeux Olympiques germaniques, Leni Riefenstahl, lui réserva davantage de temps, par exemple, dans le long métrage que, sans nul doute, le monsieur de ces Jeux Olympiques, Jesse Owens. On saura plus tard que la cinéaste Leni et l'athlète Glenn ont eu une petite aventure. Glenn connaîtra une autre aventure avec le cinéma, celle d'acteur, tout simplement, interprétant le personnage de Tarzan. Intronisé au Hall of Fame de l'athlétisme américain à la fin des années 2000, Glenn Morris disparaît en janvier 1974 d'une insuffisance cardiaque à l'âge de 61 ans.
2: Allez, on se donne rendez-vous demain pour d'autres histoires d'un jour avec Mémoire Sport.
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1: Le portail de l'école. Bonjour à toutes et à tous et bienvenue au portail de l'école. La chronique qui vérifie si certains sont vraiment allés plus loin que le portail. Aujourd'hui, nous allons parler d'une période qui a mauvaise réputation. Une période que beaucoup imaginent comme un immense parking de la civilisation. 1000 ans de boue, 1000 ans de superstition, 1000 ans pendant lesquels personne n'aurait inventé quoi que ce soit, découvert quoi que ce soit ou réfléchi à quoi que ce soit. L'affirmation du jour est donc « Le Moyen-Âge était une époque d'obscurantisme total ». Copie, à revoir. Le Moyen-Âge dure environ 1000 ans. 1000 ans. Imaginez résumer 1000 ans d'histoire en une seule phrase. C'est déjà une mauvaise idée. Alors, les résumés par « Tout le monde était idiot » relève presque de la performance artistique. Prenons quelques exemples. Les premières universités européennes apparaissent au Moyen-Âge. À l'université de Bologne, à l'université de Paris ou à l'université d'Oxford, des milliers d'étudiants débattent de droit, de médecine, de philosophie et de théologie. Pour une civilisation prétendument hostile au savoir, c'est un comportement étonnamment universitaire. Pendant cette période, on perfectionne les moulins à eau, on développe les moulins à vent, on améliore les techniques agricoles, on construit des réseaux commerciaux immenses, on invente ou perfectionne lunettes, horloges mécaniques, gouvernails modernes et diverses innovations qui préparent l'Europe moderne. Pas mal pour une époque censée passer son temps à contempler des ténèbres imaginaires. Et puis, il y a les cathédrales. Prenez quelques minutes pour observer une cathédrale gothique. Des calculs complexes, des innovations architecturales, des techniques de taille de pierre sophistiquées, des prouesses logistiques colossales, des milliers d'artisans spécialisés. Lorsqu'on regarde Notre-Dame de Paris, il devient difficile de soutenir sérieusement que toute la société était plongée dans une ignorance absolue. À moins de croire que ces bâtiments ont été assemblés par hasard un mardi après-midi. Attention, cela ne signifie pas que le Moyen-Âge était parfait. La mortalité était élevée, les famines existaient, les guerres aussi, les connaissances scientifiques restaient limitées sur de nombreux sujets, mais c'est précisément là que le mythe s'effondre. Le Moyen-Âge n'était pas un âge d'or, ce n'était pas non plus un âge des ténèbres absolues. C'était une période humaine, complexe, contradictoire, créative parfois, violente parfois, comme à peu près toutes les périodes historiques. L'expression « âge sombre » a surtout été popularisée par certains auteurs de la Renaissance, puis des Lumières, soucieux de mettre en valeur leur propre époque. Les historiens contemporains considèrent aujourd'hui cette vision comme largement simplificatrice. Les recherches montrent un Moyen-Âge dynamique dans de nombreux domaines, techniques, intellectuels, artistiques, économiques et institutionnels. L'histoire n'est pas une ligne droite passant brutalement de l'obscurité à la lumière. C'est beaucoup plus désordonné, ce qui est moins pratique pour les slogans, mais nettement plus proche de la réalité. Dire que le Moyen-Âge fut 1000 ans d'obscurantisme total, c'est un peu comme visiter une bibliothèque de 10 étages et conclure qu'il n'y a aucun livre, parce qu'on n'a regardé que le paillasson. C'est rapide, c'est simple, et c'est complètement faux. Et l'affirmation du jour obtient, exactitude historique 4 sur 20, nuance absente, lecture des historiens fortement recommandée, peut mieux faire, vraiment mieux faire. Recalé. Les archives ferment dans quelques instants, les réseaux sociaux, eux, malheureusement, restent ouverts toute la nuit. C'était le portail de l'école, la chronique qui pense qu'avant de résumer 1000 ans d'histoire en une phrase, il est généralement conseillé d'ouvrir au moins un livre.

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1: Bonjour à tous. Humidité forte ou basse température, la météo influence notre bien-être quotidien. La preuve avec cette étude américaine qui vient d'identifier deux phénomènes météorologiques qui augmentent le risque de migraine. Beaucoup de migraineux se disent météo-sensibles. Mais quelle valeur scientifique accorder à ce sentiment ? Pour le savoir, des chercheurs de l'université de Cincinnati ont analysé des combinaisons de conditions météo et étudié leur impact sur le risque de développer des migraines. Résultat, deux types de situations ressortent clairement comme étant associées à une hausse des crises. L'arrivée d'un fond froid, souvent accompagné de pluie, et d'une chute de la pression atmosphérique. Ce phénomène peut survenir toute l'année et correspond typiquement à un changement de temps rapide. Seconde situation, l'anticyclone des Bermudes, un système de haute pression qui domine en été dans l'est des États-Unis, caractérisé par une chaleur humide et stable. Alors pourquoi la météo joue-t-elle un rôle ? La migraine est une maladie complexe, mais certains mécanismes sont bien connus. Selon la Mayo Clinic aux États-Unis, chez certaines personnes, les changements météorologiques peuvent provoquer des déséquilibres chimiques au niveau du cerveau, notamment de la sérotonine, ce qui peut déclencher une migraine. Donc si vous pensez que vos migraines sont déclenchées par la météo, certaines mesures peuvent atténuer ces effets. Tenez un journal des maux de tête en notant chaque migraine, la date et l'heure d'apparition, la durée et les facteurs déclenchants possibles pour vous aider à identifier d'éventuels déclencheurs météo spécifiques. Et surveillez la météo et évitez autant que possible les facteurs déclenchants. Par exemple, restez au frais si la chaleur est responsable de vos crises.
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7: Je pensais que moi, si j'avais des enfants, j'aimerais qu'ils puissent les connaître. J'ai connu mes arrière-grands-parents et j'en ai des souvenirs et j'aimerais qu'ils en aient des souvenirs. Parce que c'était les parents de mon père. Et je sais qu'ils ont beaucoup compté pour lui, qu'ils l'ont quasiment élevé. J'aimerais qu'ils les connaissent. Quand j'étais petite, je crois que... Enfin, j'y allais souvent pendant les vacances. Et j'ai des souvenirs... de photos qu'elle me faisait voir, alors elle me disait ça, tu vois c'est ton père, ça c'est ta mère, c'est des photos de mes parents petits, de mes oncles, mes tantes, de mon grand-père, d'elle, et même encore aujourd'hui, elle les ressort, on lui demande, elle les ressort les photos, il n'y a aucun souci, hein. Et puis les commentaires ils sont toujours là, et elle les a ressortis il n'y a pas très longtemps d'ailleurs. Et c'est un gros carton, il y a quelques albums, il y a pas mal de photos en vrac. Après manger, elle dit toujours « Ah, on a encore mangé !» Toujours. Elle a fait à manger et que, et ben voilà. Encore une fois, on a mangé ce qu'elle avait fait. Mais je... Tous les repas. Ah ben ça y est, on a encore mangé. C'est une manière de se faire valoir et peut-être qu'on lui dise « Ah oui, c'était bon !» Voilà. Il y a de ça, hein. Mais ah, on a encore mangé, c'est je vous ai fait encore à manger ce que vous aimiez et on le répète tous aussi. Elle doit aimer ça, ouais.
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0: 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Il est midi.
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2: Le monde extraordinaire d'Edgar Poe. Le système du docteur Goudron et du professeur Plume. Suite et fin.

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Par ici, laissez-vous faire. Notre système est au point. Vous verrez, il va vous plaire. Vous en sortirez plus sain. Ma méthode est sans appel. Elle consiste à rester sage, comme le commun des mortels. Rien ne se voit sur le visage.

Regardez tous mes convives, ils se tiennent bien à table, car ils réapprennent à vivre loin des cachots lamentables. Nos fous ont pris les commandes, enfermé les surveillants. Notre victoire est très grande, ce sont eux les fous maintenant. Mon procédé est au point, du goudron et quelques plumes pour habiller les gardiens, éviter qu'ils s'enrhument. Et notez bien que nos fous aujourd'hui sont parmi nous. Ont-ils l'air d'être des fous? Pas plus que moi ou que vous.

vous n'en croyez pas un mot. 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

0: Monsieur, vous me parliez avant le dîner du danger impliqué dans l'ancien système de douceur. Qu'en est-il ?
1: Oui, il y avait quelquefois un très grand danger. Il n'est pas possible de se rendre compte des caprices des fous. Et dans mon opinion, aussi bien que dans celle du docteur Goudron et celle du professeur Plume, il n'est jamais prudent de les laisser se promener librement et sans surveillant. Et en effet, un beau matin, les gardiens se trouvèrent pieds et poings liés et jetés dans des cabanons où ils furent surveillés comme fous par les fous eux-mêmes.
0: Et combien de temps a duré le règne des fous ?
1: Oh, fort longtemps, vérité ! Un mois, certainement ! Combien en plus, je ne saurais le préciser ! Cependant, les fous se donnaient du bon temps ! Vous en pourriez jurer ! Ils jetèrent là leurs vieux habits râpés et en usèrent à leur aise avec la garde-robe de famille et les bijoux. Les caves du château étaient bien fournies en vin et ces diables de fous sont des connaisseurs qui savent bien boire. Ils ont largement vécu, je puis vous l'affirmer.
0: Et le traitement ? Quelle était l'espèce particulière de traitement que le chef des rebelles avait mis en application ?
1: Ah ! Quant à cela, un fou n'est pas nécessairement un sot. Comme je vous l'ai déjà fait observer, et c'est mon humble opinion, que son traitement était un bien meilleur traitement que celui auquel il était substitué. C'était un traitement vraiment capital. Simple, propre, sans aucun embarras. Réellement délicieux, c'était...
2: Les observations de mon hôte furent brusquement coupées par une nouvelle suite de cris, de même nature que ceux qui nous avaient déjà déconcertés. Cette fois, cependant... Il semblait provenir de gens qui se rapprochaient rapidement.
0: Bonté divine ! Les fous se sont échappés, sans aucun doute !
2: Soudain, M. Maillard devenait alors excessivement pâle.
1: Je crains bien que vous n'ayez raison.
2: À peine finissait-il sa phrase, que de grandes clameurs et des imprécations se firent entendre sous les fenêtres. Et immédiatement après, il devint évident que quelques individus du dehors s'ingéniaient à entrer de force dans la salle. On battait la porte avec quelque chose qui devait être une espèce de bélier ou un énorme marteau. Et les volets étaient secoués et poussés avec une prodigieuse violence. Une scène de la plus horrible confusion s'ensuivit. Monsieur Maillard, à mon grand étonnement, se jeta sous le buffet. J'aurais attendu de sa part plus de résolution. Les membres de l'orchestre, qui, depuis un quart d'heure, semblaient trop ivres pour accomplir leurs fonctions, sautèrent sur leurs pieds et sur leurs instruments. Et escaladant leur table, attaquèrent d'un commun accord un Yankee Doodle, qu'ils exécutèrent, sinon avec justesse, du moins avec une énergie surhumaine pendant tout le temps que dura le désordre.
3: Et si j'enlevais tous mes vêtements, commençant par le bas, oui.
4: Je suis un toton.
5: Écoutez-moi tous, la vie vaut d'être vécue, mais rien ne vaut la vie, et surtout la vie du TM.
6: Cuisse ou de mon épaule, je suis un fromage, ne l'oubliez pas.
7: Goûtez-moi, je suis une bouteille de champagne.
8: Prenez-moi devant toi, madame. Ne suis pas la meilleure pincée de tabac sur le marché.
6: Qui veut de la citrouille à la désoulière? Faites donc moi cuire, c'est délicieux, vous verrez.
8: Dites bonsoir à mes deux têtes. Allons, dites bonsoir à mes deux têtes.
2: Enfin arriva la crise suprême. La catastrophe du drame. Comme les cris, les hurlements et les coquericots étaient les seules formes de résistance, les seuls obstacles opposés aux efforts des assiégeants, les deux fenêtres furent très rapidement et presque simultanément enfoncées. Mais je n'oublierai jamais mes sensations d'ébahissement et d'horreur quand je vis sautant par les fenêtres et se ruant pêle-mêle parmi nous et jouant des pieds, des mains, des griffes, une véritable armée hurlante de monstres que je pris d'abord pour des chimpanzés, des orangs-outans ou de gros babouins noirs du Cap de Bonne-Espérance. Après être resté là 15 minutes environ, pendant lesquelles j'écoutais de toutes mes oreilles ce qui se passait dans la salle, j'obtins enfin, avec le dénouement, une explication satisfaisante de cette tragédie. Monsieur Maillard, à ce qu'il me parut, en me contant l'histoire du fou qui avait excité ses camarades à la rébellion, n'avait fait que relater ses propres exploits. Ce monsieur avait été en effet, 2 ou 3 ans auparavant, directeur de l'établissement. Puis sa tête s'était dérangée et il était passé au nombre des malades.

0: fait n'étant pas connu du compagnon de voyage qui m'avait présenté à lui. Les gardiens, au nombre de 10, avaient été soudainement terrassés, puis bien goudronnés, puis soigneusement plumés, puis enfin séquestrés dans les caves. Ils étaient restés emprisonnés ainsi plus d'un mois, et pendant toute cette période, M. Maillard leur avait accordé généreusement non seulement le goudron et les plumes, ce qui constituait son système, mais aussi un peu de pain et de l'eau en abondance. Journellement, une pompe leur envoyait leur ration de douche. À la fin, l'un d'eux, s'étant échappé par un égout, rendit la liberté à tous les autres. Le système de douceur, avec d'importantes modifications, a été repris au château. Mais je ne puis m'empêcher de reconnaître, avec M. Maillard, que son traitement à lui était, dans son espèce, un traitement capital. Comme il le faisait justement observer, c'était un traitement simple, propre et ne causant aucun embarras, pas le moindre. Je n'ai que quelques mots à ajouter. Bien que j'ai cherché dans toutes les bibliothèques de l'Europe les œuvres du docteur Goudron et du professeur Plume, je n'ai pas encore pu, jusqu'à ce jour, malgré tous mes efforts, m'en procurer un exemplaire.
1: On commence bientôt l'impression. Et au fait, on insère l'histoire de Pau.
2: L'histoire de Pau?
3: Mais bien sûr qu'on l'insère. La mise en page est faite. Pourquoi?
1: Ben, c'est rapport au meurtre horrible qu'il y a dedans. On va encore avoir le comité des bonnes femmes sur le dos. Et surtout qu'on l'a déjà publié.
3: Monsieur White a approuvé lui-même cette seconde publication. On ne revient pas sur sa décision.
1: Tu l'as relu?
3: Oui, je l'ai relu. Et effectivement, il y a des détails sanglants. Mais l'histoire en elle-même est très intéressante.
1: Et tu crois que, comme dit le détective dans l'histoire, le jeu de dames est plus difficile que le jeu d'échecs?
3: Il ne dit pas que le jeu de dames est plus difficile que le jeu d'échecs. Il dit que le jeu de dames demande plus d'analyse que le jeu d'échecs. Plus d'intuition.
1: Moi, j'ai pas compris quand il parle de ça.
3: Bon, allez, trêve de bavardage. On imprime.
1: Ok, allons-y. Le Messenger numéro 72, 12 septembre 1849. Les nouvelles du jour et un conte de M. Edgar Allan Poe, d'où

0: cloche.
1: On dirait des voix inhumaines.
2: Moi j'ai peur, tout mon sang se glace.
1: Mais ces cris sont des cris de femmes. Il faut prévenir la police.
2: C'est certain, il s'agit d'un drame.
1: C'est un crime ou un sacrifice.
2: Ça vient du quatrième étage.
1: Vite, allons, suivons les voisins.
2: On entend comme un bavardage.

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1: L'horreur de la scène est troublante. On tira de la cheminée le corps de la jeune innocente.

0: coucher.
1: L'événement était si terrible,
2: les gens ne savaient que penser.
0: Les uns se plongeaient dans la Bible, les autres étaient tous effrayés.
1: Mais qui donc a commis ce crime?
2: Il devait au moins être deux.

trait de génie. Le problème semble évident, grâce aux facultés de l'esprit et des indices évidemment. L'assassin n'est pas un humain, tout le prouve en fait à présent. La surprise en émeut plus d'un, il s'agit d'un orang-outan. L'assassin n'est pas un humain.

0: Au fait, dans tes recherches, t'as trouvé le nom du poète qui veut traduire Poe pour le faire éditer en France?
1: Oui, j'ai trouvé.
0: Bah alors, c'est qui?
2: Quelques années plus tôt...
3: Bonjour Edgar, quel bon vent vous amène ici?
4: Eh bien, pour être tout à fait franc, je cherchais le sujet de ma prochaine histoire. Et comme j'aime discuter avec vous, j'ai pensé que notre conversation me donnerait une idée ou une approche quelconque.
3: Ah oui? Comment ça?
4: Eh bien, figurez-vous que parfois, les choses les plus simples peuvent déboucher sur une idée, une réflexion, une phrase clé, et peut-être un commencement d'histoire.
3: Formidable. Alors, de quoi voulez-vous que nous parlions, mon cher Edgar?
4: De tout et de rien. Laissons libre cours à notre imagination.
3: All right. Tiens, savez-vous la nouvelle qui circule depuis ce matin?
4: Non, laquelle?
3: Vous savez, le nouveau zoo qui vient de s'ouvrir aux portes de la ville.
4: Ah oui, pauvre bête enfermée pour le plaisir des humains. Personnellement, je trouve ça stupide et répugnant.
3: Oui, sans doute, vous avez raison. Ces pauvres animaux n'ont rien demandé.
4: Et donc, cette nouvelle?
3: Un singe s'est enfui de son enclos.
4: Un singe? Quel genre de singe?
3: Attendez, je retrouve l'article dans le Messenger. Ah, voici. Ce matin, un événement important s'est produit au zoo du quartier de City Hall. Un grand singe s'est enfui. Un orang-outan d'une taille de plus d'1m40 et pesant 90 kilos. Si vous apercevez l'animal, n'essayez pas de l'approcher, il peut être dangereux. Mais prévenez immédiatement les autorités compétentes. Incroyable, non? En plus, cet animal serait dangereux.
4: C'est bien fait. Il ne fallait pas le ramener ici et le laisser dans son élément naturel.
3: Un animal aussi imposant que cet orang-outan peut faire de sacrés dégâts, comme blesser des gens, voire plus grave.
4: Qu'est-ce que vous avez dit?
3: Je viens de dire que ce singe peut blesser des personnes et même les endommager sérieusement, voire les tuer.
4: Oui, j'avais bien entendu. C'est formidable!
3: Je ne vois pas ce qui est formidable là-dedans.
4: Vous venez de me donner l'idée de ma prochaine histoire.

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1: Le malheur est divers. La misère sur Terre est multiforme. J'ai à raconter une histoire dont l'essence est pleine d'horreur. Je la supprimerais volontiers si elle n'était pas une chronique de sensations plutôt que de faits.

étaient là. Et puis là, et partout, visibles, palpables devant moi.

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0: Voilà donc pourquoi je les convoitais si follement.
1: Ma tête.
0: Je sentais que leur possession pouvait seule me rendre la paix et rétablir ma raison.

0: Laissez-nous passer, nous passer.
1: Mais laissez-nous passer.
2: Mesdames, mais enfin, que se passe-t-il encore, mesdames? Madame Shelton, s'il vous plaît.
1: Nous souhaitons être reçus par Monsieur White.
2: Laissez-moi deviner. Vous avez lu le dernier Messenger. Et la nouvelle d'Edgar Poe vous a choqué.
1: Mais oui, absolument. Nous sommes
3: profondément meurtris. Oh, je dirais même plus. Nous sommes abasourdis par tant de cruauté.
1: De folie,
3: d'horreur.
2: Bref, vous n'avez pas aimé.
3: Mais il est impossible d'aimer une histoire pareille. Au début, ça ne commence pas trop mal. Mais la chute est ignoble.
1: Abominable. Ma fille en a fait des cauchemars.
4: Osmond, que laisse vacarme.
5: Tiens, Madame Shelton, vous êtes venue en renfort aujourd'hui.
1: Monsieur White, permettez-moi de vous présenter Madame Ashley Osborne, directrice et cofondatrice de notre comité féminin.
5: Enchantée, Madame Ashley Osborne.
3: Moi de même, Monsieur White.
1: Voici Madame Flex, la trésorière de notre comité.
5: Madame Flex, mes hommages.
6: Également, Monsieur White.
1: Et voici ma fille, Cindy.
5: Mademoiselle, enchantée.
6: Bonjour, monsieur.
5: Vous n'êtes pas mariée?
6: Non.
1: Enfin, monsieur White, pourquoi cette question?
5: Non, pour rien. Bien, mesdames, mademoiselles, entrez dans mon bureau, vous voulez bien? Je vous écoute.
1: Nous en parlions à l'instant avec votre directeur de la publication, monsieur... Monsieur...
5: Osmond.
1: Oui, monsieur Osmond. Eh bien, Edgar Poe, ce n'est plus possible.
5: Qu'est-ce qui n'est plus possible, madame Shelton?
1: Mais de continuer à le publier.
3: C'est vrai.
1: Mais c'est inadmissible.
3: Mais oui, c'est horrible. Ignoble.
5: Écoutez, mesdames, mademoiselles, je suis le seul à décider ce qui doit être publié ou non. Dans la dernière histoire, Bérénice, c'est ça? Quel est le problème?
6: Eh bien, nous sommes choqués par le dénouement. La chute de l'histoire.
5: Oui, c'est une histoire extraordinaire, je vous le rappelle. Rien de vrai dans tout ça, ne le prenez pas au premier degré.
1: L'histoire des dents arrachées alors qu'elle était morte, cette pauvre Bérénice. Mais ma fille, je vous le dis, en a fait des cauchemars.
5: Ah oui, réellement. Quel âge avez-vous, mademoiselle?
6: 19 ans.
5: 19 ans. Est-ce une lecture pour vous? Si c'est trop difficile à supporter, je pourrais vous conseiller d'autres lectures, plus simples, plus romantiques, peut-être?
1: Oh, ça suffit, monsieur White, hein, ce n'est pas le sujet. Allez-vous continuer, oui ou non, à publier cet Edgar Poe?
5: Manque de chance pour vous et votre comité, oui.
3: Impossible.
1: Oh, qu'est-ce que vous dire?
3: Trop de pense à la jeunesse.
5: Mesdames, je vous rassure, dans la prochaine publication, il y aura non pas une histoire, mais un poème. Un poème déjà publié en 1845 par un de nos confrères. Il nous a paru intéressant de le republier car il avait eu un grand succès à sa première parution.
6: Oh, j'aime bien les poésies.
5: Oui, cela devrait vous plaire.
6: On verra bien par nous-mêmes.
3: Oui, je me méfie de cet écrivain, ce Edgar Poe et ses lugubres idées.
1: Et quel est le titre de ce poème? Génial.
5: Le corbeau.

0: Ce sont des fictions, pas des vérités. Mesdames, s'il vous plaît, calmez-vous un peu. Soyez donc fair play et jouez le jeu.
1: Le jeu, mais quel jeu? De quoi parlez-vous? Mais pour qui, mon Dieu? Oui, nous prenez-vous?
0: Pour Edgar Allan, pas de bons lecteurs. Ce sont de vrais fans qui lisent avec cœur. Mesdames, écoutez, lisez ces poèmes.

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2: Hop Frog.

0: Bonjour monsieur Osmond, tout va bien?
1: Oui. Pourquoi cette question?
0: Bah, je me suis dit qu'après l'apparition hier de l'histoire de Pau, Hop Frog, on aurait encore toutes les dames de la ville qui auraient rappliqué pour se plaindre.
1: Oh ouais, mais parle pas de malheur, hein. Elles sont pénibles ces vieilles biques.
0: Oh bah pas si vieilles que ça. Elles ont la quarantaine environ, c'est pas vieux ça. Moi j'ai 54, et vous monsieur Osmond?
1: T'es bien curieux.
0: Allez, entre nous quoi.
1: Devine.
0: Waouh. Je vous donne 51.
1: Pas mal visé. J'ai 50 en fait. Et 51 dans 2 mois.
0: Ah bon, on est pareil alors. À 2-3 ans près.
1: Exact. Mais pour ce qui est des dames du comité, la madame Shelton, elle a bien plus que 40 ans. Elle a au moins 60 celle-là, ou pas loin.
0: Ah ouais. Maintenant que vous le dites, madame Shelton est la plus âgée de toutes.
1: Hein? La plus pénible aussi. Elle ne doit pas voir le loup souvent, la vieille bique.
0: Oh, monsieur Osmond, heureusement qu'elle vous entend pas. Hein.
1: Bon, assez par les femmes. On peut se mettre au boulot?
0: Ouais. Alors là, on a le pont à tirer, on peut lancer. J'ai calé les machines avant votre arrivée.
1: Ok, alors vas-y, lance.
0: Ah, le Messenger, 24 avril 1849. Nouvelle de la ville, valeurs boursières, petites annonces, l'immobilier des campagnes... Et rubrique contes et nouvelles, Annabelle Lee.
1: Annabelle Lee? Clark, ça ne devait pas être Ligia?
0: Non, le boss a préféré mettre un poème pour calmer ses dames. Parce que dans l'histoire de Ligia, bah Ligia, justement, elle finit par mourir. Et dans des circonstances tellement étranges que...
1: Que quoi?
0: Bah en fait, j'ai pas tout compris. Surtout l'histoire des yeux de Ligia.
1: Oui, on verra ça plus tard. Tu as lu Annabelle Lee?
0: Non.
1: Ouais, eh bien, elle finit par mourir aussi. Mais c'est un poème, ça devrait passer.

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1: Osmond, Clark, vous pouvez venir une minute, s'il vous plaît?
2: Oui, tout de suite, monsieur White.
3: Tu viens, le boss nous appelle.
4: J'arrive.
5: Alors, notre dernière parution avec l'ange du bizarre n'a pas plu à tout le monde.
3: Ah bon? Pourtant, il n'y a rien de déplacé dans cette histoire.
5: Figurez-vous que je viens de recevoir un télégramme du comité chrétien de notre bonne ville.
4: Oh, c'est quoi encore ce comité?
5: Un comité qui s'occupe des affaires chrétiennes, du diocèse, etc. Messieurs, ces gens sont fous. Ils ont décrété qu'un ange ne pouvait pas être bizarre, que les anges sont des êtres suprêmes et qu'il ne faut pas les ridiculiser.
3: Ils ont dit ça?
4: Ils ont vraiment dit ça?
5: Oui, messieurs.
3: Que comptez-vous faire?
5: Absolument rien. Et aujourd'hui, nous publierons Ligeia, une œuvre de notre Edgar datant de 1838, publiée à cette époque par un journal qui n'existe plus aujourd'hui, le Graham's Magazine. Et après la publication de Ligeia, demain ou après-demain, nous aurons la visite de ces chères dames du comité des femmes. Oh, ça me manque un peu à moi, pas vous?
4: Oh là là, c'est râleuse? Bah, moi, elle me manque pas du tout, hein.
3: Monsieur White, vous êtes sérieux?
5: Osmond, ne soyez pas inquiet, je disais ça pour me détendre un peu. Car j'en ai plus qu'assez de tous ces comités de défense de choses et d'autres. On ne peut plus faire notre métier. Je décide, à partir d'aujourd'hui, que nous publierons ce que bon nous semble, ce qu'on a toujours fait d'ailleurs. Que nous serons courtois avec ces comités, que nous les écouterons s'ils critiquent telle ou telle œuvre publiée, mais que nous nous ficherons complètement de leur avis. Bien. Maintenant, messieurs, au travail. Publions.
4: Le Messenger, 12 mai 1849. Nouvelle de la ville. La chronique scientifique du professeur Gordon Schmidt, l'immobilier, le courrier des lecteurs et histoire extraordinaire de monsieur Edgar Allan Poe, Ligeia. C'est parti!

0: Laissez-nous passer.
1: Enfin, mesdames, vous ne pouvez pas rentrer au journal sans rendez-vous.
2: M'en fiche complètement. Cette fois, vous avez atteint les limites.
3: Clark, que se passe-t-il? Oh, Madame Shelton, je crois deviner la raison de votre présence ici.
2: Eh bien, si vous êtes si malin, conduisez-nous à votre patron.
3: Non, on ne peut pas le déranger sans rendez-vous.
0: Nous insistons, monsieur, nous insistons.
1: Oh, sale bonne femme.
0: Qu'est-ce que vous avez dit?
1: Hein? Ah, moi, non, rien.
0: Faites très attention, monsieur, faites très attention. Un mot à mon mari et vous êtes renvoyé.
1: Ah, non, mais pourquoi votre mari... qui c'est d'abord?
0: Mon mari est sénateur, ne l'oubliez pas.
3: Madame, s'il vous plaît, n'en veuillez pas à notre pauvre Clark. C'est un simple d'esprit. Il n'est pas responsable de ses pensées.
1: Oh, bah, simple d'esprit, oh et oh, lui.
3: Je dis ça pour te sauver d'affaires. Ces furies sont complètement folles et capables de tout.
2: Bon, vous le prévenez, votre patron.
4: De toute façon, nous ne bougerons pas d'ici sans l'avoir vu. La dernière nouvelle de ce Alan Poe est profondément choquante.
3: Mais, mesdames, tout semble vous choquer. Avec vous, on ne publierait que des chants de messe ou des articles pour bigotes.
4: Oh, monsieur, vous êtes insolent.
0: Vous êtes irrévérencieux. Bon.
2: Vous êtes un mufle.
1: Oh, on se montre que signifie ce vacarme. Oh, tiens, Madame Shelton, Madame Ashley Osborne et Madame Flex. Rien que ça. Oh, quel honneur pour notre modeste journal de recevoir une délégation aussi... Non, aussi merveilleuse.
2: Suffit, Monsieur White.
4: Oui, ça suffit. Quand allez-vous cesser de publier ce pot?
0: Oui, c'est inadmissible. Ce n'est pas normal. Pourquoi encore avoir fait mourir l'héroïne? Les héroïnes! Car il y en a deux.
1: Mais mesdames, l'histoire, c'est l'histoire. Tout le piquant vient de son dénouement.
2: Dénouement, vraiment? Mais ces femmes meurent dans d'abominables circonstances. Ligeia d'abord, puis Lady Rowena.
1: Donc vous l'avez lu?
2: Bien sûr que nous l'avons lu.
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0: Le contrebassiste Pierre Boussaguet, Bachop, une de ses compositions, album Pierre Boussaguet Quintet, label Jazz au Rempart, OMD, 3 décembre 1991, studio UHJ, à Cap-Breton, dans les Landes. Il y avait Stéphane Belmondo et Thomas Rel au bugle, Jacques Terrasson au piano, Jean-Pierre Arnaud à la batterie. Et pourquoi ce titre Bachop ou Bachop? C'est un hommage à deux musiciens, Jean-Sébastien Bach déjà, et OP pour le contrebassiste Oscar Pettiford. Alors le label Jazz au Rempart a été créé par la scène nationale de Bayonne et du Sud-Est Aquitain pour la promotion des musiciens français de jazz. Ceci dirigé par Dominique Burucoa, qui était directeur de la scène nationale, et président-directeur du festival Jazz Rempart à Bayonne.
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Le chanteur Tony Bennett avec Dionne O'Crolle, là, qui ne joue pas du piano, mais qui chante aussi. Love is Here to Stay de George Gershwin. Album Love is Here to Stay. Label Verve Universal, c'est en 2018. Bill Charlap au piano. Peter Washington contrebasse et Kenny Washington à la batterie.

Le saxophoniste Claude Tissandier, The Kay, thème composé par Claude Bowling et Nicole Croisil, album Swingin' Bowling 2, Feed the Cat, label Frémo et Associés, c'est 3 octobre 2024 au studio Cordy Boy à Chérisy dans l'Eure-et-Loire. L'ingénieur du son était Vincent Cordelette. Alors, il y avait Fabi Medina au chant, Claude Tissandier au sax alto, Eric Lévrard sax baryton, Philippe Milanta piano, Pierre Mingour contrebasse et Alain Chaudron à la batterie.

The Hot Sardine, Beimir Bisduchon, thème de Shlomo Sekunda et Simon Kahn, album The Hot Sardine, label Decca, 2014 au Sears Sound Studio à New York. Elisabeth Bougerolle au chant, Samuel Raderman guitare, Jason Prover trompette, Nick Miers clarinette, Joey McDonough trombone, Evan Crane contrebasse et Alex Raderman à la batterie. 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

chanteur Joseph James, Fine and Mellow de Billie Holiday. C'est un album The Music of Billie Holiday, label Universal, 2015 au Sears Sound Studio à New York. Il y avait Jason Moran au piano, John Patitucci à la contrebasse et Eric Erland à la batterie.

Laurent de Wilde, pianiste, Florette africaine de Duke Ellington, album Colors of Manhattan, label Gazebo, 7 mars 1990 au studio Le Studio à New York, Eddie Anderson à la trompette, Ira Coleman contrebasse, Lewis Nash à la batterie, et je vous recommande l'excellent ouvrage de Laurent de Wilde sur Thelonious Monk.

Chanteur Tony Bennett en duo toujours, mais là, ici, avec la chanteuse Lady Gaga, Nathan Day, album Love for Sale, l'album Label, pardon, Columbia, c'était en 2021.

chanteuse Samara Joy, Bad Beautiful, de Johnny Burke et Jimmy Van Ossen, album Samara Joy, label Weirlin Records, 21 octobre 2020, au Tavern Studio à New York.

La chanteuse Tricia Evi, Agua de Beber de Vinicius de Moraes et Antonio Carlos Jobim, album Meet Me, label Plus Loin Music, 12 septembre 2012, studio Rical à Pompignan dans l'Hérault. Il y avait David Facker au piano, Thierry Fanfan à la contrebasse et Francis Arnaud à la batterie. Nous terminerons cet apéro jazz avec la chanteuse la chanteuse Denise King et le pianiste Olivier Huitman.

0: 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Il est 14h.
1: Bonjour à tous. À la une de l'actualité, la SNCF adapte son trafic à la canicule. Plus de 70 trains intercités sont supprimés sur plusieurs grandes lignes jusqu'à lundi, notamment entre Paris, Orléans, Limoges et Toulouse, entre Paris et Clermont-Ferrand et entre Bordeaux et Marseille. Un risque de défaillance des systèmes de climatisation est redouté. Les voyageurs concernés seront contactés. Ils vont pouvoir échanger ou se faire rembourser leurs billets sans frais. Des températures allant de 34 à 38 degrés avec des pics à 40 degrés localement. Le thermomètre va grimper en France aujourd'hui. 26 départements sont placés en vigilance orange pour la canicule par Météo France. Ça concerne l'Île-de-France, le centre et une bonne moitié est du pays. Et avec cette canicule, la ville de Brive en Corrèze annule ses animations prévues dimanche pour la fête de la musique. On passe au sport avec du volley. L'équipe de France féminine joue son 6e match de Ligue des Nations. Ce soir, c'est face à la Turquie à 18h30. Et en football, début de la 2e journée des phases de groupe à la Coupe du Monde ce soir avec dans le groupe A, République Tchèque, Afrique du Sud à 18h et dans le groupe B, la Suisse affronte la Bosnie-Herzégovine à partir de 21h.
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4: Sur le sac de la victime, mais aussi son chemisier et son jean, on retrouve deux empreintes distinctes appartenant à deux profils masculins différents. Ce qui est étrange, c'est que le chemisier et le pantalon n'ont pas été brûlés. Cela signifie que ces agresseurs l'ont déshabillé, puis brûlé, avant d'éteindre le feu et de la rhabiller. Ce n'est pas banal, et c'est surtout très imprudent. Les deux hommes avaient la possibilité d'effacer complètement leurs traces, mais ils ne l'ont pas fait. Les empreintes sont envoyées dans un laboratoire, et le corps de la jeune fille est examiné par un médecin légiste. Ce dernier évalue l'âge de la victime entre 16 et 20 ans. La cause de la mort fait bien suite à des coups portés violemment contre son crâne. La fracture est énorme. Celui qui a fait ça avait beaucoup de force et était déterminé à la massacrer. Un homme impulsif. Le fruit peut-être d'une dispute, d'un refus. Il ne lui a laissé aucune chance. Le médecin légiste, en observant ses doigts gonflés, remarque qu'elle a pu être ligotée avec son chemisier. Le corps a ensuite été brûlé après sa mort. En revanche, elle n'a subi aucun sévice sexuel. Jusqu'à la révélation du patron de Jennifer Charron, ce mercredi 2 mai, les enquêteurs exploraient la piste d'une relation entre un client et une prostituée. Le bois de la chèvre est bien connu au niveau local pour être un véritable lupanar. La zone où a été retrouvée Jennifer est jonchée de mégots de cigarettes et de préservatifs usagés. Il s'avère pourtant très vite pendant l'enquête que Jennifer, ce petit bout de femme, toute menue, n'avait rien d'une fille facile. Le mobile du crime paraît, pour l'heure, très compliqué. Après le témoignage de Bruno Chauvin, le patron du restaurant, ce sont d'autres témoins qui viennent confirmer l'identité de la victime. Trois individus se présentent devant les gendarmes, Liliane et Jean-Guy Châtelier, le couple qui loge Jennifer depuis 2 semaines et son départ précipité de chez Madame Arsicot, ainsi que Sandrine Brault, la voisine et amie de la serveuse. Tous s'inquiétaient de ne plus la voir dans l'immeuble. Après le choc, le couple Châtelier compte bien aider les enquêteurs afin qu'ils puissent mettre la main le plus vite possible sur l'agresseur. Il leur ouvre la porte de sa chambre. Sur place, ils ne trouvent pas grand-chose. La perquisition est quelque peu troublée par la présence d'un homme d'une 30aine d'années. Une personne qui connaît très bien Jennifer et qui dit s'appeler Samir. Les enquêteurs, alors en plein travail, lui demandent de partir. Ils prennent ses coordonnées au passage et l'entendront, comme tous les proches de Jennifer, au moment voulu. l'enquête se poursuit par la vérification minutieuse de l'emploi du temps de la serveuse. Ainsi, elle est bien partie aux alentours de 23 heures pour rentrer chez elle après le travail. Sur le passage, elle a salué quelques connaissances au bar Le Régent, mais ne s'est pas attardée. Ensuite, plus personne ne l'a croisée. Pour connaître la suite de son itinéraire, il faut réaliser le bornage de son téléphone. Cela ne peut se faire que si Jennifer réceptionne un message ou un appel. Il s'avère que quelqu'un a essayé de la contacter à 3 reprises. Le premier coup de fil est passé à 23h37 depuis une cabine téléphonique. 2 autres appels se succèdent, aux alentours de 20h, à 5 km de Royan, et le deuxième à 1h28 du matin, à la borne relais de l'hippodrome de la Palmyre, à près de 20 km de la cité Touvent. Jennifer n'est donc pas rentrée chez elle à pied. Elle a peut-être été enlevée par une personne en voiture. Les témoins défilent dans le commissariat. Sa famille, d'abord, puis des amis qu'elle a connus sur Royan. Ces derniers informent les enquêteurs des multiples relations de Jennifer. Enfin, ce type un peu louche qui était venu perturber la perquisition reçoit également sa convocation. Samir présente une carte d'identité au nom d'Abdelaziz Seredi. Pourquoi s'être présenté la première fois aux policiers sous un pseudonyme? Peut-être qu'il ne voulait pas que l'on découvre certaines informations compromettantes à son égard. Rien n'échappe à la police. Pas même ses multiples trafics pour lesquels il a été interpellé à plusieurs reprises. Abdelaziz, alias Samir, est dans le collimateur de la justice depuis quelques années déjà. Les enquêteurs se montrent très méfiants. Ils trouvent des

Lorsque le commissaire lui demande ce qu'il faisait dans la chambre de son ex-copine le jour de la perquisition, Samir disait qu'il était inquiet. Il avait entendu parler de l'affaire au journal télévisé et voulait essayer de comprendre ce qu'il s'était passé. Ce que dit Abdelaziz est peut-être sincère. Il aurait parfaitement le droit de s'inquiéter pour Jennifer, tout comme il aurait pu mentir. Ce jour-là, il avait peut-être l'intention de récupérer des affaires ou dissimuler une preuve. L'ADN parlera, se disent les enquêteurs. À la fin de l'interrogatoire, Abdelaziz est soumis à un test salivaire. Le résultat de la comparaison avec l'un des ADN retrouvés sur les affaires de Jennifer ne devrait pas prendre plus de 2 jours. S'il s'avère positif, le jeune homme pourrait être poursuivi pour homicide volontaire avec circonstances aggravantes. L'autopsie a finalement permis de savoir que dans les heures qui ont précédé la mort de Jennifer, elle a eu un rapport sexuel. L'ADN prélevé sur le pantalon de la victime provient en réalité d'une tache de sperme séchée. En attendant les résultats de l'analyse, les enquêteurs cherchent leur deuxième suspect. Celui qui a laissé ses traces sur le chemisier de Jennifer et son sac. Celui qui aurait pu ligoter la jeune femme pour faciliter la tâche de son complice. Les recherches se concentrent sur le fichier des délinquants sexuels. Pas moins de 17 d'entre eux habitent la région. Parallèlement, on continue à interroger les proches de la victime. Les questions se concentrent sur la relation qu'entretenait la serveuse avec cet homme plus âgé qu'elle. Personne ne sait exactement combien de temps ils sont sortis ensemble. Leur relation n'avait rien de stable. En revanche, si Jennifer a quitté Samir, c'est parce que ce dernier s'est montré violent avec elle. Il aurait essayé de la frapper. 2 jours plus tard, ce dernier est placé en garde à vue. Son ADN a matché. Il va devoir s'en expliquer auprès des gendarmes. D'emblée, Abdelaziz donne une autre version. Il dit qu'il a effectivement eu un rapport sexuel avec Jennifer, mais sans pénétration. Il aurait joui sur le pantalon de Jennifer. L'acte s'est fait 10 jours avant son assassinat. Qu'une tache de sperme puisse avoir survécu 10 jours sur un tissu, pourquoi pas? En revanche, qu'elle ait pu rester sur le pantalon après que celui-ci soit passé à la machine à laver, ce n'est pas possible. L'un des enquêteurs a demandé à Liliane Châtelier, la logeuse, les jours de lessive de la serveuse. Il se trouve que la logeuse a pris l'habitude de lui laver elle-même son linge. Elle est certaine d'avoir passé ce même jean à la machine le lundi précédant sa mort. C'est donc un mensonge. Le rapport sexuel s'est déroulé bien après leur séparation. Cela ne permet pas non plus d'incriminer le garçon. Il faut à présent se concentrer sur son emploi du temps. Abdelaziz affirme avoir passé tout son vendredi soir ainsi qu'une bonne partie de la nuit chez un ami, un certain Rachid. En effet, l'ex de Jennifer était bien présent chez lui. D'autres amis peuvent en témoigner, mais il s'est absenté subitement pendant un très long moment aux alentours 1 heure du matin. Il avait évoqué un coup de fil d'une femme qu'il surnommait « la chieuse » auprès de ses amis. Samir était revenu sur cette soirée et avait demandé à Rachid qu'il ne parle pas de cette absence au policier, au cas où il viendrait l'interroger à ce sujet. Que peut bien répondre le suspect à cela? Rien du tout. Il nie les faits. La garde à vue est à présent terminée. Samir repart libre, mais sous étroite surveillance. Le juge d'instruction de Saintes avait ordonné une perquisition à son domicile. On y avait trouvé une paire de baskets Nike de pointure 43. Tout laisse à penser qu'il est coupable, mais pour éviter l'erreur judiciaire, il faut plus de preuves. En attendant, les enquêteurs s'intéressent particulièrement au cas d'un ouvrier du bâtiment de 42 ans, José Nuno Mendes. D'origine portugaise, il s'avère qu'il se trouve sur le territoire français de manière illégale. Une procédure d'expulsion avait été émise à son encontre à la fin de l'année 2006. Les autorités avaient fini par perdre sa trace. Mais ce n'est pas vraiment ça le problème. En novembre 1990, en région parisienne, José Mendes, âgé de 25 ans, fait la connaissance d'une jeune fille de 17 ans au cours d'une soirée.

elle n'a pas l'intention d'entamer une relation avec lui. José fait d'elle son obsession. Après avoir essuyé plusieurs refus de rendez-vous, il devient fou. Il obtient l'adresse de son appartement, sonne à sa porte et la menace avec une arme. Ensuite, il ne se contente pas de la violer. Il la force à avaler des médicaments pour l'endormir, asperge tout son logement avec du produit inflammable, jette une allumette et prend la fuite. Il pense qu'il n'a plus rien à craindre et que sa victime va mourir dans les flammes. Il n'y aura pas de témoin. Et pourtant, rien ne se passe comme prévu. Par miracle, la jeune fille survit. Comme elle habite au rez-de-chaussée, elle parvient à s'extirper de son logement par une fenêtre. Des passants appellent les pompiers. L'incendie aurait pu détruire tout le bâtiment. José Mendes est arrêté rapidement et condamné à 20 ans de réclusion criminelle en 1993. Pour cet acte barbare, il n'a bénéficié d'aucune libération conditionnelle. D'après un expert psychiatre, le risque de récidive est proche de 100%. À sa sortie de la maison centrale de Saint-Martin-de-Ré, José Mendes fait l'objet d'un arrêté ministériel d'expulsion. Il quitte la France pendant un temps pour le Portugal, avant de retourner de nouveau en France. Il tente de se faire oublier dans une petite commune, tout près de Royan. Compte tenu des circonstances de son précédent crime, l'immolation, Mendes est bien parti pour être le deuxième homme suspect dans l'affaire du meurtre de Jennifer Charron, retrouvée à moitié carbonisée. Interpellé une première fois, l'ouvrier du bâtiment se soumet à un test ADN. Ce dernier se révèle positif. José Mendes est bien le deuxième homme qui a laissé son ADN sur le corps de Jennifer, plus précisément sur le chemisier et le jean de la victime. C'est lui qui aurait pu avoir noué les mains de Jennifer, lui qui aurait pu verser l'alcool à brûler, mais ça, il va falloir encore le prouver. En ce qui concerne son emploi du temps, et particulièrement la nuit du vendredi 27 au samedi 28 avril, il ne peut donner aucun détail. Le bornage de son téléphone portable correspond au parcours effectué par celui de Jennifer. Nous sommes à un aveu de la fin de l'enquête, mais Mendes tient bon. Tout comme il nie toute rencontre avec Jennifer. Pour Serge Ray, le juge d'instruction, ça n'a aucune importance. Il prend la responsabilité de mettre en examen José Mendes et Abdelaziz Seredi. Nous sommes le 12 juillet 2007, les deux accusés sont convoqués dans son bureau. Il veut comprendre leur degré d'implication.

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2: Le face-à-face entre les deux est frustrant. Chacun essaie de se défendre. Samir s'offusque, il ne connaît pas ce Mendes. Pourtant, Mendes semble bien le connaître. Il dit que c'est son dealer et que le soir du meurtre, ils fumaient ensemble un pétard. Jennifer est passée tout près d'eux à ce moment-là. José lui a touché le bras pour l'arrêter et lui demander un mouchoir. Jennifer lui aurait proposé d'en prendre un dans son sac. L'explication est toute trouvée. Voilà comment l'ADN de José se serait retrouvé sur le chemisier et le sac de la victime. Samir dément cette version des faits, mais il maintient pour autant sa version concernant la présence de son sperme. Quelques jours plus tard, alors que les deux hommes sont en prison, l'avocat commis d'office d'Abdelaziz présente une requête bien particulière au juge d'instruction. Il veut lancer une expertise pour vérifier l'hypothèse suivante. Est-ce que du sperme peut survivre à un lavage ? Le résultat de cette expertise peut tout changer. S'il est positif, alors Samir a peut-être dit la vérité. Or, dans la justice française, le doute doit toujours être au bénéfice de l'accusé. L'expert se procure deux jeans identiques à celui de Jennifer. Il y étale un peu de sperme, prélevé auprès de Samir, se rend chez la logeuse et lui demande de faire tourner sa machine à laver en utilisant le même programme et la même quantité de lessive. Le résultat tombe en seulement 30 minutes. Il y a encore du sperme sur les deux jeans. Une découverte étonnante qui va permettre à Samir de comparaître libre à son procès. Ce dernier est libéré sous contrôle judiciaire avec interdiction de se rendre en Charente-Maritime le 5 octobre 2008. Selon des proches de Jennifer, et notamment Sandrine, son ancienne voisine, Samir est innocent. Elle atteste que malgré la séparation, les deux étaient restés en bons termes. Il aurait également participé à la marche blanche qu'elle avait organisée. Mais ce ne sont là que de simples paroles exprimées sous le coup d'une émotion. Le doute subsiste encore au vu de la personnalité parfois violente du suspect. En ce qui concerne José Mendes, aucun élément ne lui permet de bénéficier d'une contre-enquête. Il attend son procès, mais n'en connaîtra jamais la date. Coup dur du destin pour la famille Charron, le potentiel meurtrier de Jennifer est retrouvé mort dans sa cellule le 5 décembre 2010 à la maison d'arrêt de Saintes. Arrêt cardiaque d'origine inconnue. Il ne sera jamais jugé et à ce titre, il reste innocent aux yeux de la justice française. Le procès se tient finalement aux assises de Saintes, le 12 décembre 2011, avec un dossier bien vide, malgré de fortes suspicions. La mort de Mendes a tout chamboulé. Samir peut compter sur son avocat, dont la défense est misée sur une tache de sperme ayant survécu à un lavage. Dans la salle, les parents de Jennifer sont bouleversés. Ils savent déjà qu'ils n'obtiendront pas de réparation. L'assassin est peut-être mort dans sa cellule. C'est ce que peut laisser entendre le témoignage d'un proche de Mendes. Au deuxième jour des audiences, le 13 décembre 2011, Michael Ruiz apporte le témoignage suivant. Le vendredi 27 avril 2007, dans l'après-midi, lui et José traînent du côté de Royan. Dans une petite station-service, sur l'avenue Maryse-Bastier, José aperçoit Jennifer pendant qu'il fait le plein d'essence de sa voiture. Il essaye de la draguer, parie avec son ami qu'il va réussir à obtenir son numéro de téléphone. Pari gagné, en effet. Dans la même journée, il appelle ce numéro depuis une cabine téléphonique pour fixer un rendez-vous. Jennifer devait le rejoindre après son travail, le soir même. La suite des événements lui vient des paroles de José. Lui et Jennifer auraient bien bu ce fameux verre à Saint-Palais-sur-Mer. C'est la vérité. Palais-sur-Mer est situé à 5 km de Royan. C'est là que le téléphone de Jennifer a borné à minuit 20. Mendes lui a ensuite parlé de trois hommes, dont l'un d'entre eux serait un ex de Jennifer. Ce dernier l'aurait menacé avec un couteau. Mendes s'en serait sorti in extremis en le désarmant avec un câble électrique. L'explication paraît un peu fantasque et complètement improbable. D'autant plus qu'il aurait finalement laissé partir Jennifer avec ses trois hommes pour pouvoir réaliser un cambriolage à Chénac-Saint-Seurin-d'Uzet avant de rentrer auprès de sa compagne vers 8h du matin. C'est précisément l'alibi qu'il avait donné aux enquêteurs durant sa mise en examen. Mais pour Michael, tout ceci n'est qu'un mensonge. Il connaît bien José. Ce qui le fait douter, c'est lorsque son ami lui a dit qu'il était arrivé quelque chose à la fille. Le lien entre Jennifer et José, homme violent, déjà auteur d'une tentative d'assassinat, est fait grâce à ce témoignage. Les lieux et les horaires correspondent avec le bornage du téléphone de Jennifer. De son côté, Samir nie toute présence à Saint-Palais-sur-Mer. À la fin du procès, il est libéré. Le verdict est définitif et ne donne pas droit à un procès en appel. Qui d'Abdelaziz Seridi, dit Samir, ou de José Nuno Mendes Abrantes, dit la vérité. Des baskets Nike, de taille 43, ont été retrouvées dans l'appartement de Samir. Son alibi est contredit par ses amis, laissant une absence d'au moins 2 heures en pleine nuit. Son sperme et son ADN sont retrouvés sur les vêtements de Jennifer, et il a échangé un appel avec Jennifer à minuit 20, la nuit de sa disparition. Concernant José Nuno Mendes, le portable de Jennifer a cessé d'émettre un peu avant 2h du matin. Il a déclenché le relais téléphonique de la Palmyre à 1h28. Le portable de José Mendes a déclenché ce même relais au même moment. D'autre part, l'ADN de José Mendes apparaît sur le chemisier de Jennifer et sur une étiquette de son sac à main. Et son ami Michael certifie que José a obtenu le numéro de portable de Jennifer après l'avoir dragué lourdement le jour même. Pendant un temps, les enquêteurs se sont mis sur la piste d'un tueur en série, sans jamais pouvoir le démasquer. En 2005 et 2006, en Gironde et dans le Pas-de-Calais, deux autres femmes sont mortes dans les mêmes circonstances. Les mains liées, le corps partiellement brûlé. Malgré les nombreuses recherches et l'ouverture d'une cellule baptisée « Assassinat 17 » pour mener à bien la centaine d'auditions dans l'environnement de la victime, l'affaire Jennifer Charron demeure irrésolue.

Jean-Claude Bonal est un criminel multirécidiviste français, d'origine vietnamienne, surnommé « le Chinois ». Mais en réalité, Jean-Claude Bonal était vietnamien et reconnu coupable de 6 meurtres, une tentative de meurtre, un homicide involontaire, ainsi que plusieurs cambriolages et attaques à main armée. Voici l'histoire criminelle de cet homme. Celui qui figure parmi les plus grands criminels français du XXe siècle arrive en métropole à l'âge de 3 ans. Né le 4 février 1953 à Saïgon, à l'époque une colonie française, il naît dans une grande fratrie comptant 12 enfants. On pourra presque dire que la guerre d'Indochine a joué un rôle clé dans la triste carrière de Bonal. La famille Bonal n'a pas d'autre choix que de fuir la guerre et l'arrivée des communistes au pouvoir. Comme de nombreux Indochinois de cette époque, ils sont rapatriés en France. Les Bonal découvrent un petit havre de paix en pleine banlieue parisienne. Puis, la dure réalité les rattrape. Qu'il est difficile de faire tenir 15 personnes dans un logement social de Vitry-sur-Seine. Les enfants se marchent littéralement les uns sur les autres. C'est donc dans cette atmosphère étouffante que Jean-Claude Bonal doit trouver ses marques. Le jeune Jean-Claude ne parvient pas du tout à s'intégrer. À l'école, on le traite de sale jaune, de shintok, sans même vraiment s'intéresser à ses origines. Une stigmatisation qui lui collera à la peau jusqu'à la fin de sa vie. Rejeté par ses camarades de classe pour son apparence physique, il essaye de trouver refuge auprès de ses frères. Mais à l'âge de 16 ans, il subit un nouveau traumatisme. Celui de la perte de deux d'entre eux dans l'incendie d'un immeuble. C'est à partir de ses 16 ans, en 1969, encouragé par une atmosphère délétère, que Bonal sombre dans le banditisme. À Vitry, il commet plusieurs vols avec des connaissances de la banlieue. Il commence à prendre goût à la vie en bande. Avec d'autres petits malfrats, il se sent intégré. Pour la première fois de sa vie, il est bien dans sa peau. Il n'est donc pas étonnant qu'il ne parvienne pas à décrocher du crime, même après son petit séjour en prison en mai 1971. Isolé des autres de son gang, Jean-Claude Bonal sombre dans la dépression. Le traumatisme d'avoir perdu ses frères refait surface. Il tente de mettre fin à ses jours quelques semaines plus tard. Son avocat commis d'office réclame immédiatement sa libération. Il parvient à le faire sortir de prison et lui évite la mort de justesse. Le juge d'instruction n'a pas vraiment le choix. Jean-Claude Bonal a été placé en détention provisoire sans avoir été pris la main dans le sac. Majeur, il est contraint de faire son service militaire. Dans la famille, on a bon espoir que ces 2 ans suffiront à calmer ses ardeurs. Jean-Claude Bonal ne fera que 5 mois. Il déserte les rangs de l'armée en 1972, avant d'être accueilli à bras ouverts par le fameux gang de la banlieue sud, l'un des gangs français les plus actifs dans les années 80 et 90. Cette même organisation criminelle, dans laquelle s'est illustré le tristement célèbre Serge Lepage. En 1972, l'organisation en est encore à ses débuts. Et encore, c'est un doux euphémisme. On ne compte plus le nombre de braquages et de cambriolages avec effraction. Le plus incroyable, c'est qu'à cette époque, il n'est composé que de 4 individus actifs. Jean-Claude Bonal y fait office de second couteau. Plutôt doué dans la persuasion, il aurait presque pu prétendre au poste de chef de bande. Pendant presque 1 an, Bobonne, comme il se fait appeler par ses complices, fait régner la terreur dans la banlieue. Il est rapide, il est agile, et surtout, il est très menaçant. Nombreuses sont les victimes qui n'osent pas prévenir la police, quand d'autres n'ont aucune information importante à communiquer aux forces de l'ordre. Bonal est sûr de lui. Trop sûr de lui. Il commet l'erreur, en juillet 1973, lors d'un vol avec violence chez une pauvre retraitée. Il voulait simplement s'offrir des vacances, mais au prix d'une vie humaine. Juge d'instruction, il dira qu'il n'avait pas l'intention de tuer cette pauvre femme. D'ailleurs, il n'a jamais eu l'intention de tuer personne. Il se compare à une sorte de mérine. Il vole aux riches pour dépenser intelligemment son argent, selon ses dires. Pourtant, cette dame n'était pas si riche que ça. Lui et son gang ont pénétré chez elle. La dame a été violemment malmenée. Elle est ligotée. Plusieurs biens ont été dérobés, un peu d'argent liquide,
Mais comme ce n'était pas suffisant, les quatre comparses ont voulu commettre un autre vol. Pendant ce temps-là, la vieille dame a eu le temps de mourir, étouffée par les liens serrés trop fort. Ce second cambriolage s'est soldé par l'arrestation du gang et leur mise en examen. Jean-Claude Bonal est passé très près de la guillotine. Le juge d'instruction, après avoir longuement étudié le dossier, finit par accorder le bénéfice du doute aux accusés. Ils sont jugés en mars 1979 pour cambriolage et homicide involontaire. Jean-Claude Bonal est condamné à 10 ans de réclusion criminelle. Il ressort libre le 30 juin 1981, après avoir purgé une peine de 8 ans, dont 5 années en détention provisoire.

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0: 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Il est 15h.
1: Bonjour à tous. L'essentiel de l'actualité. La chaleur s'installe en France. Pour la première fois de l'année, le seuil des 40 degrés a été franchi cet après-midi dans l'Indre. 26 départements sont placés en vigilance orange canicule. Face à cet épisode précoce, les écoles aménagent leurs horaires et la SNCF a supprimé 71 trains intercités jusqu'à lundi. Les voyageurs concernés pourront échanger ou se faire rembourser leurs billets sans frais. Sécurité renforcée pour la fête de la musique dimanche. Dans une note adressée au préfet, le ministre de l'Intérieur, Laurent Nunez, demande une mobilisation accrue des forces de l'ordre. Objectif, prévenir tout risque terroriste, les violences urbaines et les débordements dans un contexte marqué par la Coupe du Monde de football. Un nouvel espoir pour Fibre Excellence. En déplacement à Saint-Gaudens, la secrétaire générale de la CGT, Sophie Binet, appelle l'État à soutenir le sauvetage du fabricant de pâte à papier. Elle salue l'intérêt du financier Mathieu Pigas pour la reprise du groupe, dont dépend l'avenir de 670 salariés. Un nouveau responsable de la sécurité pour le Louvre, le commissaire de police Olivier Goupil, prendra en juillet les fonctions de coordinateur sûreté, un poste créé après le cambriolage des joyaux de la couronne en octobre. Il sera chargé de renforcer la protection du musée et de coordonner l'ensemble des dispositifs de sûreté.
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0: 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Il est 16h.
1: Bonjour à tous. L'essentiel de l'actualité. La chaleur s'installe en France. Pour la première fois de l'année, le seuil des 40 degrés a été franchi cet après-midi dans l'Indre. 26 départements sont placés en vigilance orange canicule. Face à cet épisode précoce, les écoles aménagent leurs horaires et la SNCF a supprimé 71 trains intercités jusqu'à lundi. Les voyageurs concernés pourront échanger ou se faire rembourser leurs billets sans frais. Sécurité renforcée pour la fête de la musique dimanche. Dans une note adressée au préfet, le ministre de l'Intérieur, Laurent Nunez, demande une mobilisation accrue des forces de l'ordre. Objectif, prévenir tout risque terroriste, les violences urbaines et les débordements dans un contexte marqué par la Coupe du Monde de football. Un nouvel espoir pour Fibre Excellence. En déplacement à Saint-Gaudens, la secrétaire générale de la CGT, Sophie Binet, appelle l'État à soutenir le sauvetage du fabricant de pâte à papier. Elle salue l'intérêt du financier Mathieu Pigas pour la reprise du groupe, dont dépend l'avenir de 670 salariés. Un nouveau responsable de la sécurité pour le Louvre, le commissaire de police Olivier Goupil, prendra en juillet les fonctions de coordinateur sûreté, un poste créé après le cambriolage des joyaux de la couronne en octobre. Il sera chargé de renforcer la protection du musée et de coordonner l'ensemble des dispositifs de sûreté.
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3: Le conventicule.
4: Les discrets.
5: En plus, que qui ?
6: La surprise.
5: C'est qu'un inconnu peut avoir en plus. Que je le connaisse. Non, je sais pas. C'est qu'un inconnu peut avoir en plus.
7: Sans doute l'avantage d'être inconnu, c'est quand on connaît les gens qu'on s'aperçoit que finalement on va être déçu, mais tant qu'ils sont inconnus, n'est-ce pas ?
5: Non. Ce soit pas un inconnu.
6: Ou peut-être un pas comme ça.
8: C'est qu'un inconnu peut avoir en plus. Je...
5: Non, mais c'est pas, oui, les inconnus. Les inconnus, donc c'est les gens qu'on connaît pas. Donc, d'un point de vue poétique, on pourrait dire, c'est tous ces possibles qu'on connaît pas qui jouent en plus que nous. Voilà.
8: Ça me fait penser à une citation d'Oscar Wilde. Qui dit plus on analyse quelqu'un et plus les raisons de l'analyser se mettent à disparaître.
6: Ouais.
8: Donc en somme, ce que l'inconnu en plus, c'est tout.
6: Vu que je le connais pas, le registre est inconnu aussi.
8: Peut-être, oui.
6: Ouais, voilà.
8: Peut-être tout, oui. C'est le domaine du possible qu'un inconnu en plus. C'est le fantasme.
6: Mais bon, qui et dans quelles circonstances ?
8: Bien sûr que non.
6: Si, mais parfois, peut-être j'exprime pas bien mon bon sens et il y a des circonstances, c'est peut-être difficile à voir et d'autres, c'est plus facile.
8: Plus on analyse quelqu'un et plus les raisons de l'analyser...
6: Ça dépend du contexte, voilà.
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0: 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Il est 17h.
1: Bonjour à tous, l'essentiel de l'actualité. La chaleur s'installe en France. Pour la première fois de l'année, le seuil des 40 degrés a été franchi cet après-midi dans l'Indre. 26 départements sont placés en vigilance orange canicule. Face à cet épisode précoce, les écoles aménagent leurs horaires et la SNCF a supprimé 71 trains intercités jusqu'à lundi. Les voyageurs concernés pourront échanger ou se faire rembourser leurs billets sans frais. Sécurité renforcée pour la fête de la musique dimanche. Dans une note adressée au préfet, le ministre de l'Intérieur, Laurent Nunez, demande une mobilisation accrue des forces de l'ordre. Objectif, prévenir tout risque terroriste, les violences urbaines et les débordements dans un contexte marqué par la Coupe du Monde de football. Un nouvel espoir pour Fibre Excellence. En déplacement à Saint-Gaudens, la secrétaire générale de la CGT, Sophie Binet, appelle l'État à soutenir le sauvetage du fabricant de pâte à papier. Elle salue l'intérêt du financier Mathieu Pigas pour la reprise du groupe, dont dépend l'avenir de 670 salariés. Un nouveau responsable de la sécurité pour le Louvre, le commissaire de police Olivier Goupil, prendra en juillet les fonctions de coordinateur sûreté, un poste créé après le cambriolage des joyaux de la couronne en octobre. Il sera chargé de renforcer la protection du musée et de coordonner l'ensemble des dispositifs de sûreté.
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3: Bonjour, je suis Lucille Peytavin, historienne, spécialiste du travail des femmes dans l'artisanat et le commerce, et également essayiste, puisque j'ai publié mon premier essai, Le coût de la virilité, ce que la France économiserait si les hommes se comportaient comme les femmes.
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5: Bonjour, bonjour et bienvenue dans Du Poil Sous les Bras et merci à Lucille Peytavin, spécialiste du travail des femmes, de s'être posé la question, n'aurions-nous pas tous intérêt à nous comporter comme des femmes ? Probablement que la plupart des hommes n'ont pas très envie de se poser cette question ou n'en comprennent peut-être pas le sens ou l'intérêt. Et pourtant, 99% des violeurs sont des hommes, 84% des accidents routiers mortels, tout comme 95% des vols violents sont commis par des hommes. Je pourrais continuer, mais la liste est sans fin des méfaits et autres comportements asociaux commis par des personnes de sexe masculin. Autrice d'un essai paru aux éditions Actes Sud et intitulé « Le coût de la virilité, ce que la France économiserait si les hommes se comportaient comme des femmes », Lucille Peytavin s'est penchée sur ce que nous coûte à tous et à toutes la violence masculine, ce que coûte à la société la virilité en tant que construction sociale. Et c'est intéressant de chiffrer ce que jusqu'alors on savait nous coûter cher, mais on ne savait pas combien. Maintenant, on sait. Et franchement, ça donne envie de dire « remboursez les gars, hein. On en a marre de payer pour vous, c'est que ça coûte cher toutes vos conneries là quand même. Allez, remboursez !» Mais bon, ça marche pas exactement comme ça. Ce qui nous coûte cher, ce n'est pas juste lui, l'homme que vous allez croiser, le frère, le père, le voisin, l'ami. C'est tout un système qui coûte cher, c'est le patriarcat. C'est la société machiste et le mythe de la virilité à la base de cette énorme arnaque qu'est la domination masculine. Allez, sortez vos chéquiers les gars, aujourd'hui, on fait les comptes dans Du Poil Sous les Bras. Alors, qu'est-ce qui se cache derrière ce qu'on appelle la virilité ?
3: Alors, la virilité, pour la résumer de façon très simple, c'est finalement éduquer, alors d'abord les hommes, puisque la virilité définit ce que doit être un homme, à travers donc les notions de force, de puissance qui servent la domination, de l'environnement, d'autrui. C'est une notion qui a été extrêmement théorisée et valorisée depuis l'Antiquité. Et elle définit finalement ce qu'est la masculinité. Donc ce n'est pas la même chose. La masculinité, elle, peut être plurielle. On s'aperçoit d'ailleurs que tout autour du monde, la masculinité n'est pas toujours la même. Je peux par exemple parler des travaux de Margaret Mead, qui est une anthropologue, qui datent des années 30. Et elle a remarqué donc dans certaines sociétés de Malaisie que les hommes étaient finalement ceux qui avaient un caractère doux, calme, tempéré, et que finalement les rôles sociaux entre les hommes et les femmes ne sont pas les mêmes et même étaient inversés par rapport aux nôtres. Donc finalement la virilité, c'est vraiment une notion de force qui sert la domination et qui est une notion qui est inflexible. Voilà, elle n'est pas plurielle. À ce titre, il y a un très bon livre qui s'appelle Le mythe de la virilité, un piège pour les deux sexes d'Olivia Gazalet, que je vous invite à lire.
5: Le mythe de la virilité dont parle Olivia Gazalet dans son ouvrage, c'est le mythe qui fait croire que pour être un homme, un vrai, il faudrait se conformer à ce modèle unique, normatif, d'un soi-disant homme idéal. Et puis je reviens un instant sur Margaret Mead, cette anthropologue américaine, puisque Lucille Peitavin la cite aussi. Margaret Mead était une alliée des mouvements LGBT dans les années 50. Elle a notamment défendu très tôt l'existence d'une bisexualité innée chez les humains. Et elle-même d'ailleurs était bisexuelle. Voilà, clin d'œil à Margaret. Well done, Margaret. Mais revenons à nos virils moutons. Est-ce que la virilité n'est que négative du coup, ou peut-on y trouver des éléments positifs en cherchant bien ?
3: Alors, à mon sens, elle n'est pas positive puisque justement, elle sert la domination. Et quand elle sert la domination, eh bien, effectivement, on se rend compte que cela a des coûts, on pourra en parler, hein, des coûts financiers, des coûts humains. Et notamment, on le voit, pour la moitié de la population, à savoir les femmes qui vivent à travers et sous le coup, pour le coup, de ces comportements de domination et qui se traduit par des violences systémiques. Alors la science, elle n'explique pas véritablement le pourquoi, mais elle explique le comment. Et effectivement, on s'aperçoit aujourd'hui que la virilité a vraiment pris corps au néolithique. Donc la virilité, ce n'est pas quelque chose finalement qui a toujours été dans l'histoire, puisqu'on voit aujourd'hui qu'avec les dernières études de paléohistoire, la virilité a véritablement pris corps dans les armes en métal utilisées par les hommes au néolithique. Donc on est vers moins 12 000 avec la sédentarisation des peuples de chasseurs-cueilleurs. Et effectivement, on a aussi noté un creusement des inégalités entre les hommes et les femmes à ce moment-là, et une domination plus importante, puisqu'on note par exemple sur les squelettes des femmes des traces de violence beaucoup plus systématiques. Voilà, donc c'est la virilité et les rapports de domination relèvent de la construction sociale, et donc ce qui est une bonne nouvelle, c'est qu'on peut finalement les déconstruire.
5: Bonne nouvelle, c'est vite dit. On peut déconstruire en théorie, mais dans la pratique, on n'a pas beaucoup déconstruit. Donc ça ne doit pas être si simple que ça. Pourtant, si c'est une construction, ce n'est pas la faute à la nature ou à la biologie. Alors il est où le problème ? Pourquoi cette culture de la violence, de la prise de risque, du parler fort ? Pourquoi valorise-t-on la virilité ? Pourquoi est-ce qu'on en est encore là ?
3: Alors, on en est encore là aujourd'hui parce que la virilité est extrêmement valorisée dans notre société. C'est-à-dire qu'on éduque encore aujourd'hui les petits garçons, les hommes, à travers cette notion de virilité. Et c'est quelque chose qui n'est pas toujours fait consciemment, puisque nous-mêmes, on a été éduqués à travers ces schémas et qu'on les reproduit en n'en ayant pas toujours conscience. Et pourtant, la sociologie, les études des sciences de l'éducation indiquent bien par quel mécanisme ça passe. Voilà, toute la façon dont on éduque les garçons à la virilité est très bien identifiée par tout un tas

0: comportement altruiste et c'est bien plus en adoptant des comportements agressifs que ce taux d'hormone augmente. Donc là aussi, on voit l'importance du culturel sur finalement ce niveau d'hormone et sur notre biologie. Enfin, ce n'est pas non plus le cerveau, puisque là aussi, les études indiquent que lorsque l'on naît, il n'y a que 10% de nos connexions cérébrales qui sont faites, que les 90% se modèlent en fonction de nos expériences, de nos apprentissages. Donc là non plus, le cerveau ne prédétermine pas nos comportements et ne prédétermine pas les comportements agressifs des hommes. Donc effectivement, il n'y a rien du côté de la biologie.
1: Ok, bon, c'est pas biologique, mais alors quoi ? Sociologique peut-être ? Est-ce qu'on peut changer les choses du coup ? S'il n'y a aucun déterminisme à la naissance, si la supériorité de l'homme n'est pas naturelle, pourquoi, dans tous les domaines, on nous fait croire que si ? De la religion aux sciences, de la politique à la haute couture, pourquoi la domination masculine est-elle la norme ? Un problème d'éducation peut-être ?
0: Alors effectivement, la sociologie montre très bien que on n'éduque pas les garçons comme on éduque les filles, et la différence notable tient effectivement à cette question de la virilité. C'est-à-dire que par exemple, dès les premiers jours de la vie des garçons, on va valoriser chez eux cette force. Ça va passer par exemple par des rapports qui vont être beaucoup plus toniques physiquement. Donc on valorise la force physique chez les petits garçons. Également, on valorise chez eux la colère beaucoup plus que les autres sentiments. Il y a des études qui montrent qu'on coupe les garçons de leurs sentiments. Par contre, on valorise chez eux la colère. Également, on est beaucoup plus permissif avec les garçons qu'avec les filles. Voilà, on sanctionne beaucoup moins les comportements perturbants. Donc, les garçons sont beaucoup plus libres de faire voilà ce qu'ils veulent d'exprimer finalement leur force, qui passe aussi par la violence, notamment dans les jeux. Alors ça va être les jeux de bagarre, les jeux de bataille, les jeux avec les armes factices. Il faut savoir qu'aujourd'hui, c'est un sujet dont on parle de plus en plus, et heureusement, la question des jouets. Mais aujourd'hui encore, dans les catalogues, quand il y a des armes, dans 90% des cas, elle est tenue par un petit garçon. Voilà, et puis il y a aussi toute la culture, hein, puisque les parents, l'entourage ne sont pas les seuls. Dans les livres, dans les films, encore aujourd'hui, l'immense majorité des héros sont des garçons, sont des hommes qui s'adonnent à une violence qui est légitimée, qui est légitime. Ça va être bien souvent pour sauver le monde. Et donc, on s'aperçoit que les petits garçons développent une appétence pour cette violence et une identification à ces personnages. Et puis enfin, je terminerai par le moment de l'adolescence, parce que le moment de l'adolescence chez les garçons est un moment de cristallisation, donc dans la construction de leur identité masculine. Et là aussi, ils vont prouver qu'ils sont forts physiquement, mentalement, en se donnant des coups par exemple, en s'insultant, et finalement en montrant dans les yeux des pères qu'ils sont forts et qu'ils résistent à tout cela. Donc on voit bien qu'il y a une longue acculturation, une longue assimilation de cette notion de virilité qui va passer notamment par la violence tout au long de la vie des garçons.
1: Alors il y a au moins un truc de bien avec la virilité, en tout cas un truc simple, c'est qu'il n'y a pas de différence de classe sociale quand il s'agit de virilité. Bourgeois et prolétaires, même combat.
0: Effectivement, il y a d'autres facteurs qui peuvent entrer en jeu, par exemple l'âge, le milieu social, etc. Mais on se rend compte que le gouffre statistique qu'il y a entre les hommes et les femmes sur cette question de violence, de délinquance, de criminalité est le même finalement dans n'importe quel milieu social, dans n'importe quelle tranche d'âge, dans n'importe quelle zone géographique où vivent les personnes, etc., etc. Il y a vraiment une différence de comportement entre les hommes et les femmes qui est la même, effectivement, dans toutes les strates de la société. Donc finalement, on peut dire que le premier critère qui définit le profil des délinquants et des criminels est bien le sexe, et non pas l'âge, non pas le milieu social, non pas, etc., tout ce qu'on vient de dire. Voilà. Et dans l'immense majorité des cas, c'est le sexe masculin.
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0: Louise Bourgeois avait 84 ans quand elle a enregistré cette chanson note. Haute.
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0: Le sexe est bien un des déterminants de la violence et pourtant on n'en parle jamais. Le genre de la violence est invisibilisé, nié, comme s'il n'y avait pas de sujet à discussion. Vous allez même rire, enfin c'est pas drôle, mais il y a plus d'enquêtes, d'études sur la violence des femmes que sur celle des hommes. On considère la violence des hommes tellement normale qu'on ne se donne même pas la peine de l'étudier ou de la questionner. Comment expliquer un tel manque d'objectivité, une telle tolérance face à la violence masculine ?
4: Alors, les services de statistiques de l'État possèdent effectivement les chiffres de la délinquance et de la criminalité ventilés par sexe pour un grand nombre d'infractions. Par contre, on s'aperçoit que lorsqu'ils produisent des études à partir de ces données brutes, eh bien effectivement, quand il s'agit de sécurité intérieure, ce n'est jamais le sexe qui est pris comme angle d'étude. Effectivement, ça va être l'âge, ça va être certains événements, par exemple, je pense au 14 juillet où il va y avoir beaucoup de débordements, ou bien ils vont étudier la question dans certaines zones géographiques, etc., etc. Et finalement, effectivement, ils passent à côté, du premier critère qui définit le profil de ces personnes. Et à mon sens, c'est un problème, puisque si on ne perçoit pas que c'est une question de sexe et donc de sociabilisation du sexe, c'est-à-dire la façon dont on a éduqué le sexe masculin, eh bien, on ne déconstruit pas finalement les origines, on ne remonte pas aux origines du problème et on ne fait que contenir, prévenir une fois que c'est trop tard ces comportements. Ce que je note, c'est que il y a deux raisons principales pour lesquelles il y a cette invisibilisation. La première, c'est la question de la norme, puisque on considère que encore aujourd'hui, les comportements masculins sont la norme dans notre société, et donc finalement, on ne perçoit pas les comportements, la différence entre les comportements masculins et les comportements féminins. Par exemple, en histoire, quand on a fait l'histoire des hommes, on considère qu'on a fait l'histoire de toute la population. Voilà. Et puis, il y a la deuxième chose, c'était cette question de la nature. On en a parlé, mais effectivement, encore aujourd'hui, on considère que les hommes sont violents par nature ou se comportent de cette façon, par nature. Et donc, on se dit qu'on ne pourrait rien y faire. Donc, c'est ces deux mécanismes qui, selon moi, invisibilisent ce phénomène.
0: C'est fou quand on y pense. Il y a cette culture de la violence masculine, qui inclut au passage la culture du viol. Les hommes sont construits pour dominer, inférioriser l'autre. Et tout cela n'est pas ou peu remis en cause. C'est pas mal que Lucille Pétavin ait écrit Le coût de la virilité. Je me doutais bien que tout cela avait un coût, mais c'est bien de le calculer, d'être précise. Alors comment lui est venue cette idée de chiffrer ? Pourquoi s'est-elle dit un jour « Tiens, ça pourrait être pertinent de donner des chiffres ?»
4: Non, c'est la question peut-être la plus difficile. J'ai du mal à y répondre, mais effectivement, moi, ça fait longtemps que je m'intéresse aux différences entre les hommes et les femmes dans la société. Et c'est en tombant, en fait, sur la statistique de la population carcérale. Il faut savoir qu'en France, la population carcérale masculine représente 96,3% du total. Donc, quand je suis tombée sur cette statistique, ça m'a laissé ma bouche bée. Et je me suis demandé effectivement comment il était possible que je ne sois pas au courant, que ça ne fasse pas plus débat dans la société. Qu'est-ce que ça voulait dire de la violence des hommes dans notre société, de la violence tout court, mais de la violence des hommes dans notre société. Et effectivement, en creusant un tout petit peu plus, je me suis rendu compte par les statistiques officielles que les hommes sont responsables de l'immense majorité des faits de délinquance, de criminalité, de comportements à risque. Et finalement, c'est en observant les hommes en ayant ces chiffres en tête que je me suis rendu compte effectivement que dans la rue, il y avait des services de police, des services de secours qui se déplacent dans l'immense majorité des cas pour eux. Et donc, je me suis dit que tout cela devait eh bien, coûter très cher à l'État, à la société, voilà, en termes de frais de justice, de forces de l'ordre, de services de santé, pour les victimes, etc., etc. Et que tout cela devait avoir effectivement un coût faramineux. Et c'est quelque chose qui n'avait jamais été calculé avant. Et effectivement, je me suis dit que si on obtenait les coûts, donc ce que j'ai appelé les coûts de la virilité, eh bien, ça permettrait effectivement de prendre conscience un peu plus des effets néfastes de la virilité, donc à travers les comportements asociaux des hommes.
0: Il y a des formules dans le livre de Lucille Pelletavin, des formules compliquées qui aboutissent à un résultat simple, les mecs coûtent cher. Et on parle bien ici du surcoût de la délinquance des hommes par rapport à celle des femmes à population égale. Des milliards sont en jeu. Certains budgets publics sont dédiés presque à 100% aux hommes. En tant que catégorie sociale, les hommes ont un impact hyper négatif sur la richesse nationale.
4: Donc j'arrive à un total, donc pour ce que j'ai appelé le coût de la virilité, de près de 100 milliards d'euros par an, 95,2 milliards d'euros par an, qui correspond pour une part à des coûts directs pour l'État, donc en termes de frais de justice, de forces de l'ordre, de services de santé, et des coûts indirects qui sont supportés par la société et qui sont liés aux souffrances physiques et psychologiques des victimes, au décès, aux pertes de productivité des victimes et des auteurs eux-mêmes, aux destructions de biens, etc., etc. Donc 100 milliards d'euros par an, c'est tout à fait colossal, mais encore, il faut savoir que c'est largement sous-estimé pour deux raisons. La première, c'est qu'il y a un grand nombre d'infractions pour lesquelles je n'ai pas eu accès aux statistiques ventilées par sexe. Donc il y a une vraie question sur la production des statistiques qui peuvent être manquantes. Et puis la deuxième raison, c'est qu'il y a un grand nombre d'infractions qui ne font pas l'objet d'une poursuite pénale et donc on ne peut pas les comprendre dans le calcul. Mais effectivement, 100 milliards d'euros par an, ça correspond à peu près au déficit annuel du budget général de la France avant le Covid.
0: En plus de ces 100 milliards, il y a bien sûr aussi d'autres coûts de la virilité, plus difficilement quantifiables. 99% des pyromanes sont des hommes, par exemple. Comment chiffrer réellement les dégâts environnementaux ? Dans le livre, Lucille Pelletavin explique que peu de données chiffrées concernent les atteintes aux finances publiques ou à l'environnement, la fraude fiscale ou les infractions à la santé publique, par exemple. Mais là encore, quel que soit le domaine, l'immense majorité des infractions est perpétrée par des hommes. Je lisais récemment un article de Alexandre Reza-Kokabi sur Reporter « Les hommes, ces viandards qui plombent le climat ». Je cite à peu de choses près, d'après des chercheurs britanniques, le régime alimentaire des hommes émet 41% de plus de gaz à effet de serre que celui des femmes, principalement en raison de leur consommation disproportionnée de viande. Les régimes non végétariens émettent 60% plus de gaz polluants que les régimes végétariens. Et qui mangent le plus de viande ? Les hommes. Ils boivent aussi plus d'ailleurs, facteur aggravant pour la planète. La viande est associée à la virilité, mais qui dit viande dit déforestation pour l'élevage de bétail et les rôtes de vaches qui émettent du méthane. Bref, au final, le coût environnemental de la virilité ne fait pas baisser l'addition.
4: Alors effectivement, c'est très important cette question de l'écologie. On parle effectivement aujourd'hui beaucoup d'écoféminisme et des études montrent qu'il y a un lien entre virilité et non-respect de l'environnement. Par exemple, il n'est pas considéré comme viril eh bien, de conduire une petite voiture électrique. Il n'est pas considéré comme viril de manger moins de viande alors qu'on sait qu'aujourd'hui, c'est une des industries les plus polluantes au monde. Il n'est pas considéré comme viril de faire ses courses avec un sac en tissu recyclable, etc., etc. Et il y a des études très récentes qui nous montrent qu'effectivement, en moyenne, les hommes polluent plus que les femmes. Donc la question de l'écologie et des atteintes à l'environnement, effectivement on manque là aussi de données statistiques, est quelque chose qui me paraît absolument fondamental compte tenu des coûts que ça représente pour notre pays mais pour la planète entière.
0: Alors qui paye ? Qui finance ? Les impôts ? Nous ? L'État ? Au regard de ce que gagnent les femmes, de leurs responsabilités et de ce que ça leur apporte, elles paient beaucoup plus cher que les hommes tout de même. Quant à l'État, sa responsabilité de premier financeur de politiques virilistes est incontestable.
4: Alors, ce coût de la virilité, on le paye toutes et tous. Alors, bien sûr, l'État par les coûts financiers, hein, les coûts directs, mais la société également, puisque on est toutes et tous victimes de la virilité. Alors là, il y a des coûts humains. Par exemple, pour les femmes, les violences systémiques que nous subissons, on peut rappeler encore des chiffres terribles. Une femme qui meurt tous les 2,5 jours sous les coups de son conjoint ou de son ex-conjoint en France en 2021, 100% des femmes qui ont été agressées dans les transports en commun, une femme sur cinq qui a subi des agressions ou des violences sexuelles dans son enfance, en adolescence, etc., etc. Mais les hommes aussi, payent le coût de la virilité. Là, je ne vais parler par exemple que des hommes et des prises de risque des hommes. Il faut savoir par exemple qu'aujourd'hui, 75% des morts sur la route sont des hommes. 84% des auteurs d'accidents mortels sur la route sont des hommes. Et puis, par exemple, il y a des études de l'OCDE qui montrent que à l'âge de 14 ans, les garçons ont 70% de risque de plus que les filles de mourir dans un accident. Si on parle de la santé, l'immense majorité des cas de cancer liés au tabac, à l'alcool, concernent encore des hommes. Et donc, si on prend la population des hommes dans sa totalité, ils ont 3 fois plus de risques de mourir de façon prématurée, c'est-à-dire avant 65 ans, d'une mort évitable, c'est-à-dire liée à un comportement à risque. Donc, on voit que la virilité, elle est extrêmement coercitive pour les hommes comme pour les femmes, et on en paie toutes et tous le prix.
0: Ok, les gars aussi payent le prix de leur virilité, cette masculinité toxique qui pollue la terre. Mais nous aussi, les meufs, on rack. Pourquoi est-ce que le genre ne serait pas pris en compte, par exemple, dans nos tarifs d'assurance ?
4: Alors, sur la question des assurances, effectivement, il y a quelques années, certaines compagnies d'assurance proposaient des prix plus avantageux aux femmes qu'aux hommes. Et c'est quelque chose qui a été interdit par la suite pour un principe d'égalité, finalement.
0: Bon, la bondo, l'égalité. L'égalité, elle a surtout été pensée par les mecs. Pour les mecs, c'est un peu comme ça les arrange, quand même. Alors, ok, tous les hommes ne sont pas violents. Hashtag not all men, on sait, les gars. Mais toute la violence est générée quasi intégralement par les hommes. Ça, c'est un fait quand même. Imaginez un peu. Quand Lucille Pailletavin a eu le projet d'écrire Le coût de la virilité, elle s'est sentie obligée, si ce n'est de s'en excuser, de s'en expliquer auprès de certains hommes de son entourage. Pardon, le prenez pas mal, c'est pas contre vous, c'est rien de personnel. Les femmes doivent encore se charger de la pédagogie et faire bien attention à préciser que les hommes sont responsables, mais pas coupables, puisque le coupable, c'est la virilité. Ok, tous les hommes ne sont pas violeurs ou meurtriers, on le répète, mais quasi tous les violeurs et les meurtriers sont des hommes, quelle que soit l'époque. Alors la légendaire susceptibilité masculine, ça commence à devenir gênant, non ?
4: Effectivement, aujourd'hui encore, quand on parle de virilité, c'est quelque chose qui tout de suite est tabou, et les hommes se sentent agressés, les hommes se sentent visés. Et effectivement, je crois que ça demande un travail de pédagogie, d'expliquer que la virilité, ce n'est pas les hommes en eux-mêmes, mais justement les schémas éducatifs, tous les schémas culturels qui font que ils sont finalement éduqués pour être dominants, violents, etc. Donc effectivement, c'est un sujet qui demande encore aujourd'hui, enfin qui est difficilement accepté. Voilà. Et aussi est un sujet dont les hommes, enfin que les hommes ne prennent pas à bras le corps. Alors que ça les concerne directement. Et je vois aujourd'hui, quand je donne des conférences, bien souvent, il y a 90% de femmes, 10% d'hommes.

0: Ça c'est Marseille bébé, et la jeune Tessa avec Bling.
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0: Cherchez l'erreur. Comme par hasard, le sujet n'intéresse pas beaucoup les gars. Entre le Covid et la virilité, on n'est pas sorti le cul des ronces, comme diraient certaines. Pourtant, la possibilité d'évoluer vers un futur moins viril et donc moins violent est à portée de main. La solution est là, tout près.
3: Ce qui est intéressant, c'est que quand on regarde les statistiques, quand on regarde les chiffres, on s'aperçoit que la moitié de la population, à savoir les femmes qui représentent 51% de la population, ont des comportements beaucoup plus pacifiques, beaucoup plus altruistes, beaucoup plus en adéquation avec la société de droit dans laquelle on vit, parce que les femmes sont peu ou pas éduquées à travers cette notion de virilité. Donc en fait, la solution, on l'a sous les yeux, on le fait déjà pour la moitié de la population. Ce qu'il faudrait faire finalement, c'est éduquer les garçons comme les filles. Et ça, c'est une idée qui est compliquée à accepter, parce que un homme ne doit tellement pas être une femme que quand je dis éduquer les garçons comme les filles, c'est quelque chose qui fait un peu grincer des dents. Et pourtant, on voit que par exemple, si on donnait des poupons aux garçons pour qu'ils apprennent à s'occuper d'autrui, si on développait chez eux davantage les sentiments pour qu'ils deviennent empathiques, si on les contraignait suffisamment pour qu'ils respectent les règles, tout ce qu'on fait déjà avec les filles, tout ce qu'on fait déjà avec les femmes, eh bien, les conséquences sur la société seraient tellement plus positives, tant au niveau financier qu'au niveau humain, et donc on économiserait ce coût et ces coûts de la virilité.
0: On termine avec un brin d'optimisme. Oyez, oyez, parents qui écoutez, éducateurs, éducatrices, grands-parents, gentes dames et damoiseaux, la clé du succès, c'est l'éducation. La virilité n'est pas une fatalité. On peut en sortir pour aller vers une société plus riche, plus apaisée, plus libre, plus heureuse.
3: Ce que je peux dire, c'est que déconstruire cette notion de virilité, on le voit, elle est encore extrêmement prégnante dans nos schémas culturels. Il y a un vrai tabou autour de ça. Mais j'ai envie de dire que la première chose, c'est la prise de conscience. La prise de conscience du fait qu'on éduque encore trop les petits garçons à être les plus forts. Alors, ça peut sembler compliqué, mais effectivement, on sait aujourd'hui, par les études qui sont produites, par quoi ça passe. On connaît aujourd'hui les conséquences. J'espère que pour cela, mon essai aura cette utilité de prendre conscience finalement des conséquences néfastes et de se dire lorsque l'on a un petit garçon en face de nous, eh bien qu'est-ce que je lui transmets, quelle valeur je lui transmets à travers ce que je lui dis, à travers les jouets que je lui propose, à travers les activités que je lui propose également, etc. et de se dire que voilà, est-ce que je ferai la même chose avec une petite fille? Et est-ce qu'avec une petite fille, eh bien, je ne lui proposerai pas justement des valeurs beaucoup plus humanistes? Et je crois que c'est ça le fond de mon propos, c'est de proposer à toutes et à tous, aux enfants notamment, une éducation plus humaniste pour qu'on vive dans une société beaucoup plus apaisée et beaucoup plus riche.
4: J'aimerais un homme, en fait, qu'on... Je sais pas, un autre qui me serait complémentaire, qu'on cherche tous les deux.
5: Il est pas comme ça, votre mari, hein?
4: Bah, c'est-à-dire qu'il a des idées malheureusement toutes faites, comme beaucoup de gens, et très stéréotypées.
0: Pour cette émission, j'ai eu envie de vous dire un mot de la revue La Déferlante. Si vous ne connaissez pas encore cette revue trimestrielle, ce sera peut-être pour vous l'occasion d'aller l'acheter chez votre libraire, ou de l'emprunter à une amie, ou de vous abonner en ligne, que sais-je. En tout cas, l'occasion de vous intéresser à cette publication très bien faite. À vrai dire, après le premier numéro, je me suis dit, bon, elles ont mis la barre un peu haut, on va voir ce qu'elles vont faire pour le deuxième. Au deuxième numéro, je me suis dit « Ah ouais, pas mal, pas mal, on va voir si elles arrivent à maintenir la barre pour la troisième. » Bref, le cinquième numéro arrive et je n'ai plus trop de doutes quant à la qualité de ce que je vais y trouver. Et pour vous en parler mieux que moi, c'est Marie Barbier, une des cofondatrices à qui j'ai tendu le micro. Enfin ça, c'était une expression d'avant le Covid. Là, je lui ai plutôt tendu une visio en ligne.
6: Bonjour, je m'appelle Marie Barbier, je suis une des quatre cofondatrices de la revue féministe La Déferlante, dont je suis aujourd'hui aussi une des quatre co-rédactrices en chef. Alors nous, on a eu l'idée de créer La Déferlante il y a maintenant un peu plus de 2 ans. En fait, parce que il y avait un manque en fait de ce côté-là pour nous en tant que au début en tant que lectrice. C'est-à-dire qu'on se disait il y a toute une ébullition, il y a plein de choses qui se passent du côté des mouvements féministes et aussi plus largement des réflexions autour du genre dans tout ce qui se passe aussi à l'université, du côté des militantes, voilà. Mais il n'y a pas de revue qui raconte tout ça. Donc nous, l'idée de La Déferlante, elle est venue d'essayer de raconter ce qui se passait à la fois dans le champ universitaire, dans le champ militant, voilà, dans le champ aussi journalistique, c'est-à-dire d'aller faire des reportages, des portraits de tous ces mouvements-là. Donc c'est pour ça qu'on s'appelle La Déferlante, la revue des révolutions féministes au pluriel, parce qu'on veut raconter cette pluralité des luttes aujourd'hui qu'on voit en France, mais aussi partout dans le monde. Voilà, donc moi je pense qu'elle est on avait besoin de cet objet, c'est-à-dire qu'on l'a conçu aussi, on a conscience que il y a plein de gens qui nous ont dit vous êtes folle de faire du papier aujourd'hui, ça marche plus du tout, la presse papier, etc. Mais nous, on avait envie d'avoir cet objet-là, en fait, qui puisse aussi s'amuser des contenus journalistiques, c'est-à-dire qu'on fait à la fois du portfolio, des photos, à la fois de la BD, des portraits, des reportages, s'amuser de tout ça pour raconter aujourd'hui ce qui se passe dans le monde et en France autour des questions féministes et des droits des femmes, mais aussi des personnes LGBTQI, des trans, des lesbiennes, des gays, etc. C'est-à-dire de toutes les personnes qui sont en minorité sexuelle, de pouvoir raconter tous les débats qu'il y a aujourd'hui dans l'actualité, mais aussi d'aller creuser un petit peu parfois dans les interstices et d'aller voir aussi plus loin ce qui s'y passe. Voilà, donc c'est pour ça que nous, on a créé La Déferlante, pour pouvoir raconter tout ça. Dans la revue, le centre de la revue, c'est un dossier avec un verbe décliné à l'infinitif qu'on étudie sous le prisme du genre. C'est-à-dire que nous, on voulait parler du quotidien et se dire, là, on a fait naître, se battre, manger, aimer. Dans tous les verbes comme ça, les choses qu'on fait au quotidien, comment le genre se glisse et donc les oppressions se glissent en fait dans nos vies quotidiennes. Donc ça, c'est notre point de départ, c'est-à-dire de se dire quel verbe on va mettre en scène pour les prochains numéros. Donc là, par exemple, on réfléchit à rire, habiter, voilà, il y a rêver, il y a plein de choses, jouer. À chaque fois, ça c'est un peu assez ludique en fait, parce que souvent avec le comité éditorial, on réfléchit à ces thèmes-là. Et puis après, une fois qu'on a décidé un thème, on se dit ok, si on prend le verbe, par exemple rire, là qui sera ou parler, le prochain numéro, le numéro 5, ce sera sur parler. Et parler, du coup, comment, qu'est-ce qu'on a envie de dire sur la parole des femmes, comment elle est entendue dans l'espace public ou pas entendue, comment on apprend aux petites filles plutôt à se taire, ou voilà. Donc d'aller chercher aussi du côté des sciences sociales, parce que ça c'est un peu la promesse qu'on fait, nous, c'est ce à quoi on tient, c'est d'aller aussi chercher du côté de la sociologie, du côté du genre notamment, du côté aussi des militantes, des associations, voilà, dans tout ce panel-là, qu'est-ce qu'on peut dire d'un point de vue de l'histoire, d'un point de vue de... Voilà, analyser en fait ces verbes-là au prisme du genre. Donc ça, c'est un peu la première chose, c'est qu'on réfléchit au dossier. Et puis après, en dehors du dossier, il y a pas mal de rubriques qui reviennent, il y a une rencontre couvre la revue, et ça qui n'est pas évident, c'est parce qu'on essaie de mettre en se faire rencontrer 2 personnes, là dans la dernière c'est Christiane Taubira et Alice Diop, et c'est pas une mince affaire cette histoire là parce que il faut réussir à ce qu'il y ait des belles rencontres qui se passent, et puis des gens qui ont envie de se rencontrer, qui ne l'ont pas forcément déjà fait. Là, en l'occurrence, c'était Alice Diop, qui est cinéaste, et qui nous avait dit, moi, j'ai hyper envie de dialoguer avec Christiane Taubira. Donc, on lui a dit, OK, vas-y, on lance, on essaye. Et ça a marché, en fait. Donc, c'est génial, parce qu'après, ça a créé, en l'occurrence, cette rencontre-là, elle est très émouvante, parce que c'est des femmes qui s'admirent énormément, qui s'étaient pas rencontrées, qui parlent de leur travail, effectivement, de leur place de femmes racisées aujourd'hui dans la société française. Et voilà, c'est des très beaux moments, mais qui sont assez longs à pouvoir organiser, à mettre en place. Voilà. Après, il y a aussi du reportage. Donc, on réfléchit, à l'international, qu'est-ce qu'on a envie là de raconter. Ça, c'est pareil, c'est pas forcément évident d'aller chercher des journalistes qui sont sur place, qui vont pouvoir nous faire des reportages. Et puis il y a peut-être deux dernières choses, parce que je vais pas te faire toute la revue, mais il y a la BD qu'on travaille beaucoup plus en amont. Donc on a une BD sur 16 pages où là, l'idée c'est vraiment d'aller raconter des moments forts de l'histoire féministe, mais pas que. Enfin là, par exemple, la prochaine est sur c'est pour Zarco, qui est donc un grand procès qui avait eu lieu par les femmes mayas qui ont réussi à traduire devant la justice leurs violeurs. Voilà, donc c'est comme ça des moments, et puis ça c'est long à faire forcément la BD. Et puis juste une dernière chose pour peut-être le portfolio, qui est aussi une rubrique de la revue qui nous tient à cœur, parce que toute cette question de comment, quand tu es une revue féministe, tu travailles à une iconographie non oppressive, en fait, c'est aussi toute une réflexion qu'on a avec nos deux directrices photos qui sont Camille Pilias et Ingrid Millot. Et on a beaucoup de réflexions autour de ça, de qu'est-ce qu'on a envie de montrer comme image. Voilà, je sais pas, par exemple, on a envie de faire un portfolio sur des personnes trans, bah, qui est-ce qu'on va chercher, qui est-ce qu'on fait parler, à qui on donne la parole là-dessus. Et c'est beaucoup de réflexions, et voilà, c'est aussi une rubrique qui est... la déferlante, en fait, c'est une somme de beaucoup de brainstorming, de réflexion autour de sujets qui parfois peuvent paraître anodins, mais qui en fait forcément dans une revue féministe prennent beaucoup de place. Et ce qui est normal, parce que finalement il y a beaucoup beaucoup de choses à déconstruire, parce que on est, nous, dans un regard qu'on veut différent de celui forcément qui est porté sur les femmes et sur les personnes LGBTQI dans le reste de la presse. Donc forcément tout ça se réfléchit beaucoup, et voilà, c'est la somme de beaucoup de réflexions, de beaucoup de personnes qui réfléchissent ensemble pour essayer de construire cette revue. Alors, le modèle de la déferlante, c'est celui d'une revue indépendante, parce qu'on n'a personne derrière nous, on n'a aucun groupe derrière, et on met pas de publicité. Donc ça veut dire que c'est uniquement les lectrices et les lecteurs qui nous financent, et c'est pour ça que ça coûte 19 €. Alors c'est 3 mois, donc voilà, on espère que c'est pas un prix qui est trop cher, mais c'est le prix qui nous permet, nous, de payer tous les gens qui bossent sur la revue. Voilà, parce que c'est très important pour nous de pas contribuer au travail gratuit des femmes, et il y a essentiellement des femmes, quasiment majoritairement, qui travaillent pour nous. Voilà, donc ça c'est la première chose, et ça veut dire, nous, notre modèle, c'est vraiment, on est vendu en librairie, mais c'est principalement les abonnés qui nous permettent, en fait, de vivre sur le long terme. Et pour l'instant, oui, pour répondre à ta question, ça fonctionne. On a plus de 8000 abonnés, ce qui est, après un an d'existence, assez inespéré. Donc, en tout cas, les retours qu'on a, il y a quelques critiques, effectivement, qu'on met dans le courrier des lectrices au début de la revue, parce qu'on aime bien, comme ça, entamer un dialogue. Voilà, donc ça, c'est quelque chose qui nous tient à cœur. Et en tout cas, on a un très, très bon accueil, quoi, vraiment, de gens qui nous disent que ça manquait dans le paysage médiatique français et que ça comble un manque. Donc ça, voilà, pour l'instant, on touche du bois, mais en tout cas, ça marche très bien en librairie, et ça, on a beaucoup d'abonnés, enfin 8000. Après, il faut qu'on continue encore, voilà, à en gagner en 2022. Mais en tout cas, pour l'instant, oui, la revue tient économiquement, ouais, ça fonctionne.
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6: Tu pensais qu'au début on avait tout mis et comment est-ce qu'on allait continuer. C'est marrant parce qu'il y a d'autres personnes qui nous ont dit ça, et en fait on se rend compte que les sujets sont inépuisables, quoi, et que on va pouvoir sans doute, on l'espère, mais si on a en tout cas les moyens, pouvoir continuer très longtemps, parce que effectivement c'est complètement passionnant, quoi, de traiter ces sujets-là, et c'est inépuisable de réfléchir à toutes les oppressions. Parce que peut-être dire aussi un mot sur le fait que, évidemment, c'est une revue féministe, mais qui se positionne aussi d'un point de vue de l'intersectionnalité. Donc on réfléchit aussi à la question de la race, à la question de la classe et à la question de toutes ces oppressions-là. Et voilà, c'est ça aussi qui est passionnant, c'est de pouvoir multiplier comme ça les pistes de réflexion, de pouvoir aller un peu dans tous les champs dont je parlais, le champ universitaire, le champ militant. Et voilà, c'est en tout cas, nous, on adore la faire, on est très passionnés par ça, donc on espère que ça se sent aussi à la lecture, quoi.
7: Je te pose la question, où est passée ma chemise? Je suis pressée, je t'ai dit que je partais à une réunion ce matin. Il y a des embouteillages, il faut que je parte tout de suite. Alors si j'ai pas de chemise propre, hein, je peux pas aller à mes réunions. Je peux pas y aller encore.
8: Tu pouvais pas la préparer hier soir, ta chemise? Enfin, je comprends pas que tu viennes me parler à moi de tes chemises. Mais ça me paraît vraiment...
4: quelque chose de complètement surréaliste.
7: Enfin, c'est pas surréaliste du tout. Enfin, je te parle de quelque chose d'élémentaire. Je crois que si je devais travailler, il faut quand même que j'ai une chemise à mettre.
4: Tu t'en occupes de ta chemise, enfin.
0: Merci à Marie Barbier. J'espère que l'écouter vous aura donné envie de jeter un œil à La Déferlante, une revue féministe, parce que non, rien n'est réglé côté égalité, équité, justice, tout ça, on peut se faire croire que si, mais non. Et il ne s'agit pas que de finances, même si la virilité coûte effectivement très cher en espèces sonnantes et trébuchantes. Bref, il y a encore beaucoup à faire pour changer la réalité genrée de notre société et ne pas se retrouver, comme dans l'extrait de cette archive de Lina, à vivre avec des machos.
4: Enfin, de toute façon, comment as-tu fait? On s'est mariés, tu avais 36 ans.
7: Oui,
4: comment tu as fait jusqu'à 36 ans pour tes chemises?
7: Mais j'avais ma mère qui s'occupait de mes chemises.
4: Alors t'as passé ta vie à exploiter les femmes, c'est ça?
7: Tous les amis que j'ai, au moins leurs femmes s'occupent de leur... L'exploiter en quoi?
4: Que les hommes et les femmes travaillent dehors et travaillent dedans. Qu'ils partagent le travail à l'extérieur, qui est un travail payé et reconnu.
7: Mais tu veux changer les mœurs,
4: Oui, je veux changer les mœurs et je ne suis pas la seule à vouloir changer les mœurs.

0: Chata Flores, la relève du rap espagnol avec Mi Foco.
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0: Et bien sûr, si vous êtes habitué de cette émission, vous le savez, on ne va pas se quitter sans savoir ce que pensent mes invités du jour de leur poil. On commence avec Lucille Peytavin et on enchaîne avec Marie Barbier.
2: Alors, mon rapport au poil est assez contradictoire, c'est-à-dire que je pense que je fais partie d'une génération où nos modèles étaient des femmes très épilées et je me suis construite avec ça. Donc, aujourd'hui encore, je m'épile, mais c'est quelque chose que j'essaie de déconstruire et notamment avec l'image et le rapport au poil qu'ont les nouvelles générations. Je vois autour de moi de très jeunes femmes qui ne s'épilent plus et en fait j'ai conscience de la liberté qu'il y a autour de ça et d'une charge mentale qui commence effectivement à se fissurer. Donc je dirais que je suis entre les deux. Je m'épile encore, mais lorsque j'ai des poils, j'essaie de plus en plus de les accepter.
3: Alors, mon rapport au poil, c'est intime. Enfin, c'est intime et en même temps, c'est hyper sociétal parce que c'est sûr qu'on a une pression, nous, en tant que nana, hyper forte là-dessus, quoi. Moi, je me faisais la réflexion la semaine dernière que je pense que l'hiver, tu vois, j'ai aucun problème pour laisser pousser mes poils. Et en revanche, l'été, je crois que j'assume pas encore complètement le fait de justement d'avoir du poil sous les bras. Mais c'est sûr que j'évolue là-dessus et je pense que même globalement, la société évolue là-dessus et que toutes les jeunes féministes, on le voit beaucoup sur Instagram avec les jeunes nanas qui vont montrer ça et les réactions que ça provoque, ça fait vachement avancer les choses, quoi. Donc c'est sûr que c'est, en tout cas c'est super intéressant de se pencher là-dessus et d'effectivement de voir nous quel rapport individuel on a à ça, quoi. Ça dépend aussi beaucoup du lieu où tu évolues, quoi, des gens qui t'entourent et du regard que les gens portent là-dessus aussi, quoi. C'est un peu la même chose pour les soutiens-gorge, je pense. Mais par ailleurs, j'adore le titre du podcast, je trouve ça super comme titre.
0: Vous l'aurez compris, dans cette émission, on n'a pas fini de chiffrer le coût humain et social de la virilité. Les coûts annexes, dérivés, les dommages collatéraux sont infinis. Qui chiffrera un jour réellement les vies brisées, les souffrances psychiques infligées, la perte de productivité, les traumatismes, toutes les répercussions de la violence masculine. Alors les gars, vous savez ce qu'il vous reste à faire parce que sans vous, on n'y arrivera pas. Tiens, encore un chiffre d'ailleurs qui m'a marqué dans le livre. En 2018, 217 femmes ont été poussées au suicide par leur conjoint ou leur ex. Ces 217 suicides sont donc à ajouter au chiffre des meurtres de femmes par leur conjoint ou leur ex. Et ça triple la donne. Alors on est vraiment loin de une femme meurt tous les 2,5 jours sous les coups de son conjoint ou de son ex. La réalité se compte probablement en heures. La virilité, c'est un véritable fléau. Tout le monde y perd. Elle assure la domination des hommes, mais les détruit aussi. Alors pour déconstruire la virilité, il faut éduquer, toujours encore, lire des revues féministes, par exemple, pour prendre conscience ou écouter des émissions, comme Du Poil Sous les Bras. 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

0: 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Il est 18h.
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2: Nous sommes aujourd'hui le 18 juin et direction de l'autre côté de l'Atlantique.
3: C'est l'histoire d'un athlète champion olympique qui devint acteur alors qu'il n'aurait peut-être jamais dû faire de sport. On parle là de l'américain Glenn Edgar Morris. Ce dernier a vu le jour le 18 juin 1912 du côté de l'état du Colorado, à Simla, à une centaine de kilomètres de la ville de Denver. Rien ne prédestinait ce jeune homme de la campagne, pris par des problèmes médicaux, à devenir une star de l'athlétisme, du décathlon précisément. Et pourtant, n'allez pas croire qu'il en a disputé pléthore des épreuves combinées quand il se présente aux Jeux Olympiques de Berlin en 1936 pour les États-Unis. Avant ce 8 août 1936, justement, il n'avait participé qu'à deux décathlons. Mais ce jour-là, Glenn Morris est au-dessus du lot, récoltant l'or et record du monde à la clé. Il devance deux autres athlètes de la bannière étoilée, Bob Clark et Jack Parker. Une performance qui n'est pas tombée dans les yeux d'une aveugle. Au contraire, la réalisatrice allemande chargée de confectionner le film officiel des Jeux Olympiques germaniques, Leni Riefenstahl, lui réserva davantage de temps, par exemple, dans le long métrage que, sans nul doute, le monsieur de ces Jeux Olympiques, Jesse Owens. On saura plus tard que la cinéaste Leni et l'athlète Glenn ont eu une petite aventure. Glenn connaîtra une autre aventure avec le cinéma, celle d'acteur, tout simplement, interprétant le personnage de Tarzan. Intronisé au Hall of Fame de l'athlétisme américain à la fin des années 2000, Glenn Morris disparaît en janvier 1974 d'une insuffisance cardiaque à l'âge de 61 ans.
2: Allez, on se donne rendez-vous demain pour d'autres histoires d'un jour avec Mémoire Sport.
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0: 99.2 FM en direct de Cergy, évidemment Cergy, en direct même du grand centre de Cergy, puisque c'est là, c'est ça dont il est question. Aujourd'hui, nous sommes en direct pour une émission spéciale consacrée à l'inauguration du carreau de Cergy. Vous êtes en direct, évidemment, sur la radio, en direct sur radio-rgb.net, en direct sur Facebook aussi, où vous pouvez voir de l'agitation. Il va y en avoir un petit peu tout au long de cette émission, et c'est normal, ce n'est pas une émission comme les autres. Une volonté, évidemment, de micro ouvert. Pour m'accompagner, je suis avec Damien Morel. Bonsoir.
1: Bonsoir Théo.
0: Président de la radio RGB depuis déjà
1: quelques années.
0: On va rester poli. Elona Marin-Carbol, bonsoir.
2: Bonsoir.
0: Et je stagiaire à la radio RGB avec moi, la rédaction, depuis quelques semaines déjà. Merci beaucoup d'être avec nous. On va ouvrir cette première séquence, évidemment, avec Jean-Paul Jandon, maire de Cergy. Bonsoir.
3: Bonsoir, maire depuis quelques années.
0: Quelques années aussi, évidemment. On est donc en direct de cette émission consacrée à l'inauguration du carreau de Cergy Grand Centre. Ce carreau, ce bâtiment, il a eu plusieurs vies. Il a été d'abord un marché, une halle de marché, il me semble, un espace dédié aux arts visuels aussi. Il est maintenant une maison de quartier qui a ouvert ses portes en mars dernier. Déjà, j'imagine, c'est une fierté d'avoir mis cette maison de quartier enfin dans le Grand Centre.
3: Alors, c'est vrai que ce Grand Centre, qui était au départ un lieu commercial et de bureaux, on est en train de le transformer maintenant depuis plusieurs années pour en devenir, en faire un vrai quartier. Alors, c'était un marché, on vient d'ouvrir le marché sur la place de la gare. On avait, je dirais, parce que ce n'est pas qu'une maison de quartier, c'est une maison de quartier, c'est aussi, je dirais, des démarches administratives puisque c'est une annexe mairie, mais c'est aussi un lieu d'exposition, et je fais le lien avec le deuxième usage qui était de cet endroit, du carreau, c'est-à-dire on aura des expositions de tableaux et culturels. Je pense que finalement, on est en train de faire dans un lieu, finalement, tout ce qui était l'histoire de ce carreau.
0: Et un lieu de vie, surtout, l'intérêt de ce carreau. Nous, on est juste à côté, la radio RGB, nos portes sont communicantes. C'est un lieu de vie, c'est devenu un lieu de vie et ça devient de plus en plus. Il y a toujours du monde au carreau de Cergy maintenant.
3: Bah, c'est le principe des maisons de quartier, c'est le principe aussi des annexes de mairie, c'est d'avoir toujours du monde et surtout ouvert aux associations, ouvert aux habitants. Et vous l'avez vu peut-être dans la programmation, on a fait quelque chose un peu nouveau. On accueille les enfants de 0 à 3 ans avec une salle dédiée, avec des jeux. Et donc, on fait que finalement, ces maisons de quartier s'adressent à tout le monde, du plus jeune jusqu'au senior.
0: Justement, c'est ça, les publics, il y a une volonté de mettre cette maison de quartier à hauteur d'enfants. Et c'est vrai que c'est assez inédit, en fait.
3: Oui, c'est la première fois qu'on le faisait. Et alors, ça m'a donné plein d'idées, bien sûr. Et je me suis dit que ce qu'on a fait ici, qui est à titre un peu expérimental sur différentes activités, pourquoi on n'allait pas le faire sur les autres maisons de quartier ? Et donc la réflexion est lancée.
0: Les maisons de quartier, c'est quelque chose qui communique entre elles aussi. C'est pas l'idée de garder les gens dans leur quartier. Toutes les maisons de quartier sont aussi travaillent ensemble, j'imagine, sur le projet.
3: Notre objectif, il est double. Un, bien sûr, la maison de quartier, c'est un lieu, mais c'est ce qu'on appelle le aller vers. D'ailleurs, déjà, c'est pas de faire venir les jeunes, les moins jeunes dans ces maisons de quartier. C'est aussi aller vers la population d'un quartier. Et puis, comme vous l'avez très bien dit, moi, mon objectif, c'est de faire que les gens puissent voyager au sein des différents quartiers de Cergy et qu'on va essayer de mettre en place des activités dans une maison de quartier qu'on pourra récupérer dans une autre maison de quartier plus tard, faire finalement connaître Cergy à travers les activités de maison de quartier.
0: C'est une maison de quartier, c'est à l'image d'un quartier, un quartier qui se réinvente aussi, le Grand Centre, qui continue d'être rénové. On a la maison du vélo qui va arriver l'année prochaine, je crois. C'est quoi le grand projet derrière ce Grand Centre ? Il y a encore un travail, évidemment, qui va durer des années.
3: Le grand projet de ce quartier, c'est d'en faire un quartier où il n'y ait plus de friches. Vous l'avez vu, là, la bonne nouvelle, c'est que la tour Engie, les travaux sont commencés. Je négocie les derniers éléments pour que les 5 cinémas puissent aussi évoluer. J'ai aussi le centre de tri de la Poste. J'espère véritablement, quand vous regardez bien, et vous avez bien sûr les 3 fontaines là, qui sur Cergy 3 qui sont en train de faire les travaux, j'espère qu'à la fin, quand on aura ce grand centre, il permettra de se dire c'est un vrai lieu de vie, on trouve du commerce, on trouve de l'habitation, on trouve des entreprises et on trouve des lieux d'animation.
0: Il y a un mot aussi à dire sur les étudiants, puisque c'est aussi le public de ce quartier, les étudiants, avec évidemment CY qui tend aussi à s'agrandir, CY Alliance aussi notamment, qui est ce réseau de toutes ces écoles. Il y a une volonté aussi d'accueillir les étudiants, on en a vu qu'ils révisaient d'ailleurs là récemment pour les partiels.
3: Alors la bonne nouvelle, je vais répondre, bonne nouvelle c'est qu'on s'aperçoit que cette maison de quartier sert aux étudiants qui sont là pour réviser, c'est incroyable, mais... Et nous ont dit, on est très tranquille ici, et c'est super, on peut le faire. Et la deuxième bonne nouvelle, je dirais, c'est bien sûr l'École nationale d'art qui ouvrira en 2027. C'est CY Tech, l'école d'ingénieurs, qui ouvrira en 2030. Et donc finalement, on va renforcer, je dirais, la présence d'étudiants dans ce cœur de l'agglomération. Et donc, le vrai sujet qu'on aura, c'est bien sûr ce qu'on appelle la vie étudiante. Et ce, je

0: ça apporte justement un dynamisme bienvenu. Et les portes sont ouvertes et on est impatient de tisser des liens à travers des ateliers, je pense. Et puis même voilà, s'ouvrir aux autres. Je pense que c'est toujours important de garder ça. De garder ça dans le viseur.
1: Alors évidemment, je vais prêcher pour ma paroisse, mais je vais vous laisser répondre, évidemment. C'est intéressant aussi de placer la radio RGB aujourd'hui au cœur de ce projet-là.
2: Dans le principe d'architecture, de conception, on l'a mis en avant en disant qu'il faut obligatoirement que RGB fasse partie de ce lieu, de ce tiers-lieu. Quand vous regardez bien, finalement, on a VDM, on a la danse, on a le 12, on a la musique, et on s'est dit, bah, finalement, profitons... qu'on ait la radio qui est un peu plus modernisée aujourd'hui grâce aux réseaux sociaux, et comment cette radio va pouvoir s'intégrer dans les activités de la maison de quartier. Et je pense que ça fera venir des jeunes parce que, quelque part, la communication fait toujours venir les jeunes.
1: Bien sûr. Cette soirée d'inauguration, on est là jusqu'à 20h. Un petit mot aussi, il y avait une volonté de faire une soirée qui est festive, il y a de la musique, il se passe plein de choses.
2: Alors, pour tout vous dire, je ne suis pas au courant des festivités.
1: Vous allez avoir plein de surprises.
2: Donc moi, on m'a dit qu'il y aurait des surprises. Et vous savez, on cache tout au maire. Et donc, voilà. Non, je pense que vraiment, la directrice de la maison de quartier a fait, et toute l'équipe ont fait un super boulot. Je pense qu'il y a une idée de se dire que, finalement, avoir une maison de quartier, je dirais, pour 10 000 habitants, parce que c'est ça,
1: oui.
2: c'est finalement ce lieu nécessaire qui va faire que la convivialité, mais la solidarité aussi, ne oui. pas oublier qu'une maison de quartier, c'est aussi de la solidarité, mmh. et nous en avons besoin par ces temps extrêmement difficiles, que cette maison de quartier va être le cœur battant, si je puis m'exprimer, du Grand Centre.
1: Merci Jean-Paul Gendron, on va vous laisser parce que je crois que vous avez un discours à faire. Merci beaucoup d'avoir été avec nous. On fait une petite pause musicale, évidemment, on se retrouve dans quelques instants sur RGB 99.2 FM.

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2: Radio RGB 99.2 FM, évidemment, toujours en direct pour cette émission spéciale consacrée à l'inauguration du carreau de Cergy, grand centre. Et pendant que les discours fusent de l'autre côté de la pièce, de l'autre côté du mur, hein, littéralement chez nous, on les entend peut-être même en fond, je crois. Peut-être pas avec cette nouvelle table de mixage qui est ce nouvel équipement technique dont nous disposons. En tout cas, ce plateau, petit plateau consacré à RGB. Puisque RGB, on l'a dit, est partie intégrante, évidemment, du carreau de Cergy et aussi développe tous ces projets autour de la vie de quartier, de la vie culturelle, etc. Pour en parler, toujours Damien Morel, président de la radio RGB, qui a envoyé son texto. Voilà.
3: Tranquillement. Bah,
2: tranquillement.
3: Pour une fois que je passe à la radio,
2: c'est
3: je préviens.
2: C'est vrai, ça fait bien longtemps que...
3: Maman, écoute-moi, c'est ton fils, sur 99.2.
2: Effectivement, évidemment, et Jean-Cyric Mingros, directeur de la radio RGB, qui est avec nous aussi et qui a préparé aussi cet événement autour du carreau. Alors, quelques petits mots pour parler justement. D'abord, on va peut-être parler avec Damien Morel.
3: Si vous voulez, bien
2: quand,
3: sûr.
2: Quand est-ce que s'est installé RGB au carreau ?
3: C'est une très bonne question. À chaque fois, ce sont de nombreux débats. Il me semble que nous sommes arrivés au carreau il y a une presque vingtaine d'années. Voilà, environ. Parce que ça avait été le projet, n'est-ce pas ? Puisque initialement, nous étions déjà dans une maison de quartier. Enfin, initialement, quand la radio est arrivée à Cergy. C'est un petit peu boring ce que je dis.
4: Non, je disais un peu plus, Damien, un peu plus. 2003.
2: Un peu plus.
3: 2003, 2026. Ça fait 23 ans.
5: Les historiens ne sont pas d'accord.
2: Les historiens ne sont pas d'accord.
3: On sera arrivé ici en 2003, d'accord. Mais en fait, là où je voulais en venir, c'est qu'initialement, quand RGB débarque à Cergy, c'est déjà dans une maison de quartier. Et quand on a décollé de la maison de quartier des Touleuses, c'était pour arriver dans le grand centre. On a eu une petite période de transition du côté des Touleuses, mais donc nous sommes arrivés ici en 2003, soit 23 ans.
2: Ce quartier du grand centre, du coup, tu l'as vu évoluer, tu l'as vu grandir aussi, ce quartier, finalement.
3: Oui, bien sûr, j'allais à Vidéo Future louer mes cassettes vidéo à l'époque, juste en face. Après, j'allais au bureau, n'est-ce pas, tous les mercredis soirs, pour ceux qui se souviennent ce qui se passait le mercredi soir.
5: C'était toi.
3: C'était donc moi. c'est marrant de voir le quartier évoluer avec le temps et ça marque toujours son époque, hein, ce qui se passe dans cette rue-là. Hein. Pendant un moment, c'était des pubs, pendant un moment, c'était des restos, pendant un moment, ça a été des banques. Et puis là, on revient à une maison de quartier.
2: Voilà, Jean-Cyric Mingros, ce projet de maison de quartier, toi tu es arrivé avec en te disant il y a un projet de maison de quartier, le voilà abouti ce soir en fait techniquement.
5: Alors oui, en fait moi je suis arrivé avec aussi ces missions d'accompagner ce changement et de travailler avec les équipes municipales à incorporer pleinement la radio dans ce projet. Et ça faisait partie des choses qui moi me plaisaient beaucoup aussi parce que mettre un projet associatif dans une dynamique de maison de quartier c'est hyper intéressant et c'était aussi l'occasion pour nous de revoir un peu l'organisation. On a des locaux qui sont pas extrêmement grands, c'était compliqué d'accueillir des grands groupes type classe, on était limité à 15-20 élèves et aujourd'hui en fait cette maison de quartier elle nous permet aussi de penser nos projets, de penser l'accueil de public de façon beaucoup plus grande et c'est une vraie opportunité. Et puis c'est une opportunité dans le quotidien d'ouvrir les portes de la radio, de pouvoir présenter la radio à de nouveaux publics de tout âge, puisque c'est aussi le principe d'une maison de quartier,
2: il y a un mot important, évidemment on en parle beaucoup ensemble, c'est utilité sociale. Je crois que c'est important de dire on fait pas que de la radio à RGB, au contraire.
5: Effectivement, on voit souvent les radios associatives comme des endroits où on fait de la radio, mais c'est pas que ça. Sur RGB, on a la particularité d'avoir une grosse dynamique bénévole avec plus de 70 bénévoles, ce qui est quand même pas rien. Et c'est des gens qui certes font de la radio, mais pas que, mais qui se rencontrent, qui font des projets, qui ouvrent le champ des possibles, qui discutent ensemble, alors qu'ils ont des appétences différentes, ils ont des parcours de vie différents, ils ont des âges différents, ils sont de classes sociales différentes, d'origines différentes, et c'est un peu le
3: Le point de rencontre.
5: C'est un peu le catalyseur.
2: Le catalyseur d'énergie, ouais, absolument. Effectivement, je voudrais juste parler de la jeunesse aussi RGB, parce que c'est aussi quelque chose qui est très important. On intervient auprès d'écoles et on intervient auprès de beaucoup de jeunes. Et Elona, je me tourne vers toi, simplement pour dire que toi, t'es arrivée via Culture Campus, l'émission de CY, servie par l'université. Au final, te voilà en stage à la radio. Qu'est-ce que ça t'apporte, cette radio associative?
6: Bah déjà, l'opportunité de parler à la radio, je pense que c'est quelque chose. Dans le cadre de mon parcours professionnel, ça apporte de l'expérience. Je touche à beaucoup de choses. Le fait que ce soit une radio locale, j'apprends beaucoup. J'apprends autant au niveau de la technique que de la présentation, de la forme. Enfin, c'est tout ce que je fais en théorie à l'université. Là, je le mets en pratique. Et c'est positif du coup pour moi.
2: Merci. Elona, t'as un petit mot à rajouter peut-être sur effectivement ce lien aujourd'hui qu'il y a entre RGB et le carreau. Aujourd'hui, ça se passe comment et comment ça tend à se développer?
5: Aujourd'hui, ça se passe très bien. Je pense qu'on a les mêmes objectifs et qu'on parle la même langue aussi, ce qui est important. Et pour ça, le travail aussi que fait Sloane depuis quelques semaines est hyper important.
2: Elle sera avec nous en quelques instants.
5: On l'aura un petit peu plus tard. Et le champ des possibles est ouvert et ça peut devenir plein de choses. Notre but, ça va être d'essayer de travailler avec tous les publics et qu'il y ait un échange aussi dans les publics qu'on arrivera à capter vont pouvoir aller vers la maison de quartier et inversement. Et c'est important aussi pour notre communauté bénévole que cette prise en compte de ce nouveau projet, de cette inclusion dans un projet de mairie, et que j'espère que chacun va s'en emparer et va travailler dans ce sens. Voilà, moi j'aime bien le mot co-construction. Je pense qu'on est complètement là-dedans.
2: On a fait
5: je l'ai calé. Voilà.
2: On a calé tous les mots: co-construction, utilité sociale. Je peux rajouter communication sociale de proximité. C'est aussi à ça qu'on reconnaît les radios associatives.
3: J'ai envie de dire bingo.
2: Et oui, voilà, donc, bingo.
3: Tous les mots sont là.
2: Bravo. On aurait pu presque avoir les applaudissements, mais le timing est pas bon. On se retrouve dans quelques instants sur RGB 99.2 FM pour continuer cette émission consacrée à l'inauguration du carreau de Cergy, grand centre. À tout de suite sur RGB.

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1: Radio RGB 99.2 FM, toujours en direct de cette émission spéciale consacrée à l'inauguration du carreau de Cergy Grand Centre, pendant que les discours vont bon train hein, de l'autre côté, évidemment, c'est le jeu des inaugurations publiques, évidemment, toujours avec Damien Morel, Elona Marin-Carbol, toujours avec moi, évidemment, et Joël Barra avec nous. Joël Barra, bonsoir.
2: Bonsoir Théo, bonsoir,
1: comment ça
2: Monsieur
1: va
2: le Président, bonsoir. Bonsoir Madame l'Assistante.
1: Joël, tu es doyen de la radio RGB,
2: déjà oui.
1: Tu fais même partie des,
2: bah oui.
1: des fondateurs de ce qu'est RGB oui. aujourd'hui. Oui. Tu as vu RGB, déjà on va commencer par là, tu as vu RGB s'installer dans le Grand Centre. Comment ça s'est passé l'installation de RGB à l'époque?
2: Mais on venait d'une école, on était installé dans une école à côté de Toulouse, on entend des pavillons. Et après, on a décidé de venir ici. Ben, ça, c'est, pour moi, c'était positif parce qu'on n'est pas loin du RER, tous les transports en commun, les invités peuvent venir tout de suite, ils n'ont pas à chercher, hop, ils sortent du RER à 3 minutes, pof, ils sont accueillis, ils sonnent, hop, on les accueille les bras ouverts.
1: Et c'est quand même extrêmement positif. Ouais. Tu es aussi habitant de ce quartier Grand Centre depuis
2: oui,
1: combien d'années?
2: À côté, là, je peux venir en pyjama, même à la radio. dans la rue des Galeries, depuis 84.
1: 84, donc quasiment la naissance en fait, de ce quartier,
2: oui,
1: un
2: oui,
1: peu
2: oui,
1: après la naissance.
2: Tu
1: l'as vu grandir ce quartier, tu l'as vu évoluer.
2: Oui, oui.
1: Raconte-nous un peu le début de ce quartier.
2: Le c'était début, comment ben, c'était, alors, c'était pas la même conception. Sans faire de pub, il y avait la Samaritaine, il y avait Ediard, il y avait Vong et tout ça. Voilà. Bon, après, il y a eu quelques petits problèmes. Et puis, on a commencé à... Bon, le Grand Centre s'est agrandi.
1: Mm.
2: Après, qu'est-ce qui s'est passé? Ben, la gare était refaite.
1: Eh oui.
2: Voilà, la radio a repris des couleurs.
1: Effectivement.
2: Et puis, il y a un marché en bas, là, le jeudi. Voilà, ce qu'il y a de bien, c'est qu'ici, on n'a pas besoin de voiture.
1: Mm.
2: Pour aller à Paris ou ailleurs, on est en dessous, on a le RER, ou le train pour aller à la gare Saint-Lazare. Je pense que c'est l'idéal. Bon, le soir, à partir de 7h30, 8h, c'est calme.
1: Mm.
2: À part comme partout.
1: Oui, mais comme partout, problème. Effectivement.
2: Mais enfin, bon, voilà quoi.
1: Mais c'est quand même, il y a un vrai esprit de quartier maintenant, on le disait, il y a le marché qui est revenu,
2: oui, ben,
1: etc.
2: On espère.
1: Mm.
2: Il y a beaucoup de passages aussi, pour les gens qui ont le centre commercial et tout.
1: Oui.
2: Beaucoup de passages, des gens qui viennent des villes, de la ville nouvelle, hein, tout ça. Voilà.
1: Et tu découvres aussi le carreau, ce nouvel aménagement.
2: Le carreau que je
1: connaissais,
2: c'était un ancien marché qui n'a jamais marché.
1: Mm.
2: Et puis, bon, il y avait des expos, et c'est là où il y a les élections. Et puis là, c'était très bien refait. La mairie annexe qui est arrivée ici, maison de quartier, et puis bon, ben, la radio est accrochée, hein, c'est bien. Je pense qu'on va pouvoir travailler avec.
1: Il y a quand même, c'est positif d'habiter aujourd'hui dans ce quartier?
2: Oui, je préfère pas, habiter ici.
1: Ouais. Merci beaucoup, Joël Barin, d'avoir été avec nous.
2: Bon, mes enfants, bonne soirée. Hein.
1: Un petit mot, oui, on te voit d'ailleurs de l'autre côté du mur à faire de la contrebasse. Très bien, merci beaucoup Joël d'avoir été avec nous. Un petit pause musicale, on se retrouve dans quelques instants sur RGB.
3: Juste si je peux apporter un petit correctif par rapport à tout à l'heure, comme ça aidera notre président. Selon un article du Parisien qui avait été publié à l'époque et dont j'ai retrouvé l'archive, c'est pour ça que je te soufflais, la RGB a fêté ses 20 ans au carreau de Cergy avant d'emménager en septembre 2002.
1: Voilà. Très bien. Merci.
3: Donc juin 2002, les 20 ans de RGB au carreau, et septembre 2002, donc l'emménagement de RGB au sein du carreau.
1: Voilà. Très
3: petite
1: bien,
3: précision.
1: Merci. Eh bien, merci pour la précision. Petite pause musicale, on se retrouve dans un instant.
3: On se retrouve dans un instant.

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1: Et toujours en direct sur RGB 99.2, radio-rgb.net. Évidemment, nous sommes aussi en vidéo sur Facebook, bien sûr, toujours avec Damien Morel, président de la radio RGB. Depuis quelques années, toujours, hein, bien sûr. Elona Marin-Carbol, stagiaire de la radio RGB, pas depuis quelques années, mais là quand même, et c'est important d'être avec nous.
2: Bonsoir.
1: Et nous sommes avec Cécile Escobar, bonsoir.
2: Bonsoir.
1: Vous êtes adjointe au maire délégué aux valeurs de la République, à la citoyenneté et à la vie locale. C'est le titre exact de votre fonction à la mairie de Cergy. On va parler de cette nouvelle maison de quartier, Le Carreau, qui a ouvert ses portes en mars, mais qui ouvre officiellement ses portes aujourd'hui. En quoi c'était important d'installer cette maison de quartier au sein de ce quartier, justement, le Grand Centre ?
2: Alors, installer une maison de quartier, de toute façon, c'est toujours important dans une ville. C'est un équipement essentiel qui est au cœur de la vie des habitants. Et dans ce quartier qui est parmi les plus anciens et qui aujourd'hui vit déjà sa mutation et va accueillir encore de nouveaux habitants, et qui est un quartier où aussi de nombreux autres Cergissois des autres quartiers convergent. Il fallait un équipement de lien social.
1: Et on en est content de cet équipement aujourd'hui, quand on le voit, qui est tout neuf en fait. Vous êtes contente du résultat ?
2: Alors moi j'ai envie de vous parler comme si j'étais un agent aussi des maisons de quartier. Et vous en êtes content parce que finalement c'est vous qui comptez aussi.
1: Oui, nous on est très contents.
2: Voilà, vous êtes très contents parce que vous êtes constitutif, vous êtes aussi né dans des maisons de quartier, vous savez la valeur de ces équipements et c'est pas qu'un bâtiment, c'est pas qu'une coque. C'est toute une équipe, c'est toute une dynamique, c'est un projet. Donc j'ai aussi envie de vous demander si vous, acteurs médias, acteurs de l'expression, etc., est-ce que vous êtes aussi content parce que vous êtes installé au cœur du système ?
1: Moi, je vais laisser Damien Morel répondre, évidemment.
3: Merci
1: parce
3: bien.
1: Que moi, je ne fais que présenter cette
3: c'est
1: émission,
3: super.
1: Je vais garder une neutralité pure, évidemment.
3: Non, je vais dire ce que j'ai un petit peu dit tout à l'heure, mais je vais le développer un peu plus. Voilà, c'est dans l'ADN de RGB, de toute façon, puisque RGB, c'est une association. Et puis, avant d'être dans cette nouvelle maison de quartier, quand on est arrivé à Cergy, on était aussi à la maison de quartier des Touleuses. Donc, il y a un lien très fort. La radio, c'est pas que de la musique ou de la culture, c'est un vrai rôle social, c'est un vrai rôle de proximité. On est très heureux de faire partie de l'identité, en tout cas, de cette nouvelle maison de quartier. Et c'est très valorisant aussi pour nous, pour le travail des bénévoles. Voilà, on est très contents.
1: Je vais juste dire un mot, mais il y a quelque chose dont on ne se rend pas forcément compte quand on ne connaît pas ce milieu des radios associatives. RGB est un cas rare d'une radio associative qui fait vraiment corps avec sa ville et avec son territoire. Et c'est extrêmement important de le dire, c'est qu'il y a vraiment un accompagnement, il y a vraiment un soutien qui continue et qui persiste, et c'est extrêmement important. Pour revenir au Carreau, quand même, c'est quoi l'identité de cette maison de quartier ? Quel public elle vise ? On sait qu'il y a une volonté de la mettre à hauteur d'enfant, notamment.
2: Alors, les maisons de quartier, déjà, nous, on les appelle comme ça à Cergy. Les maisons de quartier, historiquement, on a créé les maisons de quartier à Cergy dans d'autres villes. Ça peut s'appeler espace pour tous, lieu de rencontre, etc. Le principe, c'est que ces équipements, qui sont des équipements de proximité, sont labellisés, validés, très financé par la caisse d'allocation familiale, la branche famille donc de la sécurité sociale. Donc c'est pour en priorité accompagner les familles dans toutes leurs dimensions sociales, éducatives, culturelles, etc. Et donc il y a un projet social qui est validé par la caisse d'allocation familiale, et dans ce projet social, on met la parole et l'expression et le diagnostic. Il y a des méthodes aussi de travail des habitants au cœur du système, et il y a toujours une attention plus particulière aux familles, aux enfants, et en fonction du diagnostic de quartier aussi, selon qu'on soit dans un quartier où il y a beaucoup de mères célibataires ou beaucoup de jeunes, on a un diagnostic plus particulier. Alors si vous me demandez peut-être plus précisément quelle est l'identité plus particulière de cette maison de quartier, la petite dernière des cinq maisons de quartier, son identité, c'est de respecter son histoire. Et respecter son histoire, c'est s'inscrire dans son histoire. Monsieur le maire l'a dit tout à l'heure, il y a eu des fonctions sociales déjà ici, donc des accueils administratifs, il y a eu un marché. Donc on respecte, on a toujours un accueil administratif pour des fonctions de démarche. C'était un lieu d'exposition et de création sur les arts visuels. Donc, on a ces compétences dans les équipes et on va continuer à développer des créations d'arts visuels. On a quand même eu Salgado ici, hein, dans ces murs. Salgado était venu inaugurer son exposition. Donc, on a eu de grandes personnes. Et puis, deux derniers axes. Effectivement, comme le disait monsieur le maire tout à l'heure, quand on a coupé le ruban, c'est intergénérationnel. Donc, intergénérationnel, on met la maison à hauteur des tout-petits. Mais ça, c'est l'ADN des maisons de quartier. Il y a toujours eu des lieux d'accueil enfants-parents ou des activités pour les tout-petits. Et puis, considérant l'évolution de la ville et puis les situations d'isolement social, parce qu'il y a tout un projet social pour les plus vulnérables, les plus fragiles, il y a la volonté d'avoir des actions plus particulières à destination de nos aînés.
1: Le programme, on détaillera tout à l'heure avec la directrice qui sera avec nous, si ça vous va. Je vous remercie d'avoir été avec nous.
2: Avec plaisir, merci pour
1: beaucoup.
2: Votre accueil.
1: On marque une petite pause musicale, on se retrouve dans quelques instants sur RGB.

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1: Toujours sur RGB 99.2 FM, radio RGB.net, évidemment en direct sur Facebook, en différé sur YouTube, mais ça ce sera pour plus tard. Donc on verra ça tout à l'heure, toujours avec Damien Morel, toujours avec Elona Marin-Carboul qui est avec nous, évidemment qui s'occupe aussi de la petite réalisation vidéo, vous le voyez pas, mais elle est sur sa petite tablette. En même temps, Jean-Cyric Mingros nous a rejoint, directeur de la radio RGB, rebonsoir. Et Aïda Dizadeh, bonsoir.
2: Bonsoir.
1: Députée de la deuxième circonscription du Val d'Oise, on vous reçoit puisque vous étiez là. La réalité, c'est qu'on on va dire les choses telles qu'elles sont. Parce que je crois que c'est aussi important dans l'esprit de cette émission, c'est de dire vous êtes là, donc pourquoi pas passer nous voir un petit peu.
2: Et merci de l'invitation.
1: Mais avec grand plaisir, merci. Pourquoi être là aujourd'hui? Pourquoi c'est important de venir assister à une inauguration comme celle-ci?
2: Bon, parce qu'une inauguration d'un équipement comme une maison quartier sur la Circo. La Circo, c'est le raccourci qu'on donne aux mots circonscriptions, qui sont les découpages de territoire. Il y en a 10 dans le Val d'Oise, la deuxième, c'est celle où je suis élue. Bah, c'est pas rien, c'est quand même c'est pas tous les jours qu'on inaugure un tel équipement qui revit avec une histoire aussi qui est à la fois ancienne mais récente. C'est tout l'intérêt de la ville nouvelle. On apprend toujours des choses. Moi, j'ai appris qu'il y avait là un marché aux fleurs dans les premiers, les premiers jours, les premières années de la ville nouvelle.
1: Les premiers temps. 1984.
2: Exactement. Voilà, et puis aujourd'hui, ça a évolué. C'est un équipement qui a évolué dans le temps. Et là, on voit que ce nouvel établissement a une super belle, un super beau projet. Déjà, une radio comme la vôtre, c'est pas rien. Un lieu pour accueillir les tout-petits, un lieu pour accueillir les aînés, un espace d'exposition, voilà. Donc j'étais très très pressée de le découvrir et c'est chose faite.
1: Et vous êtes, contente en général, vous le voyez aussi, vous l'avez vu aussi un peu grandir ce quartier du Grand Centre de Cergy.
2: C'est vrai.
1: Quel regard aujourd'hui vous avez sur ce quartier?
2: Et vous avez raison, parce que moi je suis élue de cette circonscription, mais j'ai grandi dans l'agglo. Moi j'ai grandi à Saint-Holomone, mais j'étais au collège aux Touleuses, pour ceux qui connaissent, j'étais au lycée à Galilée. J'ai pris le RER A, nombre incalculable, deux fois. Je suis venue bosser à l'ABU quand elle était ouverte. Et c'est vrai que je réfléchissais pendant les discours. En fait, les villes nouvelles, je crois qu'elles évoluent beaucoup plus vite que les autres. En fait, par exemple, je connais que les villes nouvelles, en fait, l'agglomération nouvelle, et je vois que les choses changent. Il y a des grues dans tous les sens, les quartiers évoluent. Et je pense que dans les villes plus anciennes, avec plus de patrimoine, plus d'héritage, les choses sont un peu plus figées. Une ville nouvelle, on a un peu encore l'élan de ces temps de création. Je pense qu'on est moins obsédé par la conservation du patrimoine et on peut oser plus de choses. Par exemple, à tous ceux qui ne le savent pas, il faut venir voir le musée à ciel ouvert de street art qu'il y a maintenant à la gare de Cergy.
1: Absolument.
2: C'est spectaculaire. Moi, je dis, c'est un musée à ciel ouvert. On a des œuvres absolument incroyables. Des fois, on passe en voiture, il faut juste faire gaffe de ne pas faire un accident parce qu'en fait, les œuvres sont là. Et c'est des street artistes du monde entier qui ont fait des graffitis absolument sublimes. C'est ça, la ville de Cergy. Et on ne peut pas le faire, par exemple, dans le centre-ville d'Amiens. C'est ce qu'on a les conservateurs du patrimoine qui, bon, viennent rappeler les règles, les architectes du bâtiment, tout ça. Mais à Cergy, ça peut évoluer très, très vite. Et on a encore cette énergie de ville nouvelle, de ville jeune qui innove, qui invente. Et puis, je ne parle même pas de cette ville étudiante que vous connaissez si bien et qui donne aussi un aspect à cette ville.
1: C'est une chance quand on est élu justement nationalement d'avoir aussi cette ville nouvelle qui est, vous l'avez dit, qui est un laboratoire d'énergie en réalité, et même un tissu associatif au Kizik qui est très riche, on peut aussi le saluer, en profiter avec tout ce tissu associatif. C'est une chance pour vous dans votre mandat d'avoir ce territoire-là.
2: Oui, bon, je pense que de toute façon tous les députés vous direz aucun territoire n'est comme le mien, et tant mieux, parce qu'on est moi je suis très contente qu'on soit députés d'un territoire, et je redoute un peu le moment où on va nous imposer une réforme vous savez certains défendent
1: proportionnelle,
2: c'est ça, où on serait élu sur des listes et finalement on représenterait tout un département et finalement on serait rattaché à nulle part. Là, ça nous donne aussi la possibilité de redécouvrir, bon, ce territoire là je le connaissais, mais j'ai découvert le nord de la Circo avec des villages où j'avais jamais mis les pieds, et on peut aussi faire la comparaison, c'est très différent. Cergy, c'est quand même un pool d'attraction aussi. Enfin, il y a des gens qui viennent faire leurs études à Cergy, des gens du monde entier, des jeunes du monde entier. Et c'est une ville populaire, tournée vers le monde, qui abrite le monde entier. Et ça, je crois que chacun voit à quel point c'est une richesse incroyable. Et je pense que dans ces temps où on nous invente maintenant le fait qu'on doit vivre replié sur nous-mêmes avec des barrières, des murs, des barbelés pour mieux se protéger... vivre dans des villes comme Cergy, profiter de la force des villes comme Cergy, ça nous permet aussi de dire que non, pour être heureux, on n'a pas à vivre replié sur nous-mêmes, derrière des murs, et au contraire, que l'ouverture doit être une valeur et une force qu'on doit garder, chérir et développer.
1: En dernière question, comment vous la voyez, cette ville, cet agglo, dans 20, dans 30 ans? Comment vous voudriez que vous, elle évolue?
2: Moi, j'aimerais qu'elle évolue en donnant plus de place, en fait, qu'elle devienne la ville du quart d'heure. Je ne veux pas reprendre l'expression parisienne, mais en fait, moi, j'ai fait un peu d'urbanisme dans mes études et la ville nouvelle a été conçue à une période où le paradigme dominant, c'était le tout voiture. Et c'est pour ça qu'elle a été construite avec l'idéologie du Corbusier, hein, qui a fait, pardon, mais pas que des bonnes choses en termes d'urbanisme. Oui. Une zone pour l'administratif, une zone pour les commerces, une zone pour les habitations. Et tout ça devait être lié par des voitures. Cette ville, on l'a construite sur un champ de betteraves, littéralement. La première chose qu'on a posée, c'est la pyramide à l'envers. Moi, c'est une histoire que j'ai adoré apprendre. Et je pense que c'est peut-être possible pour ça. Vous êtes en train de me faire une révélation, là, comme les psychanalystes, il y a un breakthrough. Mais parce que j'ai toujours adoré l'urbanisme. Et je pense qu'avoir été jeune, collégienne, lycéenne dans la ville nouvelle, c'est peut-être cet attrait-là. Et en fait, la ville n'a pas été conçue pour les piétons ni pour les cyclistes. Et je crois que c'est le défi des 20, 30, 50 prochaines années. On le voit aujourd'hui, il fait particulièrement chaud.
1: Effectivement.
2: Le réchauffement climatique, ce n'est pas une vue de l'esprit de quelques... c'est pas un débat d'idées. Le réchauffement climatique, c'est une réalité scientifique. Il faut qu'on s'adapte. Il y a une autre adaptation qu'on doit mener, c'est celle du vieillissement de la population. Il y a plus de personnes âgées que de jeunes. On a une population qui vieillit. Et donc, si on veut qu'on continue à bien vivre en ville, il faut qu'on développe une ville où on trouve tout à proximité et le quart d'heure, ça semble être bien, et qu'on puisse tout faire à pied et en vélo. La ville a beaucoup investi dans les vélos 2, qui sont l'équivalent du
1: Vélib, Sergi Pontin.
2: Électrique. Le passage électrique a beaucoup développé leur fréquentation. C'est quelque chose que j'ai observé qui est quand même très sympa. On voit aussi se développer, pour l'instant, c'est très touristique, mais le développement de la navigation fluviale. Je pense qu'il y a d'autres types de mobilité à inventer. Les bus à haut niveau de service sont déjà présents, mais je pense que l'avenir, c'est une ville à taille humaine et pas cette ville du futur connectée où on serait tous derrière nos écrans, intelligence artificielle, etc. C'est la ville du retour à l'humain. En tout cas, ça, c'est mon souhait. Je ne pense pas que ça soit une utopie, mais c'est un projet politique.
1: En tout cas, on peut y tendre. Et oui, on fait de la politique avant.
2: C'est quelque chose que moi, je souhaiterais développer aussi.
1: Merci beaucoup d'avoir été avec nous, Aïda Adizadeh. On se quitte, on fait une petite pause et on se retrouve dans quelques instants sur RGB.

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1: On est toujours en direct de RGB 99.2, en direct sur Facebook. On retrouve maintenant Sloane Falcomet, directrice du Carreau. Bonsoir.
2: Bonsoir.
1: Alors, est-ce que vous pourriez nous dire qu'est-ce que ça représente, cette nouvelle maison de quartier ?
2: Eh bien, déjà, c'est un projet de mandat depuis pas mal d'années. Donc, c'est vraiment une consécration pour l'équipe municipale. Et pour moi qui travaille dessus depuis 2 ans, c'est vraiment un peu l'aboutissement quoi, de ce projet. Très contente qu'il y ait autant de monde ce soir.
3: Ça a été un travail de longue haleine, hein, ces 2 années, hein, parce que... J'ai suivi un petit peu de loin, mais j'ai vu qu'effectivement, il y a eu un sacré travail de suivi, de concertation. Ça n'a pas été trop compliqué d'être chef d'orchestre comme ça, de ce projet ?
2: Alors, au lancement, évidemment, quand j'ai pris mon poste, c'était un peu flou, mais finalement, il y a tellement de partenaires sur ce quartier que ça a été assez simple, finalement, de mobiliser à la fois les partenaires et les habitants, parce qu'il y avait un vrai besoin, une vraie attente de la part des habitants sur le quartier. C'était hyper satisfaisant. Et puis là, aujourd'hui, c'est vraiment satisfaisant de voir le bâti, voilà, il y a eu des travaux, la réhabilitation, et surtout de voir les gens s'imprégner du lieu. On a du monde tous les jours, c'est vraiment top.
1: Et la maison de quartier, elle est ouverte depuis le 9 mars 2026. Est-ce que vous pourriez nous dire quelles activités on retrouve, quels services on retrouve au sein de cette maison de quartier ?
2: Alors, si je parle vraiment de la maison de quartier et pas du Carreau dans sa globalité, sur la maison de quartier, donc on va avoir un peu les activités classiques des maisons de quartier. La couture, c'est vraiment l'incontournable. Donc, on a des cours de couture, on a des cours de pilates, on a du tricot, on fait l'aide aux devoirs pour les primaires, on a un espace parents-enfants, donc un espace de motricité notamment pour les bébés de 0 à 3-4 ans qui est ouvert quasiment tous les matins. Après, les mercredis, on a pas mal de sorties et d'activités culturelles qui sont programmées, et puis les temps forts, c'est souvent les vacances où là on va proposer vraiment beaucoup d'activités de loisirs essentiellement et culturelles.
1: Donc c'est vraiment quelque chose qui est ouvert à tout le monde, à tout type de génération.
2: Alors le but d'un centre social, puisqu'on est agréé centre social par la CAF hein, sur cet équipement, c'est vraiment d'être ouvert de manière inconditionnelle.
1: Et niveau horaire, ça se passe comment ?
2: Alors, on est ouvert, du coup, l'équipement. Je ne parle pas de la maison de quartier, vraiment l'équipement. On est ouvert de 8h45 à 12h30 et de 13h30 à 18h du lundi au vendredi, sauf le jeudi matin. Et la mairie est, elle, également ouverte de 9h30 à 12h30, ou de 9h à 12h30, pardon. Après, les associations peuvent aussi avoir des locaux au sein de l'équipement et donc, eux, proposer des activités jusqu'à 22h, 23h le soir.
1: Et donc, si on veut participer à toutes ces activités, vous me parliez d'aide aux devoirs, de couture, etc. Comment on fait ?
3: Moi, je veux faire du tricot.
2: Alors, si tu veux faire du tricot, du coup, c'est simple. Soit on se présente à la maison de quartier, soit on appelle, soit on envoie un mail. Et du coup, on a des activités qui sont en libre accès, donc il n'y a même pas besoin de s'inscrire. C'est le cas notamment de la couture le mardi. C'est vraiment ouvert. Les gens peuvent venir entre 14 et 16 heures et puis coudre pendant une heure. Et puis on a des activités effectivement sur inscription. Donc là, ouais, vraiment, il faut nous appeler, mail ou venir.
1: Bah, je vous remercie beaucoup d'avoir été avec nous. On se retrouve dans un instant. On fait une petite pause musicale.
3: Et voilà.
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1: Toujours sur RGB 99.2 FM Radio, RGB.net en direct pour cette émission spéciale consacrée à l'inauguration du carreau de Cergy. Le carreau de Cergy, c'est la nouvelle maison de quartier du Grand Centre, toujours avec Damien Morel, toujours avec Elona Marin-Carbol et je suis avec Alexandre Pueyo. Bonsoir.
2: Bonsoir.
1: Alors vous êtes là, on vous reçoit en tant que conseiller départemental, vous êtes aussi élu d'opposition à Cergy, c'est quand même important de le préciser. Un mot déjà sur le rôle du conseil départemental du Val-d'Oise dans cette inauguration, dans cette maison de quartier.
2: Et ben en fait, nous avons aidé financièrement la ville de Cergy à lancer cette rénovation importante du carreau de Cergy dans un dispositif qui s'appelait Val-d'Oise Territoire et qui a permis à toutes les villes, hein, pas qu'à Cergy évidemment, mais à toutes les villes du Val-d'Oise de financer des gros projets d'investissement dans leur commune. C'était un budget pas négligeable, hein, vu que nous l'avions annoncé dans notre programme à 250 millions, on l'a voté à 270 millions et finalement ça nous coûtera 283 millions.
1: Effectivement.
2: Donc vraiment c'est des investissements importants. Et donc le carreau de Cergy est un des exemples de ce que le département a pu aider avec les communes.
1: Alors ce carreau de Cergy, vous le visitez, vous l'avez déjà passé, j'imagine. Quel retour vous avez aujourd'hui, comment vous le voyez ce nouvel équipement?
2: Bah, très beau, parce que c'est pas un bâtiment qui est facile. Il est un peu particulier avec toutes ses entrées, la salle. Et je trouve qu'il y a eu une conception très intéressante pour le rendre encore plus accueillant qu'il ne peut l'être. Et il a toujours été accueillant dans le sens où il a toujours accueilli. C'est vrai qu'il n'était pas évident en lecture, on va dire. Et là, vraiment, quand on arrive, ces grandes tables rondes, l'accueil commun, et puis voilà, que ce soit moi j'aime pas trop tiers-lieu parce que je trouve que ça veut pas dire grand-chose, mais multi-accueil, je trouve que voilà, c'est un multi-lieu qui accueille beaucoup de choses et je pense que le quartier en avait besoin pour recréer du lien entre les habitants, recréer du lien avec les associations. Si à chaque fois on est obligé, ce qui était le cas ici, hein, de sortir, d'aller aux Toulouse, d'aller à Saint-Christophe, plus loin encore à Cergy-le-Haut, bah quand même c'est pas le meilleur. C'est bien que les gens du quartier puissent descendre de leur immeuble et à pied tranquillement avoir des activités associatives nombreuses et diverses ici.
1: Justement, on en parlait justement de ce quartier, le Grand Centre, vous l'avez vu, vous faites partie de ceux qui l'ont vu évoluer aussi ce quartier. Quel regard aujourd'hui vous portez sur ce quartier Grand Centre qui est encore amené à évoluer au fil des années?
2: Alors, c'est un peu particulier, c'était dans une autre ville, mais j'ai grandi sur une dalle. Donc je connais bien malheureusement l'urbanisme de dalle qui est un peu dépassé.

0: qui était très années 70-80, qui a des qualités de rapprochement des gens, de piétonnisation, de commerce accessible, mais aussi des problèmes qu'on a, ce double niveau, qui a une mauvaise lecture quand on arrive, qui n'est pas simple. On cache beaucoup les choses. Et on a besoin, et je pense que ce n'est pas une critique foncièrement, mais ce qu'on a fait il y a 50 ans n'est pas forcément ce qui est le plus facile aujourd'hui. Et justement, de ne pas forcément toujours casser et de dire que c'était nul avant, mais de corriger les nouvelles vies. On en parlait avec des habitants, l'arrivée des nouvelles mobilités, trottinettes, vélos, sur une dalle, n'est pas forcément évidente.
1: Justement, ce qu'on disait, là-dessus. Cette ville nouvelle, elle est plus si nouvelle, en fait. 50 ans aujourd'hui, il y a un travail qui
0: doit
1: être fait.
0: Et donc, mais c'est normal, la vie des gens change, la façon dont on utilise les lieux, dont on vit, n'est pas la même aujourd'hui. Et donc, on réadapte, on retransforme. Comme on l'a dit, ici, c'était un marché. Et le marché renaît, mais beaucoup plus proche des portes de la gare sur le parvis, ce qui me paraît beaucoup plus cohérent aussi. Et donc, il faut retravailler tout ça, et c'est normal. Et je suis très heureux en tant que Sergissois, comme je l'ai dit, en tant qu'élu, mais en tant que Sergissois tout court, que le quartier se retransforme, renaisse. C'est normal.
1: José Guérin qui nous a rejoint, élément historique aussi de la radio.
2: Bonjour.
1: RGV. Un petit mot peut-être aussi sur l'évolution de ce quartier, justement. Comment on l'a vu grandir? On a parlé de l'arrivée tout à l'heure avec Joël Barin notamment. Comment il a grandi ce quartier?
2: Il a grandi d'abord, je pense, avec ses habitants au départ et jusqu'à aujourd'hui. Ce qui fait quand même la vie dans un quartier, ce sont ses habitants. Alors après, on a vu des périodes très différentes. J'entendais Alexandre Pueyot parler de ce centre que j'ai aussi connu. Personnellement, ça fait un peu plus de 45 ans quand même que je fréquente ce lieu. Et étonnamment, j'ai connu le marché devenu par la suite, le marché couvert devenu par la suite Carreau de Sergi. Je l'ai connu, le marché. J'ai connu, effectivement, j'ai œuvré aussi à l'arrivée de la radio dans cet espace. Depuis maintenant quand même pas mal d'années, on est arrivé ici en 2003. Donc vous faites le décompte, c'est précisément l'année 2003 où nous sommes arrivés dans ce lieu qui était destiné dans un premier temps à un espace multimédia parce que c'était un peu à la mode à l'époque, les espaces multimédia en France. Et à l'époque, il y avait une société qui n'existait plus, qui a été refondue dans Orange, qui s'appelait avant France Télécom. Et on avait effectivement imaginé ensemble, à plusieurs partenaires, transformer ce qui est devenu le Carreau de Sergi en espace multimédia. Il devait y avoir la télévision locale aussi, à l'époque, qui a préféré s'installer ailleurs et qui aujourd'hui n'existe plus. Donc on peut aussi quelque part se féliciter d'avoir eu le flair pour venir nous installer au cœur non seulement de la ville mais au cœur de l'agglomération. C'est là l'image du cœur, c'est ce qui bat. Hein. Le cœur il bat très fort, et, avec plein d'énergie, reposant sur les pionniers que nous sommes encore un certain nombre à être présents dans cette ville et dans cette agglomération. Et bien plus de 40, 45 ans, 50 ans plus tard, un nombre d'entre nous, on est encore là. Et on est vivant et beaucoup d'habitants nous ont rejoints et aussi, eux, aspirent à ce qu'il y ait de la vie dans ce quartier, que ce ne soit pas simplement un lieu ou un centre administratif.
1: Et oui, effectivement. Alexandre Pueyot, je voudrais juste vous interroger là-dessus, parce que j'ai pas trop d'autres occasions de le faire, hormis maintenant, mais c'est aussi, le Carreau, c'est aussi un média local, RGB, évidemment, je presse pour ma paroisse, donc ma question va pas être objective, et on l'entend.
2: Dites-moi, alors.
1: C'est quoi la place du média local quand on est élu? Parce que ça m'intéresse aussi d'entendre un élu parler de cette place-là.
0: Vous savez, en plus, on correspond, pour moi, c'est hyper important, parce que c'est ce qui permet, la politique, c'est toujours faire et savoir faire. Et s'il n'y a pas d'échange avec la population, foncièrement, on rate une partie de l'information. Et comme ce soir, peut-être qu'une partie des gens ont appris qu'il y avait l'inauguration du Carreau, grâce à vous, à la Gazette, aux Parisiens, aux réseaux sociaux maintenant,
1: bien sûr,
0: qui sont une partie de l'information, hein, faut pas se leurrer. Mais je trouve que c'est hyper important de pouvoir avoir ce relais, avoir ces questionnements. Vous avez organisé des débats pendant les municipales. Vous en organisez, et vous apportez aussi une autre façon de voir les choses, d'informer la population, aussi plus neutre, parce que s'il n'y a que les réseaux sociaux, ça veut dire que les gens qui ont envie de raconter quelque chose, ils le racontent que de leur point de vue pour se mettre en avant et se mettre en valeur, et que vous, vous avez une certaine distance, c'est normal, et c'est sain. Donc pour moi, c'est très important d'avoir ce, d'un côté cette distance et de l'autre ce relais d'information pure et ce relais de tout ce que les collectivités peuvent faire, parce que c'est pas...
1: C'est pas une histoire de département, c'est une histoire
0: De mairie, d'aglo, de la région, et c'est pas les médias nationaux qui vont le faire, parce qu'ils nous ignoreront toujours. Donc c'est vous aussi qui êtes ce relais-là et qui dites aux gens, le département travaille, la mairie travaille, l'aglo travaille, les gens aiment ou aiment pas, mais au moins il y a ce témoignage-là.
2: Est-ce que je peux me permettre
1: lieu
2: d'information, espace d'information et de communication, mais est-ce que un média local comme RGV qui démontre depuis son histoire finalement jusqu'à aujourd'hui cette idée qui est pas seulement une idée généreuse mais indispensable dans la société d'aujourd'hui, le média local étant un espace de démocratie locale, comment le conseiller départemental que vous êtes reçoit cette idée-là, est-ce que vous la partagez ?
0: Oui, comme j'ai dit, vous avez...
2: Démocratie.
0: Oui.
2: C'est-à-dire la démocratie, c'est un mot... Je pense que c'est un mot
0: quand
2: que
0: vous
2: aimez
0: je
2: fortement.
0: Je réponds à vos questions.
2: Oui.
0: Moi, je suis... Vous savez, on se connaît, la démocratie est un mot pour moi extrêmement important.
2: C'est pour ça que je me permets de poser la question.
0: Quand je viens, vous ne me donnez pas les questions et ça ne me viendrait même pas à l'idée de vous les demander.
2: C'est bien.
0: Donc on vient en tant qu'élu. Alors évidemment, on vient sur un sujet qu'on veut mettre en avant. Il y a une part d'échange.
2: Bien sûr.
0: Quand je viens pour une inauguration ou pour une politique départementale, c'est normal que vous me posiez des questions là-dessus et que je fasse un peu de promotion.
2: Oui.
0: Et en même temps, c'est normal que vous me posiez des questions qui ne me plaisent pas forcément, que vous abordiez d'autres sujets, voire des sujets sur lesquels je ne suis pas préparé. C'est les échanges. Et c'est très important que les médias locaux restent là-dedans. On fait des communiqués de presse. Vous reprenez, vous assistez aujourd'hui. Les journaux feront leurs articles. Ça ne me viendrait même pas à l'idée d'appeler un journaliste derrière pour lui dire « Ah, j'aime pas, t'as pas dit, t'as pas fait. Je suis politique, vous êtes journaliste, chacun son job. » Si on n'aime pas, on passe à autre chose.
2: Je peux juste préciser... petite précision... Démocratie, ça veut dire aussi accueillir au micro ceux qui représentent la démocratie représentative, mais c'est aussi ouvrir notre micro, comme nous le faisons depuis tant de temps, avec la démocratie ouverte aux habitants. Parce que c'est ça aussi l'idée. L'idée forte.
1: On va devoir enchaîner, évidemment, c'est un débat qui pourrait durer des heures. On se requitte dans quelques instants. Merci beaucoup d'avoir été avec nous. On revient dans quelques instants sur RGV.
0: Merci beaucoup, en tout cas.

0: Et toujours en direct sur RGB 99.2, radio RGB.net, depuis l'émission spéciale consacrée à l'inauguration du carreau de Cergy, la nouvelle maison de quartier du Grand Centre. On fait un petit focus sur ceux qui ont contribué à construire aussi ce carreau de Cergy. Et on est avec un organisme que vous connaissez tous, mais dont vous ne connaissez pas tous les rôles en général, la CAF. Bonsoir, Josué Renoué, pardon. Bonsoir, vous êtes.
1: Bonsoir.
0: Adjoint à la direction de l'action sociale à la CAF du Val d'Oise. Donc, est-ce que vous pouvez nous donner votre rôle dans un projet de maison de quartier comme celui-ci ?
1: Alors, le rôle de la CAF, d'un point de vue un petit peu administratif, institutionnel, c'est d'apporter l'agrément. C'est-à-dire que c'est nous qui allons dire si une structure peut être reconnue comme centre social. Mais le rôle, in fine, je pense, c'est plutôt un accompagnement dans une dynamique de projet de territoire. On a des équipes qui accompagnent les différents partenaires, et notamment, dès le départ, celle qui est devenue la directrice aujourd'hui, Sloane, sur comment on peut comprendre le besoin d'une structure sur un territoire. Donc ça, c'est moi, je pense, le rôle premier. Et après, une fois qu'on a agréé une structure, on apporte des financements qui sont importants, mais qui sont pas les seuls, et parfois même pas forcément les plus importants. Il y a souvent les collectivités territoriales qui financent plus encore le fonctionnement que la CAF.
0: Justement, on parle de l'action sociale, c'est un volet aussi de la CAF, effectivement, qui est moins connu que le volet des aides pures et dures qu'on connaît tous à un moment donné de notre vie ou pas. Justement, vous validez un projet social, en gros c'est ça l'idée, c'est on vous présente un projet social pour justement un lieu comme celui-ci, et vous voyez si ça colle avec le besoin du territoire.
1: Alors il y a un petit process d'accompagnement. Et nous, on est plutôt là, et en tout cas, les personnes qui travaillent dans mon département, des aides de partenaires, elles sont plutôt là pour accompagner le partenaire avec la Fédération des centres sociaux, qui est un acteur majeur sur notre territoire, notamment dans le Val d'Oise. On accompagne les porteurs pour construire le projet. Et du coup, le diagnostic du territoire, les besoins de la population, et surtout la prise en compte de la parole des habitants, elle est essentielle. Et donc du coup, après, on va accompagner, il y a plusieurs étapes, il y a des groupes de travail, des comités de pilotage, des enquêtes, etc. Et ensuite, le rôle des équipes, c'est d'aider le partenaire à présenter son projet, à l'élaborer, parce qu'il y a un document écrit. Et ensuite, très souvent, ça m'arrive à moi ou peut-être à une personne qui est responsable de service chez moi, de présenter à nos administrateurs. Et finalement, ce sont nos administrateurs qui décident d'apporter l'agrément ou pas. Bon, en général, on est quand même assez suivi sur l'avis. Mais il revient aux administrateurs. On a un organisme paritaire. C'est peut-être pas connu non plus, ça, mais on y reviendra peut-être plus tard.
0: Effectivement, un mot sur ce quartier, justement, le Grand Centre. C'est quoi ses besoins sociaux? Puisque c'est ça le sujet, en réalité. C'est quoi ses besoins? C'était quoi ses besoins? Et qu'est-ce que ça vient combler aujourd'hui?
1: Alors, c'est marrant parce que du coup, j'ai participé. J'ai pas toujours l'occasion, mais j'ai participé au groupe de travail, au comité de pilotage de temps en temps quand j'ai pu. J'ai vraiment le souvenir de quelque chose qui avait été marquant par les gens qui ont participé au groupe de travail, c'est de réaliser que les indicateurs statistiques, sociodémographiques étaient bien plus dégradés qu'on ne l'imaginait. Et moi, c'est quelque chose qui m'a assez frappé. Et puis la deuxième chose qui m'a vraiment frappé, c'est la coexistence de plein de publics très différents. De publics en grande précarité, d'étudiants, de familles, et avec des données statistiques étaient un peu différentes de la perception des acteurs. C'est là tout l'enjeu de la partie diagnostic. Comment on va faire discuter en fait ce qui ressort des chiffres, mais aussi ce qui ressort de la perception des habitants, des partenaires. Et c'était très intéressant de confronter tout ça. Donc c'est ça que je retiens. Donc en fait, le carreau, il arrive vraiment en disant, quand on voit en plus toute son histoire, finalement, on rattrape un peu une histoire qui est vieille de 40 ou 50 ans sur le territoire, et de dire comment ça se fait qu'on n'avait pas encore un centre culturel, socioculturel sur le territoire.
0: Et justement, quand vous voyez ce résultat, vous êtes satisfait aussi de voir que ça fonctionne?
1: Ça fonctionne très bien, le lieu est magnifique, il y a une très belle dynamique d'équipe, clairement, et surtout, ce qui nous intéresse aussi, c'est un élément qui est important, c'est aussi comment le rôle du centre socioculturel va jouer sur les partenaires du territoire. Et notamment, là, on discutait là, juste avant que vous m'interviewez, avec un partenaire qui va peut-être prendre son activité ici aussi, qui s'appelle le pôle parentalité, vous avez peut-être entendu parler, et qui est important, puisque du coup, son projet, c'est de présenter, de devenir un lieu d'accueil enfant-parent au sein de cette structure. Et là, on est vraiment dans le cœur même de ce qui fait un centre social, c'est-à-dire d'être capable à la fois de porter lui-même des actions, mais aussi de faire porter des initiatives, de permettre à d'autres de porter des initiatives en son sein. Donc on est clairement sur un bel objectif réussi dès le début de la mise en place du centre social.
0: Damien Morel, un mot? Non, un regard.
2: Parce que moi, la CAF, j'adore, je suis ultra fan, mais là, j'arrive sur un terrain personnel et professionnel, dans le sens où la CAF m'a accompagné de nombreuses années dans mon parcours professionnel pour devenir réalisateur de cinéma, et ça, c'est une chance en France. Et voilà, je voulais juste vous dire merci. Je sais que vous n'êtes pas la CAF du monde entier de la France, mais voilà, je trouve ça aussi important de rappeler que c'est un soutien qui est précieux. Voilà.
0: Justement, peut-être pour terminer, comment ça fonctionne la CAF à l'intérieur? Vous parliez de paritaire tout à l'heure, mais justement, on ne connaît pas forcément ce fonctionnement. Ça fonctionne comment?
1: Alors la CAF, en fait, tout le monde, alors, beaucoup de gens pensent que c'est un organisme public. En fait, non, on est un organisme de droit privé. Certes, on remplit une mission de service public et on contribue à la solidarité nationale, mais on a un organisme dit paritaire. Ça veut dire qu'en fait, on a un conseil d'administration et le conseil d'administration, il est composé de représentants de syndicats. De syndicats patronaux, de syndicats employés et aussi de personnalités qualifiées du territoire. Donc nos administrateurs, ce sont des gens qui représentent en fait le monde paritaire, si on peut l'appeler comme ça. Et c'est aussi ce qui fait peut-être la force de cette constitution. Et en fait, on tient notre existence dans l'histoire du Conseil national de la résistance, dans l'après-guerre. Les gens oublient, mais la sécurité sociale, c'est pas que l'assurance maladie. On parle souvent de sécu quand on parle d'assurance maladie. Mais non, il y a la branche famille, la branche vieillesse, les 5 branches de la sécurité sociale. On est l'une des branches de la sécurité sociale et on tient notre histoire dans l'après-guerre et dans ce souci qu'ont eu les gens à cette époque de se dire qu'il y en avait besoin de mécanismes de solidarité nationale.
0: Merci beaucoup d'avoir été avec nous. On est de retour dans quelques instants sur RGB, évidemment, toujours en direct pour cette émission spéciale consacrée à l'inauguration du carreau de Cergy Grand Centre.

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2: Toujours en direct sur RGB 99.2 FM pour clôturer finalement cette soirée, puisqu'il est temps de la clôturer cette soirée avant que Jean-Céric fasse tomber la table visiblement de la radio.
3: Il va tout casser.
2: Voilà, alors juste un petit dernier tour de table s'il en est. Qu'est-ce qu'on a appris cette soirée ? Qu'est-ce qu'on conclut ? Qu'est-ce qu'on se raconte ? Voilà.
4: On a appris que vous étiez le Stakhanovitch de l'interview avec la capacité de passer d'un sujet à l'autre avec une dextérité... Ma foi, somme toute,
2: merci.
4: Impressionnant.
2: Merci, voilà. merci beaucoup. Jean-Céric Mingon, un mot sur le carreau de Sergi, puisqu'il s'agit quand même de ça. Avant tout, on est content, globalement.
5: Ben oui, on est content. On est content, c'était une belle soirée. Je pense que RGB a trouvé sa place et on continuera dans ce sens-là, essayer de trouver notre place et de créer des passerelles, de co-construire. Voilà, je me suis
2: dit deux fois. Est-ce que tu peux dire aussi utilité sociale ?
5: Oui, défendre notre utilité sociale.
2: Voilà. Et enfin, terminer par communication sociale de proximité.
5: Oui, parce que c'est effectivement notre rôle, je pense, c'est dans notre ADN, la communication sociale de proximité.
4: Non, voilà. Violente.
2: Merci beaucoup d'avoir été avec nous, de m'avoir accompagné tout au long de cette soirée. On va maintenant vous quitter pour laisser la programmation évidemment musicale se dérouler. Je vous souhaite une excellente soirée. Oui, et bien sûr, évidemment, un grand merci à Elona Marin-Carbol d'avoir été avec nous, un grand merci à Damien Morel, un grand merci à Damien Gis à la technique, un grand merci à Jean-Céric Mingros d'être passé. Et puis bah, je vous laisse évidemment à vos programmes, la suite de vos programmes. Damien, si tu veux nous la raconter, tu peux. Si tu ne veux pas, tu peux aussi. Voilà, n'hésite pas. Et on vous dit à demain, évidemment, pour le journal d'information locale à 18h sur RGB. À très vite.
6: Et effectivement, pour conclure, allez, un petit mot sur quand même le programme qui vous attend ce soir sur l'antenne de RGB, que ce soit sur le 99.2 FM, que ce soit sur radio-rgb.net, que ce soit sur les applications pour mobile, puisque on est numérique, effectivement, on est multitâche, donc sur les radios associatives, sur l'application Radio Player ou encore Radio Online et plein d'autres. Eh bien, vous retrouverez à 20h Password de Jazz. C'est le jeudi des deux Claude, le fameux jeudi des deux Claude, avec Password de Jazz avec notre ami Claude Razakariaza, avant de retrouver notre deuxième Claude, Claude Lange, pour sa libre antenne totalement exotique et antillaise à partir de 21h. Et puis la nuit se conclura sur RGB avec la rediffusion de l'émission de samedi dernier de Cocktail Rargouve, DJ Badem, DJ As, Pat la Dynamo Platine, voilà, jusqu'à au bout de la nuit, 3h du matin, le Cocktail Rargouve, le collectif Cocktail Rargouve et son émission du même nom, donc de minuit à 3h du matin. Très bonne soirée sur l'antenne de RGB sur le 99.2 FM, etc. RGB, donc, qu'il a montré en direct du carreau de Sergi Pontoise, du carreau de Sergi, en direct du Val d'Oise et bien plus encore.

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1: 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Il est 20h.
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0: Bonjour à toutes et à tous dans Passeport de Jazz, édition 51, jeudi 18 juin 2026. La première saison de l'émission s'achève avec 6 nouveaux albums à découvrir. Et merci aux communicantes qui nourrissent l'émission, aux artistes pour la qualité de leurs œuvres et aux fidèles auditeurs qui apprécient la programmation pour leur plus grand plaisir. Au programme, Sébastien Texier et Christophe Marquet. Nouvel album, Célébration, pour célébrer l'espoir dans ce monde morose et parfois désespéré. Le Russe Losing Trio, avec Proximity Alert. Un trio piano, basse, batterie, en quête de spontanéité. L'Alba, avec leur nouvel album, Vivu. La tradition musicale corse ouverte sur le monde, sans perdre son héritage polyphonique. Kilter, avec 10 Billion Years, un mouvement qui étire le temps musical, dont la lenteur devient l'outil de création. Le Brooklyn Funk Essentials, avec Black Backfire, une musique remplie d'énergie et de sensualité, déversant un groove qui ne s'essouffle pas. Amandine Habib, avec Tressage, une vision du piano comme espace de lien et d'engagement. Et enfin, une playlist de titres, extraits d'albums précédemment présentés dans l'émission. Bonne écoute.
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Voici un groupe que l'on peut qualifier de redoutable machine à danser. Le collectif Brooklyn Funk Essentials a sorti en mai 2026 un huitième et nouvel album, Black Butterfly, chez Dorado Records, Big Vax. C'est une formation de musiciens venus des quatre coins du globe, nés sur les scènes hip-hop, jazz et poésie slam de New York et qui mélangent entre autres de la soul-musique, du jazz, du latino pour créer des sons funk au groove déconcertant. Lars Kronlund, Lati pour les intimes, est le producteur et auteur du nouvel album Black Butterfly. C'est une musique teintée de bebop, funk, boogaloo, hip-hop et autres tissus exotiques. Une musique remplie d'énergie et de sensualité, inspirée aussi bien par la tradition de Duke Ellington ou le jazz libre de Pharaoh Sanders que du répertoire latino ou de l'acid jazz, déversant un groove fusionnel qui ne s'essouffle pas et qui transcende les corps. Le Brooklyn Funk Essentials libérera l'énergie de leur groove au New Morning le 2 juillet 2026. On écoute Life During Wartime, la vie pendant la guerre, extrait du nouvel album Black Butterfly du Brooklyn Funk Essentials. Bonne écoute!

Amandine Habib, pianiste au parcours singulier et riche d'expériences humaines, a sorti en mai 2026 un nouvel album très sage chez Nine Spirit, l'autre distribution. C'est une artiste reconnue pour son langage artistique à la croisée des chemins de la musique classique, de la poésie et de l'improvisation. C'est un riche parcours en solo, aux côtés d'artistes apportant leur sensibilité et leur expérience comme ceux dans ce nouvel album très sage. Mais Amandine Habib engage son talent musical dans une démarche humaniste et sociale. Avec très sage, elle tresse des liens intemporels et bien vivants, montrant que sa musique ne porte pas que des valeurs esthétiques. Résister pour rester debout et contre l'oubli, créer en croisant toute forme d'art vivant, exister

Le russe Losing Trio a sorti en novembre 2025 l'album Proximity Alert chez label Song Flute Distribution. Le pianiste russe Losing nous offre un énergique album, Proximity Alert, titre bien choisi pour dire l'exploration palpitante d'un trio piano-basse-batterie, un trio complice de longue date qui, je cite, est toujours en quête de spontanéité. L'enregistrement de l'album s'est donc fait sans aucune répétition. C'est l'énergie des émotions qui surgit dans leur jeu qui crée spontanément la riche alchimie de leur musique. Russ Losing est un compositeur américain, un maître du jazz et de la musique improvisée, au langage singulier et original, mondialement renommé pour sa vision unique et sa profonde intégrité musicale, offrant au public une palpitante expérience. En collaboration très complice depuis plus de 30 années, avec Marc Yelias à la basse et Eric McPherson à la batterie, le trio est pleinement dans une dynamique de jazz, offrant ce qu'il a de meilleur dans leur univers où chaque instant exprime la richesse de leur talent et de leur expérience. On écoute Buddha de l'album Proximity Alert du russe Losing Trio. Bonne écoute!

L'Alba, un groupe de musiciens chanteurs corses, a sorti en juin 2026 son premier album, Vivu, chez Buda Music Socadi. Après des performances sur scène bien accueillies par le public, l'album Vivu vient à point pour donner une belle empreinte de ce qui anime le groupe, perpétuer l'héritage de la polyphonie corse qui s'ouvre sur le monde. Je cite. La tradition musicale corse n'est pas figée, elle est intemporelle et s'ouvre sur le monde et revendique une orientation toujours plus méditerranéenne, tout en intégrant des influences d'autres cultures, comme celle de l'Italie, de la Grèce, du Portugal ou de l'Afrique du Nord. Il est vrai que les cultures musicales s'enrichissent des apports des musiques du monde pour rester vivantes sans perdre l'âme de leur héritage. Musicien de l'Alba qui chante en s'accompagnant au violon, à la guitare, à la mandoline et à divers instruments avant, dans une démarche de création en réalisant leur tout premier album Vivu, un nom bien choisi pour dire vivant. On écoute Di Carne e Tosse, extrait du nouvel album Vivu du groupe L'Alba. Bonne écoute!

Sébastien Texier et Christophe Marguet ont sorti en novembre 2025 un nouvel album Célébration chez Mélodion Sous-Sol, l'autre distribution. En guise d'introduction à ce généreux album, je cite Sébastien Texier et Christophe Marguet. Dans cette période morose et parfois désespérée que traverse l'humanité tout entière, nous avions fortement envie de nous arrêter sur quelques événements enthousiasmants de notre monde et de célébrer ces moments qui nous donnent la force d'avancer et d'espérer. Nous embarquons dans un carrousel de sons vertigineux sur des mélodies sensibles, fougueuses et parfois mélancoliques. Le souffle atmosphérique et envoûtant du tuba, les improvisations aériennes de la guitare, le chant du saxophone, les envolées lyriques de la clarinette, le cœur battant de la batterie célèbrent la mémoire et la force d'un espoir exalté par Sébastien Texier au sax alto, à la clarinette et à la composition, Christophe Marguet à la batterie et à la composition, Manu Kodja à la guitare électrique et François Tuilier au tuba. On écoute Abolition, la célébration de l'abolition de l'esclavage en 1794, rétablie plus tard par Napoléon. C'est un extrait du nouvel album Célébration de Sébastien Texier et Christophe Marguet. Bonne écoute.

voici Kilter, un trio de jazz metal inspiré par l'intensité brute de New York qui a sorti en juin 2026 un nouvel album, 10 Billion Years. Le titre de l'album, que l'on pourrait traduire par 10 milliards d'années, est à la hauteur d'une musique puissante évoquant la naissance et la mort de notre système solaire. Le trio Kilter, composé d'un musicien français et de deux musiciens américains, a réalisé depuis sa création en 2018 cinq albums salués par la critique. Avec Laurent David à la basse et à la composition, multi-récompensé pour son style très personnel et ses projets transversaux entre Paris et New York, avec Ed Rosenberg III au saxophone et à la composition, basé à New York, auteur de 7 albums et multi-instrumentiste versé dans le jazz metal et le rock expérimental, avec Kenny Grovski, compositeur et batteur au style puissant et précis, qui a beaucoup tourné sur les scènes des continents américains et européens, le trio Kilter repousse radicalement entre les genres musicaux habituels. L'album 10 Billion Years raconte en 10 titres le périple d'une gouttelette d'eau qui voyage vers l'infini en se transformant à travers l'espace et le temps. Cet album est un mouvement qui étire le temps musical et dont la lenteur devient l'outil de création. Je cite, « Jouer le plus lentement possible, ralentir le tempo pour révéler des microstructures sonores et ouvrir des espaces d'écoute inédits. » C'est une dimension très singulière d'un jazz à découvrir qui a sa place dans l'univers du jazz et des musiques improvisées, et pas seulement pour les amateurs du genre. On écoute l'imagination sans limite de Kilter avec Raining and Raining, extrait de leur nouvel album 10 Billion Years.

0: Avant de se quitter, une playlist de titres choisis parmi les albums présentés dans Past World Jazz pour votre plus grand plaisir. Bonne écoute!
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1: L'essentiel de l'actualité, la vague de chaleur s'intensifie en France. 53 départements sont placés en vigilance orange canicule à partir de vendredi. Le quart nord-est, le centre Val-de-Loire, une partie de l'Occitanie et de la région Auvergne-Rhône-Alpes sont désormais concernés. Les températures vont grimper jusqu'à 40 degrés en fin de semaine. Les autorités appellent à la prudence. Et puis c'est une première conséquence de la canicule sur le baccalauréat. Dans l'académie de Poitiers, les épreuves du grand oral prévues lundi et mardi après-midi sont reportées d'une semaine. Environ 4500 lycéens répartis dans 84 établissements sont concernés. Le gouvernement reconduit la fermeture hivernale du golfe de Gascogne pour protéger les dauphins. Comme ces trois dernières années, près de 300 navires de pêche devront rester à quai pendant 4 semaines entre mi-janvier et fin février 2027. Une mesure qui a permis de réduire de 60% les captures accidentelles de cétacés selon les scientifiques. Une enveloppe de 21 millions d'euros est prévue pour indemniser les pêcheurs concernés. Enfin, en cyclisme, le Français Romain Grégoire a remporté la deuxième étape du Tour de Suisse. Le coureur s'est imposé au sprint à Locarno devant l'Espagnol Marcel Camproubi et le Néerlandais Bart Lemmen.
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Aïe aïe aïe, café en café, bienvenue dans votre émission de la Libre Antenne sur la radio RGV de 99.2 FM. Ce soir, comme vous l'avez bien vu, une émission pas comme les autres. Écoutez ça, maman.

0: Et oui, Jean Fécabandon, c'est Jean Calomi. Comme je vous l'ai dit, dans quelques petites secondes, nous allons partir du côté de l'association Lys Antilles, du côté de Melun ou d'Amarie-Lys, hein, d'une manière précise, d'Amarie-Lys. Alors, comme je fais d'habitude à chaque émission, je parle à rencontre des acteurs, ceux qui œuvrent, ceux qui font des choses et surtout de belles choses. L'association Lys Antilles, que nous allons partir saluer le président, monsieur Alain Mirza, qui fait vraiment un travail formidable au sein de cette belle association. Et je profite aussi pour faire un petit clin d'œil à Mylène Mirza, la présidente adjointe. En tout cas, merci toutes et tous d'être présents, d'être connectés. Dieu seul sait qu'il y a beaucoup, beaucoup de monde connecté sur cette belle émission, la Libre Antenne, sur la radio RGB, le 99.2 FM. Alors, à vous, les auditeurs, les auditrices de Prêtez l'oreille, de nous accorder votre temps pour qu'on puisse éventuellement partager ce bon moment avec monsieur Alain Mirza, le président de l'association Lys Antilles, qui nous donne rendez-vous, bien sûr, le dimanche 28 juin. Monsieur le président Alain Mirza, bonsoir.
1: Oui, bonsoir, monsieur. Bonsoir.
0: Je me permets de te tutoyer, monsieur le président Alain Mirza.
1: On se connaît de toujours.
0: Merci bien. Comment vas-tu?
1: Très très bien. Là, je suis en vacances. Je suis en Basse-Normandie. Je suis en face de la mer. Je te réponds en face de la mer, assis en face de la mer.
0: Ah, il y en a qui ont vraiment, mais vraiment de la chance. Mais il faut aussi la provoquer, cette chance, et puis il faut savoir la saisir et surtout profiter de cette occasion. En tout cas, Alain Mirza, président de l'association Lys Antilles, je me permets de te déranger quelques secondes puisque ça vaut le coup, ça vaut le détour, comme dit mon collègue. L'association Lys Antilles qui fait vraiment un travail formidable. Je profite pour saluer les membres de l'association. Alors, qu'est-ce qui se passe le dimanche 28 juin puisque on n'entend parler que de cette date et on entend surtout parler de Lys Antilles qui fait vraiment un travail formidable. Avant de me répondre, peux-tu nous présenter l'association Lys Antilles et surtout nous dire depuis combien d'années que cette association existe?
1: Alors, l'association Lys Antilles, ça fait 35 ans. On a fêté nos 35e année au mois de mai, là. L'association a été créée par des Marigotins. Et des Mouliens. C'est des familles marigotaines que tu connais bien, hein, la famille Plaisel, la famille Bragance, et du côté Mirza aussi, la famille Mirza. Il y avait les Montluis aussi. Et aussi du côté de la Guadeloupe, il y avait les Corians, la famille Corian. Voilà.
0: D'accord.
1: C'est une association qu'on. Au départ, c'était une association, on faisait du foot, hein, une association qu'on avait 130 licenciés. On avait 130 licenciés. On avait toutes les catégories du débutant jusqu'à vétéran. Et un moment, le maire de la Marie nous a dit, parce qu'il y avait plusieurs équipes et ça gênait. Et aussi, il y a simplement ça générait des petits bagarres à l'école entre les enfants, les U11, les enfants à l'école. Il y avait une espèce et le maire avait décidé de faire une seule équipe. Et on a fusionné, on fait plus de foot, hein. Le foot est parti à une seule équipe. La plaine du Lys, les Portugais d'Amari et Lys Antilles a fait une seule équipe qui s'appelle FC d'Amari maintenant aujourd'hui.
0: Ah ben, très bien, c'est une très très très belle chose et très très très belle aventure qui existe depuis des années durant. Alors, une question, monsieur le président Alain, est-ce une chose facile de diriger une association, parce qu'il y a beaucoup d'associations qui se créent, qui se montent et par la suite on n'entend plus parler. Quel est le secret de l'association Lys Antilles?
1: Le secret, c'est chaque personne à sa place. Tu vois?
0: Ah, ça c'est important.
1: Chaque personne a sa place et chaque personne se retrouve en ce qu'il fait. Si on prend, je prends l'exemple, on a, comment on va dire ça? J'ai un exemple à la cuisine. On a quelqu'un qui fait la cuisine, il est responsable, il propose. Et on a Mylène qui fait du côté culturel. Moi, je rentre pas dedans. C'est Mylène prend, il me propose. Après, le bureau décide ensemble. mais chaque personne fait son travail qu'il a à faire. Moi, je suis du côté social, hein, je fais tout ce qui est social, c'est pareil, je prends des décisions, mais après les décisions que j'ai prises, j'emmène au bureau qui valide. Et je pense, tout le monde peut faire une association, mais le rendre pérenne, c'est compliqué. Je veux dire, et cette association-là, on a une base associative. Je ne sais pas, tu connais une association, c'est calqué sur une association qui était au Marigot avant, qui s'appelait Volcan.
0: Tout à fait. À Duhamelin.
1: Voilà, à Duhamelin. Et c'est l'image de l'Isanti, c'est comment fonctionnait Volcan. Je pense que les jeunes de Volcan, Jostin, tout ça, ont emmené cette manière de faire qu'ils avaient. Et nous, on s'est calqué de cette manière de faire.
0: Eh bien, écoute, c'est une très bonne chose. Et pourvu que ça dure le plus longtemps que possible, c'est tout ce que je peux souhaiter à cette association. À mon bon souvenir, l'association Lys Antilles faisait venir des très, très, très gros groupes haïtiens sur Damary.
1: On a travaillé avec, tout le monde connaît en Martinique, M. Michel Nicole, que je travaillais tout le temps. Et on a fait venir Tabou Combo, Dieudonné la Rose, Perfecta, qui encore, et plein d'autres orchestres, hein, Tabou Combo. Et à la mort de, ça s'est arrêté à la mort de Michel Nicole, qu'on n'a pas trouvé quelqu'un qui nous permet de travailler le travail qu'on faisait avec M. Nicole. Paix à son âme, mais c'est quelqu'un que, voilà, qui nous a permis de faire ça.
0: Ok, d'accord. Et aujourd'hui, que devient l'association, puisque je vois que vous organisez quand même, vous êtes bien, bien structuré, vous organisez quand même pas mal de manifestations. Concernant le 28, qu'est-ce qui se passe exactement à l'espace Nino Ferrer?
1: Le 28. D'habitude, on faisait un festival de tambour. On faisait, ça s'appelle Festival des Tratambours. On a décidé de faire ce moment-là un moment de partage. Je veux dire, qu'on vient, on a beaucoup d'artistes, pas artistes, mais artistes en termes larges, pas simplement des musiciens, mais des gens qui font de la couture, la cuisine, et on permet que ces gens-là le mettent en valeur, tout ce côté culturel, cuisinière et culturel des Antilles, quoi.
0: Eh ben très très très bien. Ben j'espère qu'il y aura beaucoup beaucoup beaucoup de monde puisque j'en parle tous les jeudis soirs 21h minuit et le samedi deuxième et troisième samedi 10h midi sur la plus belle des radios du Val d'Oise, la radio RGB le 99.2 FM. En tout cas merci pour ce travail que vous effectuez. Je dis vous, hein, toi le président et vous l'ensemble des membres. Oui, tout à fait. Ouais. Quel serait, puisque nous avons beaucoup de monde, surtout du Marigot, que je salue, Matati, Christiane Chéri, beaucoup de monde du Marigot connecté. Quel serait ton message pour tous ceux qui, les membres, tous ceux qui mettent la main à la pâte, puisque lorsqu'on est président d'une association, c'est pas seulement le président qui mène l'association, mais aussi les membres et surtout les adhérents, puisqu'il faut aussi des adhérents. Quel serait ton message pour tout ce petit monde là qui sont autour de toi?
1: J'ai dit à ce petit monde-là, restez tels qu'ils sont. Ne pas aller, on se prend pas la tête et restez. On a un projet, on a un fil rouge bien dessiné, on a un projet et un projet partagé. Je veux dire, c'est quand un projet est partagé, quand c'est pas le projet du président. Je dirais, moi, j'ai un caisse à outils et on vient chercher des outils dans la caisse. C'est ça, l'Isanti. L'Isanti aussi permet aussi ça aussi de dire, j'arrive, j'ai un projet. J'ai un projet, c'est pas moi, je vais faire un groupe dedans, je vais faire, on va, l'Isanti va accompagner ces personnes-là. Et ça se passe comme ça à l'Isanti.
0: Alors en tout cas, pour parler une fois de plus de l'Isanti, l'association ASS, l'association Isanti, qui organise cette belle journée culture et partage le dimanche 28 juin à l'espace Nino Ferrer, place Robert Descosses. C'est juste à côté de l'église, hein, vous sortez de l'église, si vous avez largement le temps d'aller faire une petite prière, de vous consacrer à l'Éternel, et puis vous êtes dans la salle, il n'y a aucun souci. 77 190 à Damary-les-Lys. Donc c'est une journée culturelle, donc et le partage. Journée culturelle et de partage, il y aura aussi des stands, ça se passe comment exactement? Est-ce qu'il y a toujours de la place pour les exposants?
1: Il nous reste deux places. On peut plus prendre d'exposants au niveau alimentaire.
0: Culinaire.
1: On peut prendre d'autres exposants
0: Artisanal.
1: Artisanal, voilà.
0: Ok. Eh ben écoute, je ferai passer le message et puis les exposants qui nous écoutent, qui partagent cette émission. Composez dès maintenant le 06 66 29 76 01. Monsieur le Président Alain, le 06 66 29 76 01 ou le numéro de téléphone de Mylène, 06 95 02 91 48. Allez Mirza, tu es en famille, tu es restaurant, tu nous as dit on ne va pas te retenir trop longtemps et puis j'ajouterai que lors de cette belle journée culturelle et de culture et de partage, il y a aussi la possibilité de se restaurer sur place. Oui. Donc, il y aura de quoi, de la boisson, du repas, du bon repas. J'espère qu'il y aura du bon Colombo.
1: Du Colombo, mais il y a autre chose, des poulets grillés. Il y aura des choses qu'on sait faire, quoi.
0: D'accord. Je te remercie beaucoup, Alain Mirza. J'ai voulu partager cette petite parenthèse avec les connectés TikTok, Facebook Live et les auditeurs, les auditrices fidèles à cette belle émission de la Libre Antenne sur la radio RGB, le 99.2 FM. Le mot de la fin, monsieur le président.
1: Eh ben, bon courage et merci pour ce que tu fais, Claude. Voilà. Le mot de la fin, c'est ça. Merci, c'est ce que tu fais et continue de faire ce que tu es en train de faire.
0: Merci beaucoup Alain Mirza, c'est dommage que je suis déjà pris, hein. C'est vraiment dommage, ça me ronge, mais j'ai mon collègue monsieur Deron qui sera là pour assurer l'animation, je pense beaucoup à vous puisque l'aille pas bon nous a dit, elle a pas bon, mais l'aille bon nous a dit bon. Tout ce que je peux dire de l'association Les Centilles, à chaque fois que j'ai été invité ou à chaque fois j'ai fait le déplacement pour partager le moment avec vous, j'ai toujours été très très très bien reçu, comme les autres convives. D'ailleurs, hein, je ne vais pas me mettre sur un piédestal. J'ai toujours été bien reçu par l'association et je vous remercie infiniment. Et c'est pareil pour tous les convives qui sont toujours là, fidèles à votre association. Tu voulais ajouter ?
1: Et c'est pourquoi quand on fait une fête, on a toujours la salle comble. Et ça, c'est important. C'est important de recevoir les gens, que les gens, quand ils arrivent chez nous, ils sont un peu chez eux. C'est le mot, c'est ça. Tu viens chez moi en pensant que tu viens comme chez toi, mais en pensant que tu es chez moi, avec le respect, tout ça.
0: C'est ça. Merci beaucoup, monsieur le président de l'association Les Centilles, qui vous donne rendez-vous le dimanche 28 juin à l'espace Nino Ferrer, place Robert d'Écosse, près de l'église 7790 à Damaville. Je te remercie beaucoup, je te souhaite un très bon appétit ouais, en ouais. Famille, profite bien.
1: L'anniversaire de mariage, c'est ma 42e anniversaire de mariage.
0: Ah, d'accord.
1: En Normandie, on est sous le lieu qu'on s'est marié.
0: Eh ben écoute, c'est très bien. Félicitations encore une fois de plus. Et un gros bisou à madame.
1: Non, je ne manquerai pas.
0: À très bientôt.
1: Bye
0: merci
1: bye.
0: Beaucoup, président. Merci beaucoup.
1: Bye.
0: Merci. Juste après ça, s'il vous plaît, le tube. Juste après ça, nos invités plateau. Dans quelques instants, en exclusivité, l'artiste à la voix suave, Jamesy Pod, qui est sur le plateau.

l'artiste Jemzy que vous allez retrouver bien sûr bientôt, très bientôt, en compagnie du groupe Claude, le Claude Lang Show.

0: comme je vous l'ai dit, dans quelques instants, nos invités plateaux. Dans quelques instants, nos invités plateaux, juste après ça, s'il vous plaît, restez connectés. Aïe, aïe, aïe, qu'est-ce que j'aimerais qu'on me dise un jour, qu'on puisse me dire ça, qu'on puisse m'envelopper en me disant l'amour, c'est un mystère, et mon tchébé, ou ma pagala, Dieu, aïe, aïe, aïe. J'espère bien que cette chance me sourira un jour, puisque comme je l'ai toujours dit, j'ai jeté ma bouteille à la mer depuis un certain temps, je ne sais pas danser, j'attends l'âme sœur qui pourrait éviter, éventuellement m'apprendre à danser, puisque j'ai deux pieds gauches, et d'autant plus, pas de chance, je danse comme mon chabal, je suis malheureux, malheureux. Bon, bref, on verra ça après. En tout cas, je vous remercie toutes et tous d'être venus prêter main forte à cette belle émission La Libre Antenne sur la radio, l'une des plus belles radios du Val d'Oise, le 99.2 FM. Et par la même occasion, je remercie Monsieur Taloja que vous retrouvez le dimanche sur la radio pour partager cette belle émission qui le préside. C'est à partir de quelle heure ? 13h, monsieur, 13h que vous retrouvez monsieur Talo avec toute son équipe. Et puis un petit clin d'œil à monsieur Wadzimi. Yuzimi, aïe aïe aïe. Bon, en tout cas, nous allons partir sur le plateau pour faire beaucoup plus ample connaissance avec nos invités qui sont là. Vous voyez, hein, l'image est claire, bah, elle est belle. On fait des efforts grâce à Talo. Jean, nous remercions en pile. Merci. Et puis nous faisons un petit clin d'œil aussi à la direction aussi qui nous donne la possibilité d'évoluer ici, de partager, d'échanger, surtout les belles émissions. Petit coucou, salut aux animateurs, tous les animateurs qui officient sur cette belle radio, La Libre Antenne. Non, pas La Libre Antenne, La Libre Antenne, c'est moi quand même. Je partage mon petit gâteau avec mes invités. Elles sont tellement belles, elles sont ravissantes. Monsieur, soyez pas jaloux, vous êtes mignons aussi, comme moi-même. Bon, alors nous allons commencer sur le micro numéro 5, que je vais lui laisser... Je vais lui laisser le micro pour qu'elle puisse se présenter. Francine, commence pas, s'il te plaît, sois disciplinée. Pour une maîtresse d'école, tu te fais remarquer. Hein? Bon, alors Francine, comment vas-tu bien?
1: Bien. Alors, je ne suis pas maîtresse d'école.
0: Tu es enseignante?
1: Non plus.
0: Tu es quoi?
1: Non, je suis au service de la gestion dans mon collège.
0: Ah, d'accord. D'accord, bien, excuse-moi, hein, je sais que tu travailles dans le milieu, hein, je me suis dit, voilà, je me suis même dit que j'allais m'inscrire pour prendre des cours, puisque tu sais, avec l'IA, tout le système, on fait tellement de fautes, je me suis dit que j'allais prendre des cours du soir. Hein? Eh ben, en espérant que le gounounours n'écoute pas.
1: Oh mon Dieu, non.
0: D'accord, c'est comme ça que ça.
1: Ah oui,
0: c'est comme ça que ça commence. Comme ça. Ah non, j'ai pas parlé de vie privée. C'est toi qui le dis. Tu vois, c'est toi qui le dis. Commence pas. Hein. Bon. Enfin, on a. C'était une petite boutade. Hein. Puis en plus, ils ont marché. T'as vu, tout le monde a cru que voilà, c'est une petite boutade. En tout cas, Francine, je te remercie beaucoup. Je te laisse livrer l'intégralité de ton identité pour qu'on puisse savoir qui es-tu exactement.
1: Alors, je suis Francine Relmé Madinska. Je découvre le milieu de la radio grâce à la petite équipe rencontrée chez toi.
0: Comment s'appelle la petite équipe?
1: Alors, nous sommes les filles. Hein. Nous sommes les filles. Nous sommes les
0: heureusement,
1: filles.
0: Heureusement.
1: L'équipe de choc. Voilà, nouvelle équipe de choc. Voilà.
0: Non mais Francine, l'équipe de choc c'est nous. C'est... Mais l'équipe de filles là, qui n'ont groupe là.
1: Ah non mais ça c'est nous les filles en privé, c'est vraiment
0: d'accord.
1: En privé.
0: D'accord, pas de souci. D'accord.
1: Et comme il manque une fille de l'équipe de nous, je ne peux pas dévoiler notre identité.
0: D'accord, mais c'est très bien.
1: Nous n'avons pas voté.
0: Je respecte ça.
1: Merci.
0: Et puis nous avons aussi une amie hein, qui n'a pas démissionné, qui est là, qui s'appelle Lolo, qui est en Vendée. Et puis nous avons aussi Cachou, le lutin, aussi, qui la semaine prochaine sera avec moi. Je te remercie en tout cas, Francine. Ça m'a fait vraiment plaisir. Merci. Que tu aies accepté cette invitation pour prendre place, pour partager cette belle émission que nous avons programmée.
1: Cette invitation me touche énormément.
0: D'accord, un message que puisque ça te touche, c'est toi qui paieras le restaurant après l'émission.
1: Alors étant fonctionnaire, nous n'avons pas beaucoup d'argent.
0: D'accord. Bon, c'est une belle bavarde en tout cas. Alors nous allons continuer avec le micro numéro, bien sûr, 4 avec Nat V. Comment vas-tu bien?
2: Oui, bonsoir, je vais bien et toi?
0: Eh bien ça va, je te sens vraiment décidé, hein.
2: Je suis là, c'est parce que je suis décidée.
0: C'est très bien. Ça a été la journée?
2: Oui, à dormir.
0: Oui.
2: Et ça a été.
0: C'était un jour de repos, si je comprends bien.
2: Je profite avant la reprise.
0: D'accord, d'accord. Pas trop chaud, puisqu'il a fait vraiment chaud aujourd'hui. Hein. Toutes les volets, les volets étaient, tout était fermé.
2: Hyper chaud. Depuis 9h du matin, fermé, dans le noir, tranquille, avec le ventilo qui tourne.
0: Je ne te demanderai pas dans quel...
2: Non, ça, il ne faut pas me demander, mais d'accord. Je peux te répondre. Hein,
0: comme non, mais je ne te demande pas.
2: Mais je peux répondre.
0: Je ne te demande pas, je ne te demande pas. Non, non, non, non, papa. En tout cas, je te souhaite la bienvenue. Je suis très content que tu sois là. Puis je suis sûr et certain qu'on partagera une belle émission.
2: Toujours, comme
0: je ne sais pas ce que vous avez mijoté entre vous là, mais franchement, depuis dimanche dernier là, je ne sais pas quelle sauce que vous avez savouré, qu'est-ce qui s'est passé, mais en tout cas, tout, ça va se savoir.
2: On a mangé, on a bu la meilleure sauce.
0: On a mangé aussi, on a mangé du fouet à pain, voilà. Et puis on ne va pas tout dévoiler. Ça qui fait en l'en mer, car il est en l'en mer.
2: Exactement.
0: Je te remercie beaucoup. Alors, je vais continuer sur le micro numéro 3. Le numéro 3, je te souhaite... alors, comment dois-je l'appeler ? Monsieur Fila, Monsieur Edouard, comment vas-tu bien ?
3: Bien, Edouard tout court, je vais bien. Edouard tout court, c'est Edouard Fila pour me présenter.
0: Je te remercie. Et surtout, Edouard, je te souhaite la bienvenue et merci mille fois d'avoir accepté et honoré cette invitation, puisque ce soir, nous allons parler de très belles choses. D'ailleurs, il y a déjà beaucoup, beaucoup de monde connecté sur le TikTok et aussi le Facebook piloté par Monsieur Taloja. Ça m'a fait vraiment, vraiment, vraiment, vraiment plaisir. Parle-nous un peu de toi, Monsieur Fila. Qui es-tu? Que fais-tu?
3: Ben écoute, moi j'ai servi pendant une trentaine d'années en milieu police nationale j'entends, et donc depuis 2008 je suis retraité de cette police qui m'a beaucoup apporté en termes humains et aussi professionnels, et qui m'a permis aussi de comprendre les choses, la société surtout, comment fonctionnait la société et les rapports qui pouvaient être très difficiles en même temps par rapport au métier, qu'il ne faut pas oublier, est un métier de, comment dire, un rapport de force.
0: Un peu devant le micro, s'il te plaît.
3: Pardon. Un métier en rapport de force qui, forcément, ne laisse pas beaucoup d'envergure à ceux qui sont confrontés à la police. Donc, effectivement, on n'a jamais la cote. Un policier n'a jamais la cote, ça se conçoit. Mais il y a une manière de faire aussi qui fait qu'on peut aussi apporter son expérience. Parce que okay. C'est un métier facile.
0: D'accord. Alors, juste une petite question parmi tant d'autres. Tout comme... comme tout bon policier qui se respecte, donc vous démontrez bon PV.
3: Non, je n'étais pas forcément porté sur ça. Je crois que j'avais plus un rapport humain. J'étais plus intéressé à servir dans le bon sens, à aider... apporter ma contribution, mais sans pour cela... bien sûr, il y avait la fermeté qui comptait aussi, la fermeté, la rigueur, qui est importante, mais il y avait aussi le respect de la personne humaine, ce qui était important.
0: Ok, je te remercie beaucoup. On a beaucoup de questions à te poser, puisque tu es notre invité fil rouge. Alors, moi, je précise que, comme vous l'avez vu, chers connectés, TikTok, Facebook Live, ce soir, l'intitulé de cette émission, nous allons parler, bien sûr, de tous ceux qui sont assermentés, des forces de l'ordre. Nous allons parler aussi des agents de sécurité, des agents de la RATP, sans pour cela porter de mauvais jugements. Hein. C'est un dialogue, c'est un partage. Pour tout un chacun puisse éventuellement se retrouver à travers cette belle émission. Puis vous avez aussi le droit de poser des questions, de téléphoner. Donc le numéro de téléphone, le 01 84 24 01 28, il n'y a aucun souci, 01 84 24 01 28. Si vous aviez des questions, vous nous appelez, il n'y a aucun souci. Comme je dis, on n'est pas là pour porter de mauvais jugements, ni sur l'un ou l'autre, sur les différents corps de métier. Nous sommes là juste pour partager une belle émission et s'abreuver de connaissances. Merci Edouard Fila, et puis nous allons continuer. Oui, tu voulais ajouter quelque chose ?
3: Alors, juste pour préciser, effectivement, je n'ai pas la prétention de pouvoir répondre à toutes les questions, hein, bien évidemment, parce que le temps est passé, il y a beaucoup de choses qui peuvent m'échapper, mais je ferai en sorte de répondre de mon mieux.
0: Oui, voilà. Je te remercie d'avoir apporté cette précision. C'est pour ça que j'ai dit que nous sommes là pour... C'est un partage. Absolument. C'est un partage et tu es là pour nous apporter ta lumière.
3: Absolument.
0: D'accord. Alors, ce monsieur avec la voix suave, qui ressemble à Mike Tyson, qui a sans doute déjà déboîté plus d'un, hein, quand même. Hein. Jemzy, comment vas-tu bien ?
4: Ça va, mon frère, ça va, merci.
0: Ta journée s'est bien passée ?
4: Moi, franchement, ouais, ça va, ça a été...
0: Bien, ouais, pas ouais. Trop chaud ?
4: Non, moi, jamais chaud, moi.
0: Tu étais dans ton bureau avec la clim. Mais je ne vais pas te demander comment tu étais vêtu, frère, ou quoi, il m'a vraiment nous.
4: Mais non, mais je suis dans la vibe, j'ai entendu les gens là, vous les faire, on met tout nez, enfin, je ne sais pas, moi, bon, voilà. Je,
0: et toi, tu étais comment dans ton bureau ?
4: Moi, un peu slip.
0: comme disent les petits jeunes, un slip.
4: Non, comme des boxeurs à poser un fouet, un peu connu, pas de ah peu bon slip.
0: Ok, en tout cas, j'aime si...
4: Ça va, merci.
0: Je te remercie d'être fidèle à cette belle émission. Et puis, oui, comme je l'ai dit toujours, cette émission, c'est une émission qui nous permet de partager, d'échanger, et puis surtout d'éclairer, d'apporter aussi, d'apporter, puis de s'abreuver aussi, hein, puisque même si nous sommes là sur le plateau, mais on apprend, l'un et l'autre, on apprend tout. Donc, tout ce qu'il y a à apprendre, c'est de l'échange, voilà. Je te remercie beaucoup. Alors, cette charmante créature qui est assise à côté de toi, décollé Thibault aussi, t'es bon. Alors, je vais demander à cette charmante créature de se présenter, nouvellement arrivée comme Francine dans l'équipe.
5: Bonsoir à tous.
0: Tu vas bien ?
5: Merci à vous de m'avoir invité. Je suis Sam. Ça va, merci. Et vous-même ?
0: Eh bien, écoute, ça va. Je sais que tu as la voix un peu prise, mais ça va le faire. Ça nous fait penser à un chanteur avec une voix un peu rock. Deux chanteurs avec la voix un peu rock qu'on apprécie. Donc, il n'y a pas de souci. Ta journée s'est bien passée ?
5: Ça a été, merci.
0: Eh bien, il n'y a pas de souci.
5: Chaudement, mais ça a été.
0: Chaudement ? Ah ouais. Pas trop transpiré ?
5: Non, non.
0: D'accord, ok. Mais si tu n'as pas transpiré, c'est bien. Je vous remercie toutes et tous. Vous... Jemzy, tu voulais dire ?
4: Non,
0: commencez pas.
5: Alors, il veut rien dire.
0: Alors, comme je vois que vous êtes bien détendu, hein, vous êtes bien détendu. Alors, nous allons revenir sur le thème de l'émission. J'espère que vous serez très bavard. Et puis ceux qui ont envie de poser des questions, donc notez bien ce numéro de téléphone que vous téléphonez seulement durant les heures d'émission. Durant les heures d'émission, vous téléphonez douce. Comment vas-tu? Donc, si tu as des questions à poser, vous composez le 01 84 24 01 28. 01 84 24 01 28. Le thème de l'émission, nous allons parler un peu des abus de pouvoir, tous ceux qui sont assermentés, et puis aussi, sans oublier, ceux qui veulent défier les forces de l'ordre, ceux qui cherchent à défier les hommes de loi, les forces de l'ordre. Donc parce que nous allons pas incriminer un, donc nous allons parler des agents de sécurité, des bavures qui se font un peu partout, même trop souvent, et aussi ceux qui veulent se faire plaisir, défier aussi les forces de l'ordre ou des agents de sécurité et autres. Alors je vous laisse sur le plateau si vous avez des questions à poser ou à donner des exemples de bavures ou d'autres. Donc nous avons un professionnel, un ancien fonctionnaire de police. Alors ma première question que je vais poser à notre ancien fonctionnaire de police, on parle de grade bien sûr, hein, comme à l'armée, comme un peu partout. Est-ce qu'on peut savoir quel était ton grade, ta fonction dans ce métier, dans ce...
6: J'étais brigadier chef.
0: Brigadier chef de... On est curieux, hein, brigadier chef.
6: Oui, brigadier chef de police, du moins, j'ai commencé comme simple gardien de la paix, ensuite, dans l'évolution des choses, on devient sous-brigadier, et par la suite, il y a les concours, il y a les nominations au choix, hein, qu'on appelle un peu au choix social, et donc j'ai été nommé brigadier, et ensuite brigadier chef, et je suis parti à la retraite à la suite de... Enfin, quelques temps après. Et donc, j'ai surtout fini comme syndicaliste à la police nationale.
0: Ok. Donc le la base, c'est le gardien de la paix. Et après, sous-brigadier.
6: Sous-brigadier.
0: Donc, dès que tu es gardien de la paix, sous-brigadier, c'est café. Il faut faire café à tout le monde.
6: Oui. Non, c'est-à-dire qu'on est la fonction de base de la police nationale qui fait que, ben, On a des tâches qui sont bien dévolues, c'est-à-dire la répression en quelque sorte. Quand je parle de répression, j'entends par là les contraventions, les interventions, police-secours, tout ce qui touche au métier de la police en fait. Hein. Voilà, les contrôles, les consorts.
0: Ok. Voilà. Je te remercie beaucoup, c'était ma première question. Donc je laisse la parole circule, hein, celui qui veut prendre la parole. Donc James-y.
4: Oui, bonsoir.
2: Bonsoir.
4: Oui, j'avais une question en fait. T'as fait ça combien de temps ?
6: Ben, j'ai travaillé une trentaine d'années. J'ai servi sur plusieurs secteurs. J'ai commencé d'abord sur Paris. Et ensuite, quelques années ensuite, je suis parti en banlieue. Et de la banlieue, je suis reparti sur Paris en tant que syndicaliste.
4: D'accord.
6: Et j'ai travaillé quelques années aussi de nuit. C'est ce qu'on appelle, comme on appelle le jargon policier, j'étais un hibou.
4: D'accord. Ouais. Je peux encore poser une autre question. Alors, je vais rentrer un peu dans le vif du sujet. Ma première question, ça serait, qu'est-ce qui définit que vous allez faire un contrôle sur quelqu'un ?
6: Il y a le côté un peu... bon, alors d'abord, dans le cadre même de l'espace où l'on peut contrôler les gens... Il y a d'abord l'aspect, il y a l'automobiliste, le contrôle inopiné d'un automobiliste qui fait qu'on va, ça va découler sur plusieurs aspects. Le permis de conduire, l'attestation d'assurance à l'époque, puisque ce n'est plus, ça a toujours lieu, mais c'est comme on a changé le système avec le système de fichiers, etc. On n'a plus besoin d'avoir une attestation sur soi. Donc, en l'occurrence, pour ce qui est de la carte grise, c'est essentiel aussi. Mm-hmm. Donc, à partir de là, ça peut découler sur différentes choses. On peut ne pas avoir son permis de conduire sur le coup et on tombe sur le coup d'une amende minorée, c'est-à-dire qu'on va pouvoir se trouver, on va avoir une contravention. Et cette contravention, on a 5 jours pour présenter son permis de conduire au commissariat, hein, son permis de conduire ou les papiers afférents au véhicule, à la conduite du véhicule.
4: D'accord.
0: Ok. James-y, permets-moi de t'interrompre, puisque tu veux, garde ta question bien au chaud dans ta tête, parce que nous avons une auditrice en ligne qui souhaite apporter un témoignage et que je remercie beaucoup. Et je vais simplement lui demander juste avant de se présenter. Bonsoir, madame.
7: Oui, bonjour, excusez-moi. Je m'appelle Angéline et j'aurais voulu partager un sujet avec vous qui concerne toute notre population, parce que ça peut arriver à tout le monde. C'est la mise sous tutelle et la gestion des mandataires.
0: Oui, on vous écoute.
7: Voilà, j'ai ma maman qui a fait un AVC en 2011. Et moi, je devais aller faire travailler hors du territoire français. Donc, j'ai écouté les médecins et pour la protéger, j'ai moi-même fait une demande de mise sous curatelle.
0: Alors, attendez, madame, je suis vraiment désolé de vous interrompre. Le thème de l'émission, nous parlons, alors j'espère que nous sommes sur la même longueur d'onde, nous parlons dans cette émission de tout ce qui est qui peut être une bavure, et c'est pour ça que nous avons invité un ancien professionnel.
7: Oui, un petit peu, parce qu'en fait, quand ma maman, elle a pas ses comptes et qu'on veut aller au commissariat pour porter plainte...
0: D'accord, autant pour moi, allez-y.
7: Voilà, parce que c'est très lourd, ça fait 12 ans que je me bats. Et lorsqu'on va aller au commissariat pour porter plainte contre les mandataires, eh bien, on peut pas, parce que le commissariat nous dit qu'il n'y a rien dans le code civil, qu'il faut s'adresser au juge des tutelles. Lorsqu'on va au juge des tutelles, il nous dit moi je suis fille unique, de quel droit j'ai les comptes de ma maman, que ça relève des mandataires. Ma maman s'est faite voler un chèque de 600 euros. J'ai apporté toutes les preuves au juge, pareil. Il m'a dit de quel droit il y a ça et ça n'a jamais été relevé, alors que j'ai un écrit que maman dit qu'elle ne comprend pas comment ce chèque a été détourné. Et au niveau de la loi, voilà, c'est 12 ans de combat et je dirais tuteur-voleur, justice complice, retraité dépouillé. Et éventuellement hériter des vérités. Mais voilà, il y a un gros souci de où on n'est pas entendu et qu'il n'y a rien de fait. Voilà. Très récemment, je suis allée porter plainte au commissariat parce que j'ai une infirmière dans l'EHPAD qui a levé la main sur moi parce que les cachets, les traitements de ma maman depuis septembre 2025 jusqu'à avril 2026 sont par terre. J'ai les photos, donc ça veut dire que ces traitements de médicaments ne sont pas pris et que d'autres résidents peuvent les prendre et peuvent, voilà, ça relève. Et c'est classé sans suite. J'ai un témoin, j'ai des photos, j'ai des enregistrements et rien n'est fait. Voilà.
0: Alors notre invité fil rouge Edouard, ancien fonctionnaire de police, il nous a bien dit il fera son possible pour répondre aux questions, mais il n'a pas de baguette de fée. Donc qu'est-ce que tu pourrais éventuellement conseiller à cette dame Edouard?
6: Pour avoir travaillé, je dis bonjour à cette dame. Pour avoir travaillé en milieu judiciaire, c'est-à-dire en tribunal d'instance. J'ai connu un petit peu ces problèmes récurrents de la curatelle et de la tutelle. Il faut savoir que c'est le juge seul qui décide de tout. Et il faut savoir que chaque personne concernée par la tutelle ou curatelle, il y a une comptabilité de comptes qui sont produits par une personne désignée par le juge. Hein, qui de fait rend compte au juge en permanence, pas en permanence, mais une fois par mois, je ne sais plus si c'est par mois.
7: Mais il ne voit rien. Ma maman a le droit à la prime de 70%, à une aide de la prime Rénov à 70%. Ben, ils ne veulent pas la faire parce que les mandataires sont payés 200 ou 300 euros par mois.
6: Oui, c'est le problème.
7: Et donc, s'ils dépensent de l'argent, eux, ce qu'ils veulent, c'est vendre les biens immobiliers. Et ils mentent au juge. Et nous, citoyens, on ne peut rien faire.
6: Mais madame, je vous réponds sur ce que je sais. Ce n'est pas un problème qui concerne la police. Dès l'instant que cette personne est prise en charge par un juge des tutelles, il n'y a que lui qui a la possibilité de décider sur la suite à donner. Dites-vous bien ça. Parce que vous irez au commissariat, effectivement, le commissariat n'est pas compétent. S'il y a une malversation auprès des personnes concernées qui ont détourné cet argent ou volé, comme vous voulez l'appeler, c'est au juge de donner suite. C'est pas la police, c'est pas auprès de la police que vous allez y trouver votre.
7: Oui, mais rien n'est démontré, monsieur, parce que même avec les relevés de compte, les huissiers, tout ça, ça n'apparaît pas.
6: Mais oui, mais oui.
7: Et même, je suis allée pour porter plainte parce que la mandatrice est rentrée dans mon domicile sans mon autorisation. Et même ça, c'est impossible. Il n'y a rien qui fonctionne.
6: Ça n'a pas été démontré, en tout cas.
7: Ben, y avait un expert qui était chez moi. Et on peut... Voilà. Au juge des tutelles, on me dit que je peux porter plainte contre la mandatrice. Mais quand je vais au commissariat, ils ne veulent pas prendre ma plainte.
6: C'est une affaire judiciaire qui concerne le juge lui-même qui suit cette affaire. C'est auprès de lui qu'il faut insister pour apporter les preuves et que l'affaire soit suivie.
7: Bon, excusez-moi.
0: Excusez-moi, madame. Je voulais apporter une précision, si tu le permets, Edouard. Donc, j'ai une personne hein, qui est connectée sur notre émission et qui est fidèle. Hein, je ne vais pas citer son nom. Il est connecté, il est fidèle à cette émission. Donc, cette personne avait acheté, ça n'a rien à voir avec ce que vous dites, mais c'est pour vous donner une idée. Hein. Cette personne a acheté un véhicule dans les mains de particuliers qui revenaient de l'étranger et que je lui avais mis en contact, bien sûr, je me sens un peu responsable, je l'avais mis en contact avec des compatriotes comme moi-même et ne voilà-t-il pas, comme il le dit bien souvent, un ami, la voiture, c'était une épave. Donc, il s'est présenté au commissariat qui en refuse de prendre la plainte. Je lui ai demandé de venir me voir. On s'est organisé. Il a envoyé un courrier au procureur de la République et là, ils ont pris l'affaire en main. Donc, je ne suis pas avocat, je ne suis pas huissier, mais je peux vous conseiller éventuellement d'écrire, je ne sais pas ce que tu en penses, Edouard, d'écrire au procureur de la République qui fera redescendre. Et je pense et j'espère qu'ils prendront, puisque le procureur de la République est en quelque sorte notre garant.
6: Absolument.
0: Donc, il prendra en charge cette affaire.
6: C'est l'une des voies de recours que je conseille, effectivement, tu as bien fait de le souligner, et c'est que cette personne saisit le procureur de la République en apportant toutes les preuves nécessaires, parce que c'est à elle d'apporter les preuves, tant bien que mal, Et ensuite, s'il le faut, se saisir d'un avocat également pour se faire assister. Mmh. Hein, le mieux, c'est ça aussi, parce que dans ces cas de figure, c'est très, très compliqué de se faire entendre. Alors, d'une, un avocat, et deuxièmement, plutôt en premier lieu, c'est déjà d'écrire au procureur de la République, et ensuite de saisir un avocat pour apporter...
7: J'entends bien, mais j'ai pris un avocat, mais il ne m'a pas du tout représenté. J'ai dû même faire appel au bâtonnier.
6: Il faut prendre un spécialiste. Je vous conseille de trouver un spécialiste dans ce genre d'affaires. Parce que prendre un avocat qui est un spécialiste du droit pénal ou du droit civil ou quel qu'il soit, prendre un avocat qui soit vraiment spécialisé dans la matière. C'est le seul conseil que j'ai à vous donner. Mais dans un premier temps, comme l'a signalé notre ami Claude, c'est de faire état des faits auprès du procureur de la République. Très important, mais de détailler tous les faits avec toutes les preuves que vous avez.
7: OK.
6: Voilà. C'est très important. Bon,
7: je vous remercie beaucoup.
0: Alors, madame, je suis vraiment désolé. Je n'ai pas eu le temps de noter le numéro qui s'est affiché. Je ne me permettrai pas de vous dire de le communiquer à l'antenne. Mais vous avez de quoi noter, madame ?
7: Oui.
0: Alors, je vais vous donner un numéro de téléphone et éventuellement, si on peut vous aiguiller, donc on fera notre possible. Donc, vous notez le 07
7: oui.
0: 60
7: oui.
0: 46
7: oui.
0: 11 71. Donc, vous laissez simplement un message. Et puis, si éventuellement on peut vous aider en prenant beaucoup plus, je dirais, connaissance de cette affaire, si on peut vous aider, on va vous venir en aide.
7: Je vous remercie beaucoup parce que je pense aussi que ça pourrait aider beaucoup de personnes parce que c'est le sujet noir de notre société aujourd'hui après les personnes âgées en EHPAD.
0: Ah, ça c'est encore une autre histoire.
7: Sur la maltraitance. Oui, mais...
0: Alors, j'ai un collègue qui voulait vous poser une question, je crois.
7: Oui.
4: Bonsoir, madame.
7: Bonsoir.
4: J'ai juste une petite question. Ça se situe dans quel secteur, en fait, votre affaire ?
7: Pardon ?
4: C'est dans le 95
7: Dans le Lot-et-Garonne.
4: D'accord, très bien. C'était juste pour essayer de situer, en fait, par rapport au secteur où ça se trouvait, en fait. Merci
7: Bien
4: beaucoup.
7: Sûr. Avec plaisir, merci.
0: On vous remercie, madame, et puis on espère vous donner une petite satisfaction, un petit grain de sourire et de réconfort dans votre démarche. On ne peut que vous souhaiter une très, très, très bonne soirée, et puis garder la tête sous les épaules. Et puis, j'espère que cette affaire pourra éventuellement d'emmener cette affaire, je dirais, à sa réussite.
7: Merci à vous tous, bonne soirée et merci aux invités.
0: Bonne soirée, merci, madame.
4: Bonne soirée à vous,
7: merci,
4: madame.
7: Merci, au revoir.
4: Au revoir.
0: Voilà, vous avez bien compris, comme Angéline, qui nous a fait part, je ne dis pas petit problème, c'est un gros problème, hein, donc composé exceptionnellement, hein, donc que seulement de 21h à minuit le jeudi, donc ce numéro de téléphone que je vous ai donné, donc le 01 84 24 01 28 01 84 24 01 28 et éventuellement si vous avez votre vous voulez apporter un témoignage quelconque, il n'y a aucun souci.
4: Tu peux répéter le numéro, s'il te plaît ?
0: Il n'y a pas de souci. C'est vrai qu'on m'a toujours reproché que je parle un peu vite. C'est la faute à Jemzy qui me donne à manger, mais c'est toujours chaud. Donc c'est pour ça que je parle vite. Alors 01 84 24 01 28. 01 84 24 01 28. Et puis vous composez ce numéro de téléphone seulement durant les heures d'émission. Je précise 21h minuit le jeudi soir ou le deuxième, troisième samedi du mois, 10h midi. Je vous remercie beaucoup. Et puis, chers auditeurs, chères auditrices, TikTok, Facebook Live. Et je laisse la parole sur le plateau. Entendez-vous, hein, pas Goumet, entendez-vous.
4: En fait, quand j'ai posé la question tout à l'heure sur le fait comment on décide de contrôler quelqu'un, il y avait une autre question derrière ça. Parce que souvent, je l'ai vécu quand j'étais plus jeune, mais il y avait souvent des contrôles de faciès. Donc voilà en fait là où je voulais en venir tout à l'heure. Effectivement, souvent, on trouve à contrôler beaucoup plus les personnes noires de couleur, les personnes arabes, enfin maghrébines, qu'on dit. Donc voilà, c'est pour ça qu'en fait que je me posais la question, est-ce que ça fait partie d'un critère de...
6: Logiquement, il n'y a pas de critère. Je veux dire, tout citoyen a droit au respect.
4: On est d'accord.
6: D'emblée, et après, ça dépend de l'attitude du fonctionnaire. Alors... il peut faire son métier en décidant de contrôler. D'abord, en contrôlant, il faut, quelquefois, il faut une base légale, une base légale. Et faire du contrôle de faciès, je pense que ce n'est pas en rapport avec le métier lui-même. Ce n'est pas de bon aloi. Et chacun, chaque policier doit... Il y a ce qu'on appelle chez nous, ce qu'on appelait à l'époque, le code de déontologie.
4: Oui.
6: Qui permet à chacun de garder en soi la manière d'intervenir, telle que, par exemple, ne pas tutoyer systématiquement une personne. Le vouvoiement, je crois que c'est important. C'est un respect profond qu'on se partage mutuellement. En vouvoyant la personne, déjà, on va déjà marquer une espèce de... Je ne dirais pas une barrière, mais il va y avoir une espèce de...
4: Le respect l'un de l'autre.
6: Voilà, voilà, le respect mutuel, et c'est très important. J'ai ça comme exemple et j'ai ça comme expérience. Et il est important que ça soit retenu. Dès l'instant qu'on on bascule dans l'autre sens, on se met à niveau de l'autre personne, qui peut être des fois, quelquefois, qui peut avoir un comportement quelquefois délétère. Il est important de ne pas tomber dans ce piège. C'est ce que je conseille aux jeunes policiers qui sont actuellement, et Dieu seul sait si c'est compliqué le métier, beaucoup compliqué qu'avant. Parce que le problème de notre police aujourd'hui, c'est qu'elle est jeune. Il y a une jeunesse qui est formatée, qui n'a pas encore la maîtrise. Et je me rappelle à l'époque où j'étais jeune policier, les anciens me disaient, pour être un bon policier, il faut avoir au moins 15 ans d'état de service. Au moins 15 ans. C'est dire la difficulté, le rapport, comment comprendre le rapport. Parce qu'on a... C'est très divers. On a toutes sortes de gens. Le matin, on interpelle quelqu'un, il peut avoir un comportement quelquefois agressif. Vers 2 heures après, on interpelle, il est encore différent. Alors, c'est tout un tas de critères qui rentrent en compte. Et c'est là qu'il faut
0: faire... Attention, devant le micro.
6: Pardon. C'est là qu'il faut faire preuve de maîtrise de soi et qu'il faut que, quelque part, au préalable, avoir ce profond respect de la personne qu'on interpelle. Donc, je disais aussi, il y a le cadre légal. Mais lorsqu'on interpelle quelqu'un, il faut qu'il y ait déjà qu'on sache pourquoi on l'interpelle. Hein? Alors, les contrôles d'identité, c'est fait sur des bases légales aussi. Un automobiliste doit pouvoir justifier de ses documents appropriés au véhicule à tout moment. Un étranger doit pouvoir justifier aussi de son titre de séjour avec son adresse en bonne et due forme et son titre de séjour à jour par la préfecture du département. Et aussi tout ce qui peut être amené à être contrôlé dans la mesure où on peut établir qu'il vient de se commettre aux alentours
0: un délit,
6: une infraction. On peut interpeller des gens aux alentours qui peuvent laisser penser qu'ils ont commis ou ils ont tenté de commettre un crime ou une infraction telle ou autre. Voilà. C'est très compliqué à expliquer comme ça de manière formelle.
0: Juste avant, il y a Sam qui voulait dire quelque chose. Et après, c'est Francine.
5: Oui, bonsoir Edouard. Déjà, merci de m'accorder cette interview. J'avais une question, s'il vous plaît. Est-ce qu'il existe des mauvais policiers comme des mauvais élèves?
6: Bon, comme dans tout. Je pense que pour ma part, oui, moi qui suis resté très longtemps, qui ai continué à cheminer avec eux après ma carrière, je faisais partie de la réserve civile. Oui, je pense qu'il y a de bons fonctionnaires, il y a de mauvais. Mais après, je ne veux pas jeter l'opprobre sur la profession, parce que ce n'est pas le but. Mais quelquefois, il y a des brebis galeuses. Il faut le dire, il faut être honnête, il y a des brebis galeuses. Sinon, la preuve, c'est qu'on a souvent des incidents, mais ce n'est pas des incidents forcément dus à des brebis galeuses aussi, attention. Il y a aussi le comportement de l'autre côté aussi qui laisse à penser qu'effectivement, il peut y avoir un comportement délétère qui amène quelquefois des comportements.
5: Tout à fait.
6: Ouais. Donc après, il faut, comme je dis, on ne peut pas faire on est fonctionnaire de police, on est en position de force, on a ce pouvoir, je le dis bien, on a ce pouvoir, et on ne peut pas non plus abuser. Et donc, c'est pour cela qu'il faut rester, quand on interpelle quelqu'un, il faut apporter du bon sens.
5: Bien sûr.
6: D'abord s'exprimer, lui parler, lui faire comprendre ce qu'il a. Si l'infraction, il y a, on interroge le pourquoi du comment. Et on l'éclaire sur ce qu'on est amené à faire avec lui. Voilà. Je crois que c'est très important. Et à partir du moment qu'on procède ainsi, sans brutalité, sans... Après, quand je dis sans brutalité, ce n'est pas évident. Ce n'est pas évident parce qu'il y a un moment donné, on peut être sur des personnes qui sont complètement excitées, qui peuvent être... qui sont dans leur rapport de force. Il faut le maîtriser. Exact. Il y a les insultes, les injures. Donc, injure à une personne détenteur, une personne détentrice de la force...
5: La sobre et alcoolisée
6: oui,
5: aussi.
6: Oui, absolument. Donc, à un moment donné, il faut prendre des décisions.
5: Tout à fait.
6: Les décisions, c'est la fermeté. Et là, on ne peut pas y passer. Ça répond à un cadre légal qui est le pénal.
5: Très bien.
6: S'il y a insulte, il y a brutalité, il y a violence, c'est le cadre pénal. Voilà.
0: Il y a Francine, merci Sam. Il y a Francine qui voulait poser une question.
1: Alors moi, c'était dans le sens de la question de JMZ. Quand vous faites un contrôle routier, à quel moment est-ce que vous avez le droit de demander à l'automobiliste de sortir de son véhicule ? S'il refuse de sortir de son véhicule, qu'est-ce qu'il risque ?

0: découler aussi sur quelque chose qui peut avoir de suspect. Voilà. Donc, tout moment, l'automobiliste est amené à se justifier de sa conduite, de la conduite, mais aussi de ce qu'il peut véhiculer. Mais la fouille non plus n'est pas une option obligatoire. Hein, voilà. Seuls les officiers de police judiciaire, en l'occurrence, procèdent à la fouille du véhicule.
1: Très bien. Et à quel moment, lorsqu'il y a un débordement, que vous menottez ? Lors d'un contrôle routier.
0: Pour la sécurité, si toutefois le comportement devient agressif, ou il y a un refus d'obtempérer, ou il y a un refus de se soumettre, les menottes sont nécessaires aussi. C'est pour le bien de la personne en même temps, et c'est la sécurité des fonctionnaires qui interpelle aussi. Ces deux éléments sont importants.
1: D'accord. Et est-il verbalisé ?
0: S'il a commis une infraction, oui, évidemment. Il va falloir justifier, parce que c'est ce qui sert de base légale. C'est ce qui sert de saisine, comme on dit en droit de police judiciaire. C'est ce qui sert de saisine. À partir du moment où on interpelle la personne pour le contrevenant pour tel ou tel fait, ça, c'est la base de la saisine qui fait que la procédure va suivre son cours.
1: Très bien. Voilà. Merci.
2: Mais excusez-moi. Sur ce que Francine disait tout à l'heure, il y a un truc que moi j'ai vu une fois et ça m'avait interpellé. Et c'est pour ça qu'en fait, quand tu as dit officier judiciaire.
0: Officier de police judiciaire.
2: Voilà, le police judiciaire, c'est normalement cette personne qui doit donner l'autorisation de fouille de véhicule.
0: De
2: fouille de véhicule.
0: Oui.
2: En cas si vous avez une suspicion ou des choses comme ça, c'est lui qui donne l'autorisation. Moi j'ai vu.
0: Les fonctionnaires dans un véhicule aujourd'hui avec la nouvelle donne peuvent être accompagnés d'un officier de police judiciaire qui fait
2: c'est
0: que ça,
2: ça
0: facilite le.
2: C'est ça. D'accord. Bon, tu as répondu à une question que j'allais te poser. Parce qu'en fait, souvent, il m'est amené à voir, et ça s'est passé il n'y a pas très longtemps devant chez moi, des personnes se faire fouiller leur véhicule sans pour cela qu'il y ait une demande qui a été faite. Et même, la personne, j'ai vu la personne se faire fouiller son téléphone, quelque chose qui est totalement privé, et en lui demandant son code. Ça s'est passé vraiment devant chez moi et j'étais un peu surpris de ça. Donc c'est pour ça qu'en fait, que je me dis, je pense qu'il y a certaines personnes qui font du zèze, je ne sais pas si on peut passer à du zèze, ou qui se permettent de certaines autorités. Parce que moi, ce que je regrette dans ce que je veux dire, après je ne tire pas sur personne, hein, mais je me dis que c'est quand même dommage qu'on ne soit pas, que ces jeunes-là ne connaissent pas un peu leurs droits pour leur permettre justement d'éviter ce genre de truc.
0: Surtout là, le problème aussi, c'est une question de droit aussi, parce que, comme on dit, nul n'est censé ignorer la loi. C'est un dicton qui est souvent mis en avant. Mais le fonctionnaire de police, il a toujours la possibilité, il a ce pouvoir de décision, mais comme je le répète encore, il y a des bases légales à observer, et il ne peut pas faire tout et n'importe quoi. Donc, la personne qui est interpellée, l'interpellé, le contrevenant, a la possibilité de se retourner aussi contre l'agent s'il estime qu'il y a un abus de pouvoir. C'est sa parole contre la sienne. Là, toujours, c'est en matière contraventionnelle, c'est la même. Un policier vous verbalise. Vous n'êtes pas d'accord. Vous avez le droit de contester.
2: Absolument.
0: La formule et de dire que voilà, vous allez vous opposer, vous écrivez au ministère public. Et vous contestez cette contravention. C'est ça, ce sera sa parole contre la vôtre. Dès l'instant que vous justifiez et que vous apportez les preuves nécessaires dans cette séance. Tout est une question de rapport de bon sens. Mais là, toujours pareil, entre parenthèses, je comprends aussi la difficulté quand on est en face de personnes, quelles qu'elles soient, on n'a pas la maîtrise de pouvoir dialoguer et de pouvoir faire en sorte qu'il n'y ait pas d'incident. Ce n'est pas évident. J'avoue, ce n'est pas évident.
2: Non, mais je comprends.
3: Alors, j'ai une question, je rebondis sur ce qu'Edouard vient de répondre. On peut contester un timbrement d'une contravention. Je le comprends. Mais lorsqu'on est dans cette position pour payer, de payer cette amende, le plus souvent, on nous demande de payer d'abord. Et après, nous allons discuter. Est-ce que c'est normal ? Tu n'es pas juge, mais je te pose la question. Est-ce que c'est normal, ça ?
0: Je vais du mal à répondre parce que je suis comme tout le monde en même temps quand je me prends ma contravention. Effectivement, on peut toujours contester, je dis bien. Quand on reçoit l'amende à la maison, ça peut être pour un feu rouge, une infraction quelconque. Ça dépend de la classe du code de la contravention. Et alors, donc, on peut contester, oui. Alors, il faut...

0: on a la feuille que l'on reçoit avec les différentes modalités. Donc il faut faire une consigne d'abord. Il ne faut pas oublier qu'il faut faire une consigne. Il faut consigner l'amende. Et ensuite, on peut aussi demander la photo. Quand on est pris par un radar, par exemple, on peut demander la photo. Et souvent, le problème de ces situations, c'est que les photos sont souvent floues. Donc ça prouve quand même, ça peut aider l'automobiliste qui, quelque part, quand il est pris à défaut, soi-disant, puisque souvent les radars prennent de dos. On est censé voir le visage du conducteur. Et dès l'instant qu'on n'a pas, on n'identifie pas le conducteur, c'est caduque. C'est caduque. C'est très important. Mais pour la première question, il faut, pour contester la contravention, soit ce soit un feu rouge ou quel qu'il soit, il faut consigner d'abord et ensuite intervenir. Ne pas payer la contravention d'abord. Si on la paye, ça veut dire qu'on est d'accord.
1: Qu'on est d'accord. Oui, c'est bien ce qui me semblait.
0: Il faut éviter. Oui. Très important.
2: Ok, il n'y a pas de souci. Je vous rappelle que vous êtes dans l'émission La Libre Antenne sur la radio RGB de 99.2 FM, la plus belle des radios. Je vous remercie infiniment d'être fidèle à cette belle émission. Et puis nous allons passer, bien sûr, le micro 4 à notre Nat V.
3: Oui, alors moi je reviens sur le contrôle. À quel moment, justement, ce contrôle-là devient un abus?
0: Ben, s'il n'y a pas de motif légal, ça, c'est forcément un abus.
3: Mais il ne donne jamais de motif.
0: Eh ben oui, mais c'est ça le problème. Il ne donne jamais de motif, il est en droit de dire. Alors, mais logiquement, il interpelle le fonctionnaire de police, il interpelle mon avis, je donne mon avis personnel. Hein, là, et par rapport à mon expérience que j'ai vécue, je partais du principe que quand on est en phase avec soi-même, on est clair dans son métier, on explique ce qu'on va faire, le pourquoi du comment, pourquoi on a interpellé cette personne. Ça part déjà d'une bonne base. Et dès l'instant qu'on part sur cette base-là, les choses changent. Il y a une meilleure compréhension. Ça peut aider. Non, mais moi, je vous parle en connaissance de cause.
3: Oui.
0: Ça peut aider. On peut ne pas être d'accord. On a le droit de ne pas être d'accord. Mais dès l'instant qu'on est on est droit dans ses bottes, on a la fermeté qui s'impose, qui ne veut pas dire rigidité ou agressivité. Je dis bien fermeté. C'est-à-dire qu'on explique les choses de manière formelle et en sachant que tel article punit telle infraction. Là, on met la personne dans une position presque inconfortable, forcément, puisque les choses sont claires. Et ça, ça facilite le contact.
3: Oui, mais le plus souvent...
0: Ça ne veut pas dire qu'on sera amis, j'entends.
3: Oui. Le plus souvent, quand on leur demande pourquoi ce contrôle, ils ne demandent pas. Ils disent carrément, c'est un contrôle, point barre.
0: Ils devraient.
3: On a l'impression que le fait qu'on pose la question, oui, ils sont déjà un petit peu agressifs
0: envers le citoyen. Ils devraient logiquement.
4: C'est le rôle.
0: Le fonctionnaire de police est un... Comment expliquer ça? Le fonctionnaire de police, il représente un service public. Mm-hmm. Nous sommes tous des concitoyens à part entière. Lorsque nous circulons, quoi que nous fassions, nous devons nous soumettre au contrôle de police. Mais le policier, dans tout ça, doit avoir une approche, irréprochable. Il doit pouvoir être clair avec lui-même d'abord dans ce qu'il représente. Et expliquer n'est pas non plus tricher, c'est mettre simplement le concitoyen en phase avec lui-même, avec ce qu'il a fait. Et c'est très important pour moi aujourd'hui. Et c'est dommage, je reproche ça beaucoup à nos jeunes qui sont fonctionnaires de police, ce n'est pas pour leur invectiver ou leur jeter la pierre, mais c'est dommage de vouloir toujours être dans une position de force. À l'époque, je prends un exemple qui est simple, à mon époque, on disait que la police était protéger les personnes et les biens. C'était très important. Protéger les personnes et les biens. Aujourd'hui, on est dans un État tout répressif. On a inversé les rôles. Avant, c'était la police judiciaire qui était répressive. C'est-à-dire tous ceux qui étaient en civil, les inspecteurs qui menaient les enquêtes, etc. C'est eux qui menaient la répression. Or, les fonctionnaires de police qui étaient en tenue, d'abord protéger les personnes et les biens. Intervenait, apportait secours, diligentait, pouvait préserver les lieux d'un crime ou d'un meurtre ou d'un assassinat, peu importe. C'était son rôle. Et il protégeait aussi sous la voie publique, puisqu'il était agent de la circulation également. Il faisait le lilotage, il assurait les gens, il portait secours aux personnes et tout. Il y avait tout ça à la fois. Aujourd'hui, on est dans une espèce de course à la répression qui est dommageable, du reste, qui fait que les gens ne comprennent pas le sens du travail de la police. C'est très, très dommageable.
1: Mais... Merci.
2: Permets-moi, je me dis, je suis vraiment désolé. Il y a Sam qui a aussi demandé. On va tous poser des questions, ne vous inquiétez pas. Comme il y a Taloja qui voulait, ça fait un moment qu'il lève la main, il voulait poser une question. Et après Sam et après Jemzy.
5: Excusez-moi, désolé, j'arrive. J'ai juste une question par rapport à la formation des policiers. Parce que, désolé, on a carrément passé d'une moyenne qui, je crois, était à l'époque de 10. Maintenant, on est à 5 sur 20 en cas pratique, 7 sur 20 en sport. Et surtout, maintenant, c'est la classe générale. Par exemple, si on passe dans une poule, c'est le niveau de la poule qui définit notre niveau de passage. Et on a surtout aussi le test psychologique qui n'est plus éliminatoire, sauf si, bon, on décide qu'à un moment donné. Donc, est-ce que, là, on n'a pas un vrai problème de formation, parce qu'on est en train d'armer des gens qui, psychologiquement, n'ont pas été testés correctement, et qui ne sont pas aptes non plus, physiquement, mais voilà, à être sur le terrain.
0: Ce n'est pas... Je partage un peu ta réflexion, mais surtout, ce qui est important, je crois, à la base, il faut une éducation. Il faut de l'éducation. Si on n'a pas cette éducation, effectivement, ça peut partir très vite, ça va dans tous les sens. Parce que c'est un métier très, très difficile. L'approche qu'on a avec les gens, ce ne sont pas des gens qui sont... On a toutes sortes de populations. Hein, toutes sortes de populations. Ce n'est pas seulement, comme on dit souvent dans les banlieues, qu'on rencontre les mauvaises personnes, ce n'est pas vrai. On a des gens aussi bien en col blanc qui sont mauvais, qui sont aussi des gens qui sont en col blanc, qui sont mauvais, et qui vont avoir un comportement très désagréable, qui sont pires des fois même. Et donc, dans la formation, il faut savoir qu'à mon époque, j'avais fait 7 mois à l'époque, je parle de ça dans les années 76, hein, un vieux soldat. C'était déjà 7 mois, après c'est passé à 1 an, après ils ont augmenté. La plupart des fonctionnaires qui arrivent, quand même, il faut le savoir, ils sont bacheliers. Hein. Souvent, c'est des voies de garage, mais c'est une bonne solution pour quelquefois un peu sortir de la frustration. Mais il n'empêche quand même que la formation, il y a beaucoup de choses à revoir. Alors, en tant que vieux soldat, je dis que la formation, on peut donner les meilleures formations qu'il faut. La meilleure formation, c'est le terrain. À condition qu'on ait des gens qui soient aptes, mais qui entourent. On n'a plus beaucoup d'anciens aujourd'hui dans le milieu policier qui entourent les jeunes. Ce qui fait qu'ils arrivent, ils sortent de chez papa-maman, ils ne connaissent pas la vie. Et ils arrivent d'emblée sur la voie publique, ce n'est pas simple à gérer. Vous rencontrez des gens de toutes sortes d'âges. Moi, à mon âge, un jeune policier de 25 ans, je pourrais être son père, il ne va pas me faire la morale, ce qui est inconcevable. Donc, il a une manière, même si je suis un ancien, je ne le dirai pas malgré que je cacherai ma profession, il aura une manière de s'adresser à moi. Je n'accepterai pas qu'il me fasse la morale. Les choses vont se retourner contre lui. Mais ça, c'est important aussi, parce que à l'époque, on nous disait qu'il ne fallait pas surtout faire la morale aux gens. C'était interdit. Vous interpellez quelqu'un, c'est que vous l'interpellez, vous avez une raison, une cause valable pour l'interpeller. À partir du moment où vous l'avez interpellé, vous lui expliquez, comme je l'ai dit tout à l'heure là, vous lui expliquez le motif de l'interpellation. S'il mérite une verbalisation, vous le verbalisez, point barre. C'était comme ça. Et s'il avait commis une infraction autre qui était de matière pénale, eh bien, on n'avait pas de menottes à l'époque, mais on le tenait, et on avait ce qu'on appelle le cabriolet, deux bouts de bois au bout avec un morceau de ferraille qu'on tordait, on le tordait autour du poignet et on le conduisait au commissariat. Il n'y a pas plus de problèmes qu'actuellement.
2: Ah ben, bougez mes copes, ça.
0: Ah, il y a des bagailles, ça. Pour faire prendre conscience à certains qui m'écoutent, même des jeunes policiers qui m'écoutent, ils n'ont pas cette notion, du travail que nous faisions à l'époque, parce que maintenant... C'est vrai que depuis l'époque de notre président, de M. Sarkozy, qui était ministre de l'Intérieur, il a chamboulé, le métier a été complètement chamboulé. Je me rappelle de ça, j'étais à l'époque syndicaliste, il était arrivé, il avait dit qu'il allait changer la police. Alors s'il a changé le bon sens, je ne sais pas, mais je ne suis pas persuadé qu'il l'ait fait aussi. En ma conviction personnelle, on a rajouté plus de formation, mais on n'a pas plus formé de meilleurs policiers que ça.
2: Je te remercie beaucoup, monsieur Edouard, pour répondre à toutes ces belles questions. Ça m'a fait vraiment plaisir. Donc, il y a Sam qui voulait poser la question. Et après, Jemzy. Et après, je vais mettre un coup de pied dans la fourmilière.
0: Belle bagaille.
6: Alors, Edouard, s'il vous plaît, lors d'une patrouille, ils sont souvent deux ou trois. D'accord ?
0: Ils sont debout ?
7: Ils sont deux ou trois.
0: Ah, ils sont deux,
6: deux ou trois. Qui prend la décision d'interpeller un contrevenant ?
0: C'est celui qui voit. Nous sommes trois, ici il y a trois fonctionnaires de la police dans le véhicule, et il y a trois regards différents, et trois regards qui supervisent, et l'un ou l'autre peut prendre la décision de l'interpeller.
6: D'accord, il n'y en a pas un qui a plus de droits que
0: l'autre. Ah si, il y a le chef d'équipe.
6: Un grade.
0: Il y a le chef d'équipe qui accompagne, il y a le chauffeur, le chef d'équipe est derrière un équipage.
6: D'accord.
0: Mais l'équipage a le droit aussi de voir, de constater, d'observer qu'il y a quelque chose qui ne va pas sur la voie publique ou le comportement d'un individu pour lequel il va demander à son chef, tiens, il y a quelque chose d'étrange.
6: Oui.
0: On décide de l'interpellation, mais on interpelle à trois avec la sécurité nécessaire.
6: D'accord. Hein, ok. Voilà. Merci bien.
2: Jemzy.
7: Bah, en fait, non, Talocha, il est venu, il m'a gobé mon truc.
2: Il t'a taclé.
7: Il m'a taclé avant, donc du coup, c'était ça ma question, en fait. C'est la question par rapport à la formation. Et en fait, quand on parlait de ça il y a quelques années, il me semblait qu'il y avait un niveau d'études. Là, je t'ai entendu parler de...
0: Ah, c'est le niveau bac.
7: Niveau bac, oui. Mais il me semblait que c'était moins avant.
0: Avant, si je parle de mon temps, on n'avait pas besoin de bagage intellectuel.
7: Oui.
0: On n'avait pas besoin de bagage intellectuel pour entrer en police. Un simple certificat d'études ou voir un BEPC ou quelque chose.
7: Parce que je sais qu'il y avait la taille.
0: Il y avait la taille également.
7: La taille qui était importante, le poids.
0: Oui, tout à fait. Il fallait pas mesurer moins de 1m58.
7: Hein, oui, c'est ça, exactement.
0: Moins de 1m58 à l'époque.
7: Et pour les femmes, c'était autre.
0: Enfin, oui, je vois des fonctionnaires qui sont vraiment plus moins que ça et qui...
7: Oui, c'est vrai.
0: Et même en matière de charge, surcharge pondérale, ils peuvent répondre aussi. Après, ce n'est pas une discrimination, j'entends.
7: Non, c'était juste des critères de sélection pour... Mais bon, je t'en prie, Claude.
2: Non, mais j'attends sagement que vous ayez terminé. Ne m'engueule pas.
7: Non, je t'engueule pas.
2: D'accord.
7: Je l'espère.
2: Alors, c'est vrai que, comme je vous l'ai dit en début d'émission, nous ne sommes pas là pour porter du mauvais jugement et autres. Mais il y a des questions que j'ai envie que vous puissiez poser à Monsieur Fila, qui est là avec nous, qui est un ancien professionnel de cette profession, donc milieu police. Moi, ce qui me chagrine, ce qui me gêne, c'est que il y a des choses qu'on vit tous les jours, une situation qu'on vit tous les jours, et puis les autres là, c'est des autres peuvent poser des questions, les autres qui jouent au tifino, ils ne m'en pas savent. Il y a des choses. Alors, Edouard, ma question est la suivante. Moi, je vais démarrer comme ça, très fort. Il est inadmissible aujourd'hui, d'accord. Il est inadmissible aujourd'hui d'une. Quoi faire, d'accord. Quoi faire pour éviter ce genre de choses, et pourquoi nous sommes arrivés là? Est-ce que c'est l'effet des réseaux sociaux qui fait que tout le monde est au courant de tout et tout le monde voit tout? Comment se fait-il? Je dis bien, je ne porte pas de mauvais jugement sur nos forces de l'ordre, je ne porte pas de mauvais jugement sur les agents de la RATP, là c'est encore pire, et je ne porte pas de mauvais jugement sur les agents de sécurité, t'as là encore pire. Aujourd'hui, ce qu'on voit qui véhicule un peu partout, des policiers, je mets les gants, je dis je ne porte pas de mauvais jugement sur la profession, je parle de ce que je vois et ce qui véhicule sur les réseaux sociaux. Donc, des agents qui interpellent des contrevenants, qui leur parlent, surtout aux petits jeunes, ils savent très bien ce qu'ils font, hein, les concernés, et qui se permettent de mettre, de distribuer mais des vilaines claques, d'accord ? Des vilaines claques, ça on le voit souvent, donc des agents de police. Je vais passer aussi par la case RATP. Je vois aussi à tout va les agents de la RATP. J'aime bien le dire, hein, parce que je sais que je suis montré du doigt. Ça qui est content, ça qui est pas content, c'est le même prix. Moi, je suis pas là pour caresser qui que ce soit dans le sens du poil. Je suis là pour dire et dire ce que je constate. On voit souvent des agents de la RATP, pas tous les agents de la RATP, puisqu'on m'a déjà dit que je porte de mauvais jugements sur les agents de la RATP. Certains qui contrôlent, qui se prennent pour monsieur je ne sais pas quoi, et qui mettent des balayettes aux petits jeunes, hein, c'est aux petits jeunes, hein, et c'est que les mêmes, je le dis, c'est que les mêmes, d'accord ? Et qui mettent aussi des vilaines claques, des méchantes claques aux contrevenants lors d'un contrôle. Alors, qu'est-ce qu'il faut faire pour éviter tout cela? Est-ce qu'on peut parler de formation? Je ne pense pas. Est-ce qu'on parlait d'un individu qui, en partant de chez lui, qui n'a pas eu, je ne sais pas, hein, qui a passé une mauvaise nuit? Je ne sais pas. Mais qu'est-ce qu'on peut faire pour éviter tout cela? Et à quelle hauteur ces agents sont punis?
0: Je n'ai pas de solution. Je n'ai pas de solution à proprement parler, mon très cher...
2: Devant le micro.
0: Ce que je peux te dire, c'est que c'est bien regrettable tout ça, et c'est quelque chose que je dénonce. Je dénonce dans la mesure où on est personnel de la fonction publique et on se doit de respecter tout citoyen, quel qu'il soit. Il peut être clochard, comme on dit vulgairement, il peut être dans une... L'habit ne fait pas le moine, hein. Mais on a tout être humain a un droit de respect. Et tout fonctionnaire, autant qu'il se respecte, est assermenté et a signé cette assermentation. Il a prêté serment devant le juge, et de ce fait, il est en infraction par rapport au métier qu'il épouse. Mais cependant, il y a quelque chose qu'il faut savoir, c'est que notre société aussi est très compliquée, est très difficile et très dure. Et le comportement de certains aussi laisse à désirer aussi, quelquefois, dans des moments pareils. Mais ça ne donne pas le droit à un fonctionnaire de police, d'agent de la RATP, quel qu'il soit, de se comporter de cette sorte. C'est-à-dire qu'il sort de son cadre pour se comporter, pour remplacer la personne qui est là. Enfin, ça peut être un voyou, ça peut être un délinquant, ça peut être n'importe qui, mais il se comporte tel quel.
2: Devant le micro, parce qu'il y a...
0: Oui, pardon. Il se comporte comme tel quel. Et donc, à partir de là, ce n'est pas normal. Ce n'est pas normal, et tout fait délictueux qui est commis par un fonctionnaire de police assermenté de surcroît est répréhensible. Donc les personnes qui se sentent visées par ça, qui ont subi ça, la seule chose que je leur demande, c'est que surtout s'ils ont des faits, ils ont des preuves, photos, vidéos ou autres, c'est qu'ils déposent plainte. Il faut que ça cesse, ce genre de comportement, et cette violence gratuite doit cesser de manière... Définitive, je ne sais pas si ça va être possible, parce qu'on aura toujours des brebis galeuses. Mais il n'empêche quand même que chacun doit être responsable de ses faits. La loi punit sévèrement certains des fonctionnaires de police qui ont failli à leur tâche. Et donc, il est intéressant aussi que chacun, quand ils subissent les violences policières, les violences de quel agent qu'il soit, doivent pouvoir... déposer une plainte, saisir le commissaire le commissariat, si on sait le service dans lequel se trouve cet agent, il est censé porter son matricule, donc il ne doit pas le cacher, et aussi écrire au procureur de la République, se saisir d'un avocat éventuellement, ou écrire à une association, se saisir d'une association qui se portera partie civile et qui aussi poursuivra son fonctionnaire. Voilà. Ou écrire aussi, il y a une chose très importante, c'est d'écrire aussi... ce qu'on appelle bœuf-carotte, c'est l'IGPN. Voilà. Et c'est très important de... On a des droits, il faut qu'on les utilise. C'est important. Et ça, je m'insurge contre ce genre de comportement, bien évidemment. Hein, je te le dis, je suis entièrement d'accord avec toi. Je m'insurge contre ce genre de comportement. J'aurais eu un de mes fils ou de mes enfants, ou même d'un parent ou d'un ami... qui se fait maltraiter sous la voie publique, par, même dans une gare, quel qu'il soit, qui se fait maltraiter par un fonctionnaire de police, quel qu'il soit, gratuitement, de surcroît, je crois que je le prendrais très, très mal. Donc, pour ceux qui m'entendent, je ne le dis pas de manière personnelle, mais je leur dis, il faut, quelque part, qu'ils prennent leurs responsabilités aussi, qu'ils dénoncent ces genres de faits qui sont malencontreux.
2: Alors, il y a Francine qui demande la parole. Francine, excuse-moi, je voulais juste rajouter, Edouard, le problème, c'est que il y a aussi ceux qui... c'est juste comme ça, et après je laisse parler Francine. Il y a aussi ceux qui ont peur, qui n'ont pas confiance, qui ont peur, qui ne connaissent pas, qui n'ont peut-être pas les moyens aussi de payer un avocat parce que ça coûte cher, et qui ont peur du que dira-t-on, et qui ont aussi peur d'aller affronter les forces de l'ordre.
0: Oui, mais on a aussi des avocats commis d'office, hein, qui sont pris en charge parce qu'on a peu de moyens, qui sont pris en charge par la justice et qui permettent à tout à chacun de défendre ses droits. Hein, donc là, ils appellent ça l'aide juridictionnelle. Hein, exactement. Donc chacun a le droit de pouvoir, suivant ses ressources, de pouvoir saisir le tribunal pour se faire assister d'un avocat. Et à partir de là, ne pas laisser les choses faire, c'est accepter quelque part, c'est se punir soi-même, hein, c'est subir tout ça, et qui plus est, donne plus de force à ces gens qui commettent illégitimement des violences. Donc, on est policier, on doit savoir se tenir, on doit savoir se maîtriser, et on ne peut pas non plus, sous le fait de la violence. Parce qu'il y a un effet contraire qui se produit, c'est, on le dit pas souvent, et ça, j'ai vécu ça, je le vois. Plus on est violent avec un particulier, je parle du policier, plus le policier est violent avec un particulier, plus le particulier va être frustré, c'est l'humiliation qui crée cette frustration. Donc, il va avoir un comportement, quelquefois, qui peut dépasser l'entendement. Donc, il est important que, pour éviter ça, il faut que chacun prenne ses responsabilités aussi, d'un côté comme de l'autre, puisse saisir à qui le doit. C'est tout ce que je peux dire sur ce fait, et qui est quand même des faits, qui sont des faits assez graves.
2: Merci beaucoup. Francine, et après, Jemzy.
1: Très bien. Alors, moi, je voulais vous demander... Comme vous dites, les jeunes ont le droit de porter plainte contre un abus vers un agent. Mais quand ils sont déjà connus défavorablement des services de police, est-ce que quand ils arrivent pour porter plainte contre un collègue à eux, est-ce que leur plainte est vraiment prise au sérieux ?
0: Vous parlez de l'interpeller, la personne
1: oui,
0: qui est interpellée ?
1: Le jeune qui veut porter plainte parce qu'il trouve qu'il a un abus face à
0: s'il y a abus, il faut défendre, on le dénonce. C'est contraire à la loi.
1: Mais
0: peut être défavorablement connu de la police et utiliser ses droits aussi au même titre que tout comme tout concitoyen.
1: Mais est-ce que ce jeune-là sera pris vraiment au sérieux ? Est-ce qu'on ne dira pas, écoute, toi, tu es déjà mal connu,
0: oui.
1: Tu sors devant nous, tu restes tranquille et laisse-nous tranquille.
0: Là, c'est compliqué de répondre parce que ça, c'est très divergent. Mmh. Ces jeunes, quelquefois, sont toujours mis au banc des accusés. À regret ou alors défavorablement ou avec des faits bien précis, mais c'est très très compliqué de dire aujourd'hui que voilà c'est facile à gérer. Non, je ne pense pas, je ne sais pas, je t'avoue honnêtement, je ne sais pas. Je ne voulais pas jeter la pierre aux fonctionnaires de police ni à l'autre de l'autre côté. Il y a des comportements quelquefois qui sont quelquefois... Je vois aussi, ça n'aide pas parce qu'on a souvent des jeunes qui ont eu affaire à la police et qui provoquent aussi, qui sont dans la provocation. Hein, il faut dire les choses,
1: il faut être honnête.
0: On peut penser du bien d'eux aussi, ils sont victimes de quelque chose, mais il y a aussi certains qui, aussi, dans la provocation, notamment des foyers de trafic de drogue, dans lequel on voit, on trouve toujours ces mêmes personnes qui sont là à taquiner les policiers, à les insulter de loin, à les provoquer, et c'est souvent... Alors, il y a un problème qui me fait rire dans tout ça, dans les communes notamment, et j'ai partagé ça à l'époque où je travaillais au tribunal, je ne vais pas le citer, on avait des foyers de drogue, et le maire interdisait aux fonctionnaires de police d'intervenir. Pour quelle raison ? Pour avoir la paix sociale. Avoir la paix sociale, c'est-à-dire maintenir ces gens-là confinés dans leur comportement et dans tout ce qui est illégal, en les confortant, et à partir de là, tout va bien. On n'a pas de... La commune n'est pas pointée du doigt, il protège son précaré. Voilà, pas de vague, donc tout va bien. Et donc ça continue. Parce que souvent, il y a aussi l'effet des médias. Les médias aussi qui, quelquefois, jettent de l'huile sur le feu. Hein. Donc, on catégorise, on pointe du doigt certaines personnes. Notamment, c'est que la banlieue n'a jamais bonne presse. Ce sont alors, l'accumulation des personnes dites étrangères amène quelquefois des confusions. Est-ce que toutes les personnes étrangères sont délinquantes ? Je ne pense pas. Il y a aussi le fait que les banlieues sont très mal vues. Donc, là aussi, il y a une appréciation de valeur qui quelquefois, perturbe un peu la vision qu'on peut avoir du travail que l'on effectue en sécurité.
2: C'est ça.
1: Merci.
2: Excusez-moi. Donc, oui, alors, Jemzy prendra la parole après. J'ai une auditrice qui souhaite apporter son témoignage au nom de Soraya. Soraya, nous t'écoutons.
8: Oui, bonsoir tout le monde.
7: Bonsoir. Bonsoir.
8: En fait, je me permettais de vous appeler. J'avais une question. Quand on interpelle des jeunes, quand la police interpelle des jeunes, moi, je voulais savoir si c'était... ils ont leur portable dans la main. Et en fait, les policiers leur disent aux jeunes que, de ne pas utiliser leur téléphone. Est-ce qu'il y a une loi qui interdit aux jeunes de filmer et de ne pas avoir leur téléphone, de ne pas utiliser leur téléphone?
0: On a le droit de filmer. Ça, c'est un principe légal. Attendez, je finis. On a le droit de filmer. La seule chose qui n'est pas utilisée, c'est de divulguer le film.
8: D'accord.
0: C'est ce qui est interdit. Donc,
8: pourquoi la police se permet de dire aux jeunes, vous n'avez pas le droit de filmer?
0: Ça, c'est une interprétation qui leur appartient essentiellement. Mais
8: même le portable.
0: Mais il n'est pas interdit de filmer. Ce qu'il faut bien garder en tête, il n'est pas interdit de filmer. Ce qui est interdit, c'est la divulgation des images.
8: D'accord. Bah, il est important de souligner ça.
0: Un policier peut être filmé à tout va, autant que faire se peut. Et dès l'instant qu'on ne diffuse pas, c'est comme vous. Si on vous filme à votre insu, vous avez le droit de déposer plainte pour utilisation de votre image à des faits quelconques.
8: Voilà. Tout à fait.
0: De même que vous allez dans un établissement, quel qu'il soit, tous les établissements qui sont équipés de vidéosurveillance, vous verrez toujours qu'il y a un panneau qui indique que l'établissement est sous surveillance.
8: Oui, c'est l'information.
0: À partir du moment où vous êtes filmé à votre insu, vous pouvez déposer plainte.
8: D'accord, parce qu'il y a beaucoup de jeunes.
0: Voilà.
8: Oui, parce qu'il y a beaucoup de jeunes qui ne le savent pas et on leur fait de l'intimidation.
0: Non, mais c'est pas. C'est qu'ils ne savent pas, ils ne connaissent pas, donc ils se laissent enfermer dans cette.
8: Tout à fait.
0: Voilà.
8: C'était tout. Merci pour votre réponse.
2: Merci beaucoup, Soraya.
8: Très bonne soirée.
2: Merci beaucoup, c'est très sympa, Soraya. Et puis tu reviens quand tu veux.
8: Ok, pas de souci.
2: Alors, Jemzy.
7: En fait, moi, la question que j'avais... En fait, c'est même pas une question, c'est un constat de choses que, quand on parlait tout à l'heure de justement de ce que Francine disait, il y a toujours ce côté d'abus, moi, qui me gêne. C'est en fait, quand on interpelle quelqu'un, ou quand on a toujours ce pouvoir, on dit que oui, la personne peut aller porter plainte, mais sauf qu'il arrive toujours que... Même si on a un fait accompli, s'il n'y en a pas de vidéo, si on n'a pas de preuves, c'est la police s'arrange entre eux. Quand on arrive au poste de police, qu'on porte plainte, qu'on dit « ouais, je me suis fait agresser par la police, je me suis fait gifler », ben souvent, c'est détourné. C'est pas vraiment ce qui est... Ben on arrive à la fin, on me dit « non, c'est pas ce qui s'est passé, on n'a jamais touché ce monsieur ». Et en fait, s'il n'y avait pas aujourd'hui des vidéos qui prouvent des fois le contraire, on se rend compte que souvent, la personne, les policiers ont menti sur leur déclaration eux-mêmes. Donc, du coup, c'est vrai qu'aujourd'hui, je pense que s'il y a une chose qui fait qu'on finit par plus avoir confiance dans la police.
0: Il y a quelque chose qui a été facilité au niveau des policiers, c'est qu'on leur a mis des caméras, de façon à ce que lorsqu'ils déclenchent une intervention, la caméra se met en marche. Ils doivent normalement mettre la caméra en marche pour permettre de filmer l'intervention. Si les équilibres ne sont pas faits, de façon à ce que trouver où il y a eu l'erreur, où le fonctionnaire s'est mal comporté, ou si la personne qui est interpellée, le contrevenant, s'est mal comporté. Donc ça, je trouve que c'est un bon moyen d'éviter tout dérapage, à condition que cela soit fait de manière instantanée.
7: Avec rigueur.
0: Avec rigueur. D'abord, le fonctionnaire peut ne pas déclencher la caméra en évoquant comme quoi la caméra était en panne. Il y a toujours cette espèce de distorsion, de diversion pour éviter qu'on se fasse prendre. Et voilà.
7: Donc, moi c'était par rapport à ça, parce que c'est vrai que je dis souvent, c'est Internet, on en parlait tout à l'heure, on disait Internet, il y a du bon, il y a du mauvais, mais ce côté-là, je trouve que c'est bien aussi parce que ça protège certaines personnes.
0: Ah, mais c'est fait pour protéger.
7: Voilà, évidemment. Parce que moi, je me dis que normalement, on est censé d'avoir confiance dans la police qui est là.
0: Absolument.
7: Parce que c'est pour ça que c'est là pour nous protéger. Mais si cette police aussi, des fois, a des dératés, je ne dis pas tous, attention, je suis bien précis dans ce que je suis en train de dire. Et ce qui fait, c'est que certains policiers qui font ces dérapages-là, en fait, leur punition, souvent, on n'entend pas très, très souvent parler. Soit on entend qu'ils ont été mutés ailleurs, mais ces personnes-là restent toujours... en fonction. Alors, moi, je comprends, j'entends aussi le fait que C'est comme si on est dans un métier où, qu'importe le métier, on prend des avertissements. Donc, est-ce que le fait de les dégrader, de les mettre ailleurs, c'est une manière de punition vraiment? Ou en fait, selon ce qu'ils font, est-ce qu'ils ne veulent pas être, comme on dirait, une faute grave, comme c'est pour nous dans le privé, et on est viré?
0: Il y a beaucoup de cas graves. Contrairement à ce que l'on pense, il y a beaucoup de fonctionnaires de police qui ont commis des fautes graves et qui ont été démissionnés de la police. Hein. Il y a beaucoup de cas. On ne le précise pas assez, mais il y a beaucoup au niveau le ministère lui-même, le ministre de l'Intérieur prend des décisions quelquefois qui permettent. Alors lorsqu'on saisit le service de l'IGPN, qui est le service qui contrôle les fonctionnaires de police quand ils commettent des abus, et ces fonctionnaires sont très très rigoureux. Ils sont très, très rigoureux. Quelque part, à l'époque, on avait même très peur d'eux. Quand on savait qu'on allait passer devant ce qu'on appelait, on les appelait à l'époque bœuf-carotte, on se méfiait d'eux parce qu'on avait, quand on allait là, on n'avait jamais, on n'allait pas avec la fleur au fusil. On pouvait se faire prendre à défaut, même si on n'avait pas commis de faute. Mais c'était tellement, durs avec nous policiers, c'était des policiers comme nous, mais ils ne nous faisaient pas de cadeaux. Donc, un fait illégal commis, ça coûtait aussi quelquefois, ça coûtait son métier. Donc, il y a beaucoup de fonctionnaires qui ont été virés à cause des faits illégaux commis. Donc, il faut bien, parce que le public ne le sait pas, on ne le divulgue pas, mais les mesures sont très, très strictes dans le contrôle des policiers. Alors, il y a deux cas aussi je voulais préciser. Dans ce cas, il y a quand un policier commet une faute, quelle qu'il soit d'ordre pénal ou contraventionnel, peu importe, alors on a un premier cas qui est le cas du conseil de discipline. Mm-hmm. Ce fonctionnaire, il peut passer en conseil de discipline. Mais avant le conseil de discipline, s'il y a une faute pénale, il est convoqué au tribunal, il est condamné. Ça n'empêche pas, on peut le demander sa révocation, comme on peut le maintenir dans sa fonction, mais ce n'est pas pour autant qu'il est sauvé. Il y a le conseil de discipline qui est une démarche administrative, il va être auditionné et on peut tenir compte de la faute qu'il a commise, qui n'est pas en rapport avec le code de déontologie.
7: Et ça existe toujours?
0: Ça existe toujours, absolument, ça existe toujours, heureusement. Okay. Oui, ça existe toujours. Donc, il y a toujours, tous les contrôles sont bons. Tous les contrôles. Moi, je dis que mettre des garde-fous, c'est important. Dans tout métier, surtout le métier de la sécurité, où on a affaire quand même à des êtres humains, c'est important parce qu'une faute grave, voire même illégitime, peut coûter très cher à quelqu'un, à un contrevenant, sachant qu'il peut perdre il peut se retrouver à la rue demain, il peut perdre son métier, il peut se retrouver avec des difficultés parce que le sort s'est acharné. On va dire ça comme ça. Mais ça ne mérite pas ça non plus pour abîmer le simple contrevenant de faute qu'il n'a pas forcément commise. Mais...
2: Ok, je vous remercie beaucoup. Et puis je remercie tous les connectés TikTok, Facebook Live, les auditeurs, les auditrices fidèles à cette belle émission que nous prenons plaisir à partager. Mais nous allons aussi penser, jeter un petit clin d'œil, à nos différents partenaires. 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Et nous avons notre partenaire Rose Elegance Events qui est au téléphone, qui va nous apporter un peu de joie, un peu de gaieté. Bonsoir Rose, comment vas-tu? Bien.
9: Bonsoir Claude, bonsoir à tes invités, bonsoir aux auditeurs, bonsoir, auditrices bonsoir. RGB, bonsoir à tous.
7: Bonsoir.
1: Bonsoir.
2: Alors Rose, je pense que tu écoutais l'émission avec beaucoup d'attention. Je te remercie beaucoup, mais nous allons t'accorder deux petites minutes pour nous, puisque tu es partenaire aussi de cette émission, pour nous parler un peu, sauf si tu as un petit témoignage entre parenthèses ajouté, mais nous allons te demander de nous parler un peu de tes événements qui arrivent à grands pas. puisque dès que le Rose Elegance Events organise une manifestation, il y a une grillade aussi, hein, j'ai vu, qui s'annonce à grands pas, donc les réservations se font comme des petits pois. Donc parle-nous un peu de toi, de Rose Elegance Events, et les différentes dates que tu proposes pour qu'on puisse éventuellement venir s'amuser en famille, entre amis, entre tout ce que tu veux.
9: Bien, écoute, je te remercie de me donner cette petite minute d'antenne. Bah écoute, à rajouter rien, je vous écoute avec, avec intérêt. Et puis, on apprend toujours, il n'y a pas d'âge pour apprendre. Donc, merci pour toutes les infos qui ont été données de par l'intervention de tes invités. Écoute, de mon côté, écoute, il y a pas mal d'événements, hein, sans compter la fin d'année, etc. Déjà le 27 juin, j'organise dans une belle rencontre un pique-nique, un grand pique-nique familial entre amis, en famille, jeux, détente, etc., avec les enfants et tout. Donc ça commencera, c'est un samedi, donc 27, de midi jusqu'à plus d'heure, hein, tant que les gens ont envie de se sentir bien, ils ont envie de s'amuser. Eh bien, ils pourront rester avec une animation musicale. La participation, elle est de 15 euros. Il y a à manger. Il y aura une vente de gâteaux, etc., des glaces, des jeux de domino, pelote, pétanque. Voilà ce que je peux dire sur la journée du 27 juin. Animation musicale. Et puis, c'est toujours le même numéro de téléphone pour me joindre. Hein, ça ne change pas. Le 06 26 64 50 45. Et puis, je me ferai un plaisir de donner des infos quant à cet événement. Et puis, j'ai le plaisir ou l'honneur d'avoir, comment dirais-je, à ma proposition, à M. Jacques Abon pour organiser un événement en l'honneur de ses 48 ans de carrière live. J'ai mis en place cet événement qui se déroulera le 31 juillet. Le 31 juillet, à la ferme de Montblain, liste dans le 91, dans une magnifique salle, très spacieuse, très jolie, très bien aménagée. Dans ce cadre-là, magnifique. Il y aura ce soir-là la possibilité de se restaurer. Vous aurez sur scène Joël Calipo et Henri Laurentin en première partie en showcase. L'invité d'honneur de l'artiste mis en honneur, on va pas attendre qu'il soit décédé pour le mettre en honneur, Monsieur Pierre Deron qui fera une intervention en showcase aussi, et puis Monsieur Jacques Abon qui va officier pendant un bon moment en live accompagné du groupe Claude Lange Show pour pouvoir animer cette belle soirée là. Et mon équipe et moi-même, nous nous ferons un plaisir de vous recevoir. Ah, et puis, après le show, vous aurez le plaisir d'entendre, de danser et de vous amuser sur l'animation de DJJM. À cette occasion, j'ai le plaisir d'offrir le gâteau d'anniversaire à partager avec tout le monde. Voilà. Et puis, je dirais que j'ai mis une centaine de places à 25 euros sur Bizouk. Donc, je n'ai pas exagéré sur les prix pour que tout le monde y trouve leur compte. Donc, 25 euros sur Bizouk avec un repas et sur place ou en réservant aussi à 20 euros et une consommation ce soir-là. Donc, tout ça, le 31 juillet 2026 à partir de 22 heures jusqu'à l'aube.
2: C'est très bien. Voilà. C'est très bien, très bien, très belle précision. Et puis la petite masserie sur le gâteau. Donc nous avons Jemzy qui sera au cœur du Claude Lange Show avec son beau titre, et j'espère avoir la possibilité de t'inviter à danser pour te chuchoter à l'oreille. Mais ça qui arrive, frérot, faut mettre combien. Aïe, aïe, aïe, il est là, l'artiste sûr. Il est là. Tu commences à rougir, nous, vraiment, dans ça là. Qu'est-ce qui t'arrive? Prends ton temps.
9: Je vais déléguer pour pouvoir prendre un petit temps pour danser avec toi. Avec
2: non, non, je plaisante. Je ne sais pas danser. Ah, tu plaisantes. Je plaisante.
9: Tu sais, il ne faut pas mettre tes doigts trop longtemps dans les fourmilières.
2: Bon,
9: ça.
2: Nous allons passer aux choses sérieuses, Rose. Donc, tu nous disais le 31, qu'est-ce qui se passe?
9: Alors, le 31, il y a une super grande et grosse soirée intitulée « Une vie de live ». Donc, c'est l'empreinte unique de l'élégance avec M. Jacques Abon pour fêter ses 48 ans de carrière live. Je dis bien live parce qu'il a plus que 48 ans de carrière. Mais le live, il en a fait pendant 48 ans d'affilée. Donc du coup, on a décidé avec l'équipe de faire venir Jacques sur Paris et puis pour organiser la fête des 48 ans d'anniversaire de Jacques Abon en live. Donc voilà, le dress code, j'oubliais, Monsieur Jacques Abon, il a une passion, et c'est la couleur rouge. Donc si tout le monde pouvait se mettre en rouge pour l'honorer ce soir-là, parce qu'il désirerait que nous soyons tous en rouge, donc je ferai mon possible afin de lui faire plaisir. Voilà,
2: mais il faut préciser, hein, donc si c'est pantalon rouge, chemise rouge et puis caleçon rouge, si c'est tout
9: non,
2: rouge.
9: Non, mais ce ne sera pas tout nu rouge quand même.
2: Oh, d'accord.
9: Donc c'est très bien que pour savoir. Les hommes, ils s'habillent en rouge.
2: En fait, quand c'est Jemzy qui m'a dit de te poser la question.
9: Alors, dis à Jemzy que ce qu'il a en dessous de son pantalon ne m'intéresse pas. Ce que je vois qui m'intéresse, c'est-à-dire rouge. C'est-à-dire chemise rouge, veste rouge, comme il veut, pantalon rouge. En tout cas, habillé classe, c'est une soirée classe, élégante. Donc, comme vous avez entendu le titre, hein, c'est l'empreinte unique de l'élégance. Donc, j'aimerais que tout le monde se mette sur le 32 pour venir honorer Jacques Abon pour ses 48 ans. Nos jeans, nos baskets, comme on dit. Ce serait formidable. Voilà, bien que maintenant il y a des baskets qui sont super classe, voilà, et des jeans super classe, mais faites un effort pour pouvoir honorer cet artiste comme il se doit, s'il vous plaît.
2: Alors, juste avant de te laisser vaquer à tes occupations, bien sûr, et puis te laisser nous clôturer avec le mot de la fin, il y a Jemzy qui voulait te faire un petit coucou.
9: Bonsoir. Oui, je veux bien, bonsoir.
7: Bonsoir, madame, bonsoir, j'espère que vous allez bien.
9: Je vais très bien, merci.
7: Merci. Je vais juste corriger un petit truc parce que Claude se permet de dire des choses parce qu'il est en direct en parlant de dessous. Mais en fait, non, je vais quand même venir habiller parce que je ne voudrais pas en shorty ou en boxer comme il peut penser. Non, c'est une plaisanterie. Mais
9: je suis consciente que c'était une plaisanterie. Hein. J'en suis très pleinement consciente. Hein. Et puis avec les vigiles qui seront là-bas, je pense que les calçonneurs, etc., ils vont rester dehors.
7: Non, en tous les cas, ça c'est. On m'a posé la question juste à l'instant, on m'a demandé que c'était où. Alors, est-ce que vous pouvez dire
9: Alors,
7: où ça se
9: passe?
7: Alors,
9: c'est où? Ça se trouve à la ferme de Montblanc, route des Charcons, 91-090, à Lys. C'est à côté d'Ivry. Voilà, c'est dans 91.
7: Voilà. Ben merci en tous les cas et puis je vous souhaite une bonne soirée et puis bonne continuation.
9: Eh bien, merci beaucoup et puis merci pour votre présence.
7: Merci.
2: Merci. Merci. Merci, merci Rose. Je te laisse clôturer. Vite fait avec le mot de la fin, s'il te plaît.
9: Alors, le mot de la fin, je remercie tous les auditeurs et auditrices de la radio RCB. Je remercie tous les invités. Je remercie pour ce petit moment que tu me permets pour cette intervention sur la radio. Et puis, je vous invite tous à réservez vos places dès maintenant parce que ça part et nous avons un quota. Donc, n'hésitez surtout pas, appelez-moi au 06 26 64 50 45. Je serai honoré de vous donner toutes les informations dont vous aurez besoin pour pouvoir vous y rendre. Merci et je vous souhaite à tous une excellente soirée.
2: Merci Rose, merci. Nous allons marquer une petite pause, ben, ça fera la troisième fois mais c'est pas grave, une petite pause musicale et puis nous allons revenir sur le plateau puisque j'ai une question à poser à notre invité fil rouge, Edouard, notre ancien, notre ancien fonctionnaire de police. Et ma question, elle est là, donc je lui poserai la question après. Et nous allons partir faire un petit tour aussi du côté de la Guadeloupe, faire un petit clin d'œil à monsieur José Serem, qui travaille en étroite collaboration, bien sûr, avec nous. C'est parti.
7: Ça n'a pas levé la main, c'est où? Non mais c'est bien. Naturel.

0: voulait balancer du James Hipod dans sa barre. Oui, mais c'est pas grave, c'est pas grave. En tout cas, je vous remercie toutes et tous de nous avoir, de nous consacrer votre temps, puisque ça nous fait énormément plaisir. Donc, nous revenons vers, bien sûr, le plateau pour poser la question que j'avais, bien sûr, à poser à notre invité, Phil Rouge. Alors, je vais revenir, j'espère qu'il n'est pas trop fatigué, monsieur Edouard, ça va ? Je te remercie beaucoup. Alors, ma question est la suivante. En tant que fonctionnaire de police, et nous savons très bien que lorsqu'on parle de cette fonction, et un métier pas facile, nous parlons aussi de racisme. Est-ce que tu as connu ce genre de situation ? Alors, je précise, nous entendons souvent parler vis-à-vis des forces de l'ordre de racisme vis-à-vis des hommes de couleur. Alors, j'aime pas trop les hommes de couleur, je vais dire des noirs, puisque je suis fier de l'être. Est-ce que tu as essuyé ce genre de problème durant ta fonction ?
1: Bon, très certainement, je ne vais pas le nier. Je ne vais pas le nier parce que, de fait, on est exposé et puis on a tout un attirail qui permet aux gens de s'exprimer de manière libre dans des conditions vraiment délétères. Et ça, je n'ai jamais compris ça. Mais effectivement, oui, j'ai vécu ça. Oui, j'ai vécu ça quelque part. Mais force de ma comment je pourrais dire ça ? Force de, je ne dirais pas de ma certitude, mais force de mon caractère et de ma confiance que j'avais. Je ne me suis jamais laissé faire. Vous allez remarquer que j'ai une voix d'ange. Hein. Alors quand je mettais ma voix à mon service, je me faisais entendre et c'était très, très, très percutant. C'est cet avantage que j'avais et ma taille, tout ça jouait un grand rôle. Et donc j'ai pu me faire respecter comme je le souhaitais. Mais ça a été des moments compliqués. Oui, effectivement, j'ai subi ça et ça a été très violent. Et ça a fini par des gardes à vue et qu'on sort jusqu'à comparaître devant le tribunal. Oui, absolument. Ça a été. Ça n'a pas été seulement. Je l'ai subi auprès de fonctionnaires de police, au même titre qu'auprès des intervenants, des contrevenants que j'ai eu à interpeller. Et ça a été très très compliqué. Mais bon, ce sont des épiphénomènes. Ce serait même mentir à moi-même. Mais ce sont des situations assez compliquées où il faut faire preuve de caractère, surtout, ne pas se laisser marcher sous les pieds. Et voilà. C'est comme tout. C'est pas parce qu'on est en tenue qu'on doit se laisser piétiner, se faire prendre pour du Kleenex ou quoi que ce soit, je crois. On a une tenue, aussi bien on respecte l'autre, et c'est dans le confort des choses. Quand je dis confort des choses, c'est dans l'esprit, dans la manière d'être, où on se sent bien, on n'est pas bien. Donc, moi, ma couleur, c'était pas... Je prends l'exemple simple. J'ai un fonctionnaire de police qui, malheureusement, n'est plus de ce monde. Je peux me permettre de le dire sans le citer son nom. Un jour, nous étions tous les deux. J'étais chef d'équipe. Et on interpelle des automobilistes. C'était un couple qui était sur une moto. Bon, ils n'avaient pas de papier, tout ça. C'était la nuit. On les emmène au poste, etc. Faire les contrôles, etc. Tout, etc. Bon. Et subitement, il me prend à partie en désignant les contrevenants, en disant que moi, je n'aime pas les Noirs. Il dit ça d'emblée aux personnes. Moi, qu'est-ce que j'ai fait ? Je n'ai rien dit. Je l'ai laissé déblatérer. Et lorsque les gens étaient choqués, ils me regardent, me disent « Monsieur, vous ne dites rien ?» Je dis « Ne vous inquiétez pas, ça va se régler. » Et de fait, les gens sont partis. Je l'ai interpellé. Je lui ai dit, tu vas venir me voir. On est allé dans une pièce. Je l'ai regardé entre quatre yeux. Je lui ai dit, écoute, tu as un devoir de réserve. Tu as un devoir de service public. Tu n'as pas à mêler tes opinions politiques ou personnelles dans ton intervention. Et de ce fait, je l'ai menacé. Je lui ai dit, si jamais, et comme j'étais réglo avec eux, hein, j'étais réglo, donc je dis une fois, je ne dis pas deux fois. Je lui ai dit, c'est la première et la dernière fois que tu commets cette écartade. Il s'est excusé, il n'a pas arrêté de s'excuser. Je dis non, je ne veux pas d'excuses. C'est fait, c'est fait. Mais sache-le, si tu le recommets ce genre de situation, d'une, tu seras signalé auprès de la hiérarchie. Deuxièmement, un courrier sera envoyé au procureur de la République. Et deuxièmement, auprès de l'IGPN. Trois courriers. Et même au pire, une quatrième, directement au ministère de l'Intérieur. Ah oui, je l'ai menacé comme ça. Et croyez-moi qu'il a eu peur. Et je peux vous assurer qu'il n'y a pas eu meilleur collègue que lui, après. Comme quoi, des fois, dans la bêtise, dans l'ignorance, ou dans une situation des fois incomprise, on a des comportements. Alors, ça ne relève pas spécialement, je ne veux plus dire que ça ne relève pas du racisme, mais sur le coup, ça m'avait choqué. Ça m'avait choqué, il fallait que j'intervienne. Et c'est pour ça que je dis, quelquefois, il ne faut pas se laisser, il ne faut pas laisser dire tout et n'importe quoi, sous prétexte que la parole se libère et qu'on doit, quelque part, humilier les gens parce qu'on nous voit, il y a la façade. Et que voilà, ça ne s'arrête que là. Il y a un mépris total et ça, je ne supporte pas ça. Je le dis ouvertement, je ne supporte pas ça. Et je ne souhaite pas le revivre un jour en étant de l'autre côté aujourd'hui de la barrière. Je ne souhaite pas je ne souhaite pas le vivre. Je pense que je le prendrai très mal, très très mal. Mais peut-être avec philosophie aussi, qui sait.
0: Voilà. Ok. Je te remercie beaucoup et c'est vrai qu'il est bien calé. Je parle du titre que je voulais profiter et partager avec vous. On y va et on se retrouve juste après ça. Merci beaucoup. Aïe, aïe, aïe. Shemzi Prod, il est sur le plateau, l'artiste que vous allez retrouver le 31. Avec bien sûr, accompagné du groupe Le Claude dans le show. Aïe aïe aïe, ça caille chaud, on va écouter ça. Maman.

0: C'est comme ça que ça se passe, puis nous allons y revenir, bien sûr, puisque on dit le plus souvent lorsque le miel est bon, la bière revient toujours. James Zipod, que vous allez retrouver, bien sûr, au sein du groupe, le Claude Lanchot, et qui sait, j'espère, puisque c'est un pourparler, le 31 décembre, certainement, vous allez aussi retrouver l'artiste sur la grande scène de l'espace Chevreul de Nanterre. Pour ce faire, nous allons partir vite fait, bien fait, surtout bien fait, du côté de la Guadeloupe pour aller rejoindre notre partenaire José Cérem. Salut vieux frère, comment vas-tu bien?
1: Oui, bonjour Claude. Bonjour à toutes les personnes qui nous écoutent tous les jeudis dans l'édition de Claude Lange. Et bonsoir aux invités. Et la Guadeloupe tout entière vous envoie le bonjour et du soleil.
0: Alors, Président, comment vas-tu bien, Président? Puisqu'on n'entend que parler de toi, je vois passer plein de flyers. Il y a pas mal de choses qui se passent dans différentes communes. Dis-nous tout, s'il te plaît.
1: Eh bien, tout simplement, effectivement, que tu sais que nous essayons autant qu'on peut souhaiter.
0: Oui, on t'écoute, Président. Oui, non, vas-y, on t'écoute.
1: Ah, ouais. Alors voilà, que c'est vrai que si tu m'appelles président, moi je suis un acteur des choses sur mon territoire, sur mon archipel, j'ai continué à Guadeloupe. Donc nous essayons autant qu'on peut ce peu de créer des manifestations, de faire des choses pour que effectivement que la Guadeloupe puisse rayonner au-delà de la Guadeloupe et sur le monde, parce que nous sommes sur la toile, donc nous sommes vus et écoutés par le biais des radios éventuellement qui relatent les faits. Et puis voilà, et nous avons, pour les vacances qui arrivent, nous avons mis pas mal de manifestations en place. Nous sachons pertinemment que les vacances, qu'il y a des personnes qui arrivent, il y a les étrangers qui viennent en Guadeloupe, et il y a les Guadeloupéens aussi, il y a les Antillais aussi qui viennent visiter notre archipelagique et la Guadeloupe, parce que la Guadeloupe, c'est une bonne destination de tout à chacun. Donc, nous essayons de trouver des manifestations aussi pour pouvoir plaire à tout ce beau monde. Donc, en dehors des jeux de champêtre, nous mettons ce qu'on appelle des jeux ludiques. Les jeux ludiques seront en évidence par un nouveau concept que nous avons mis en place, développe mensuel, nouveau concept, et ce qui sera de la partie, avec un village des exposants qui présenteront leur savoir-faire au nombreux publics, une pléiade d'animation dans l'après-midi avec des artistes, des défilés en tenue décontractée, parce que nous sommes en vacances, et tout ceci, c'est l'entrée libre et gratuite. Et les consommations, c'est à la charge des clients, bien entendu. Et tout ça, tout ceci, ce sont des prix très attractifs parce que nous conjuguons, il y a belle durée, ce qu'on appelle la vie chère. Alors, si la vie chère, la vie, elle est très chère, donc nous essayons autant que faire ce prix de soulager le porte-monnaie de tout à chacun de manière pour que ces personnes puissent passer de très, très, très bonnes vacances. Donc, nous remercions aussi le lieu, parce que c'est un lieu magique, parce que ça se fera à Cap-Estère-Belleau, dans la belle commune de Cap-Estère-Belleau, où nous saluons le maire de Cap-Estère-Belleau, mais qui est M. Courtois. Et nous remercions aussi Ticlo, parce que ça se fait chez Ticlo, à Cap-Estère-Belleau. Donc, il y a des slogans que les différentes communes ont mis en place. C'est-à-dire, leur slogan, c'est « J'aime ma commune, je la vis ». Donc, nous essayons autant qu'on peut se faire d'être acteurs de notre quartier, de manière pour que nous puissions dynamiser et faire vivre notre quartier. Et parce que nous sachons pertinemment qu'il y a tellement de personnes aussi qui ne peuvent pas se déplacer, parce que

0: quel paradoxe, la vie est chère, mais pendant que la vie est chère, tout augmente. Alors, je ne sais pas, mais heureusement quand même qu'il y a des associations, et que je salue en passant tous les associations qui œuvrent de manière pour mettre du soleil dans le cœur de tout à chacun, parce que la vie, elle est chère. Et s'il n'y a pas des associations, s'il n'y a pas des radios pour véhiculer ce que nous faisons, et nous remercions aussi le mode de communication qui est les radios RGB que je salue en plaçant Claude Lange, je salue en plaçant la radio toute une semaine de Pierre Biron, et c'est lui qui est responsable des décisions et qu'on soit pour faire diffuser tout ce que nous faisons. La radio, ils ont appelé la radio Espace FM, la télévision Téléantille, la télévision de Martinique, KMT Télévision, et Challenge Sport de Canal 10 Télévision, mais c'est Pascal Abassan. Et aussi, nous avons, Alain Hannibal, Presse Outre-mer, et l'association aussi autour d'eux, que je salue en passant, parce que ce monsieur, il fait pas mal de choses pour la diaspora antillaise. Il est basé à Paris, autour de la vie, au-delà de la vie. Donc, nous remercions toutes ces personnes, éventuellement, qui se mettent en branle de manière pour que l'antillanité puisse rayonner dans le monde, pour que la destination Martinique, Guadeloupe, Guyane, La Réunion puisse être rayonnée dans le monde. Alors, c'est tout ce que nous proposons. Encore merci à Tiklo qui a joué le jeu et qui nous a donné effectivement son appartement de manière pour que nous puissions faire cette belle manifestation. Et sachez bien que cette manifestation, ce sera tous les deuxièmes dimanches de chaque mois et que nous allons sur chaque commune de la Guadeloupe pour pouvoir éventuellement dynamiser le lieu, la commune, les sections pour que les vacanciers, pour que les Guadeloupéens, pour que toutes les personnes qui habitent, qui sont sur le territoire guadeloupéen puissent trouver un lieu de discussion.
1: Ok, Président, je te remercie beaucoup, je te remercie vraiment, vraiment, vraiment grandement, beaucoup, beaucoup. Merci de nous avoir apporté cette nouvelle fraîche, puisque nous en avons vraiment besoin, hein, donc merci. Et puisque nous allons essayer de faire, c'est que comme on a commencé d'ailleurs, nous allons continuer. Normalement samedi, je ne sais pas si je serai là, mais normalement samedi je suis là. Je te propose jeudi prochain, puisque samedi c'est incertain, jeudi prochain pour faire un prochain point, puisque je ne peux pas être très long ce soir, oui, je suis vraiment, vraiment, vraiment désolé. Je te remercie, Président, et puis je te dis à très très très vite.
0: Mais merci pour le travail que tu fais, parce que sincèrement, on avait besoin de ce qu'on appelle d'un véhicule de communication, de manière pour véhiculer ce qui se passe aux Antilles. Parce que nous avons tellement de choses, il y a tellement d'associations, il y a tellement d'hommes et de femmes qui œuvrent. Et aujourd'hui, que Dieu merci que nous avons les mondes de communication qui nous permettent de nous exprimer, de libérer la parole. Encore merci à toi, Claude Lange. Merci aux responsables de la radio RGB, parce que sincèrement, que vous nous faites effectivement plaisir, parce que sincèrement, que la Guadeloupe, la Martinique, la Guyane, la Réunion, sans vous, eh bien, peut-être qu'effectivement, on ne serait pas là ce soir aujourd'hui.
1: Merci, Président, et puis je te dis longue vie à tout ce que tu entreprends, et je te dis à la semaine prochaine. Merci beaucoup.
0: Il n'y a pas de souci, à toi aussi, merci.
1: Merci beaucoup. Alors, nous allons continuer nous allons quand même mettre à l'aise, comme Blaise, notre invité qui a, comme je lui ai toujours donné, dès le départ, les clés de la radio, puisqu'il arrive, il rentre, il n'y a pas de souci, et puis on le reçoit. Alors, je vais lui accorder quand même 5 minutes, puisqu'il a quand même pas mal de choses à venir qui va nous en parler, et après, nous allons essayer de profiter une bonne demi-heure avec cette belle émission que nous avons commencé à partager, tout en parlant des abus de pouvoir, des agents assermentés qui se permettent de faire, entre guillemets, du n'importe quoi. Et nous avons aussi parlé aussi des contrevenants qui se permettent de défier les forces de l'ordre, puisqu'il faut que j'arrive à tenir l'aiguille de la balance que je représente pour que tout soit équitable, pas porter un mauvais jugement contre un et puis l'autre, non, il n'y a pas de souci. Voilà, Michel Gordien, bonsoir, bienvenue dans cette belle émission La Libre Antenne, que tu connais, qui n'a pas de secret pour toi. Comment tu vas, mon frère?
2: Ça va.
1: Rapproche-toi du micro, s'il te plaît.
2: Super beau plateau, ce soir, une belle émission. Je pense que tu m'entends mieux là. Donc,
1: tout à fait, c'est bon.
2: Voilà, je vois le plateau. Vraiment, je vois que l'émission, les auditeurs de RGB sont gâtés ce soir.
1: Belle bouchette.
2: Ah oui, oui, oui. Plein de sujets. En plus, des sujets très intéressants. On ne va pas parler que de soirée, que d'amusement. Et je vois aussi que sur le plateau, un plateau féminisé. Donc, on a aussi, à mon avis, la version, hein, l'analyse des femmes qui vont pouvoir aussi, ça va faire évoluer le débat. Donc, en fin de compte, moi, c'est toujours un plaisir de venir et de pouvoir m'exprimer aux auditeurs d'RGB avec toi, Claude. Et puis, bien sûr, nous travaillons toujours pour notre communauté. Et encore, cette année, nous revenons plus fort. Déjà, nouveauté, le 2 octobre prochain, nous avons le grand Marius Modeste de la Martinique qui vient sur la métropole et nous allons, comme il se doit, le recevoir, toujours à l'espace Chevreuil. Et nous, bien sûr, le 31 décembre, comme d'habitude, avec Claude Lanchot et normalement les 440, nous travaillons là-dessus pour aussi recevoir ces deux formations. Donc, c'est ça qu'il y a de prévu. Mais pour l'instant, place aux vacances, place au tour cycliste, au tour des yoles, au bac, voilà, tout ce qui est à venir. Mais nous aurons le temps de parler de tout ça, puisque j'ai pu comprendre que tous les jeudis, RGB s'enflamme avec ce beau plateau. Donc voilà, je tiens à remercier notre ami, hein, notre frère qui est là, pour le sujet en tant que...
1: ancien fonctionnaire de police.
2: Ancien fonctionnaire de police. Mais je ne dirais pas ancien fonctionnaire, un fonctionnaire de police est toujours fonctionnaire de
1: police.
2: Tout
1: à fait, tout à fait.
2: Donc voilà, et je pense que son analyse et aussi son professionnalisme permet aussi aux jeunes fonctionnaires d'être plus sereins sur le terrain, puisque nous savons qu'aujourd'hui, nous voyons que la violence augmente de jour en jour et notre sécurité est la priorité dans ce pays. Merci Claude, et encore merci à ce plateau.
1: Alors, je te remercie. Arrêtez là, Bougouin. Pas possible.
2: Je tiens aussi à remercier José Sérém, qui, en Guadeloupe, hein, mon collaborateur, qui fait un travail phénoménal. José Sérém, l'homme 1000 volts. Il est sur tous les combats. En ce moment, je vois qu'il se prépare à couvrir le tour cycliste de la Guadeloupe. Il est vraiment sur tous les points chauds. C'est un garçon formidable qui a bien compris que. Entre nos départements et la métropole, c'était une passerelle et qu'on avait besoin de lui. Et bien sûr, je vois comment il met sa personne à la contribution, donc je tiens à le remercier particulièrement.
1: Je te remercie beaucoup, Michel Gordien. Et puis, puisque le thème de l'émission de ce soir, c'est notre invité Phil Rouge, accompagné bien sûr de la nouvelle équipe de Choc, qui je remercie beaucoup, avec beaucoup d'humilité, beaucoup de respect. Je suis vraiment fier de vous, hein, mesdames, messieurs. Il y a aussi Cachou le lutin, qui sera certainement l'une des prochaines émissions, qui sera là. Nous avons aussi Lolo. Aussi qui est en Vendée, donc on lui fait un petit clin d'œil. Je l'ai vu connecter tout à l'heure, Laurence Lostram, gros bisous tout plein. Et puis je suis vraiment content parce que c'est une émission qui est bien sûr à la hauteur de l'événement. Et puis nous avons aussi ce fonctionnaire de police qui est venu nous éclairer, nous aiguiller et répondre aussi à nos questions, que je remercie grandement. Et puis nous n'avons pas encore fixé la date, mais nous allons aussi faire une émission télé avec les mêmes, une belle émission télé qui on aura l'occasion de voir qui sera diffusée bien sûr sur Télé Antilles, KMT et tout ce qui s'ensuit. Voilà. Alors ma question t'est adressée Michel Gordien. Est-ce que tu es celui lors d'un CR, comment dire, un contrôle routier, est-ce que tu es celui qui bien sûr lorsqu'on voit la cabrio que tu as, tu peux vraiment impressionner du regard. Est-ce que tu es celui qui respecte vraiment les forces de l'ordre ou si ça ne va pas, mais tu dis que ça ne va pas, si c'est pas comme ça, tu joues le rebelle.
2: En fin de compte, moi ce que je pense, c'est qu'avec du recul, hein, puisque on a tous pris de l'âge, la communication, ça aide toujours. Mais en termes de carrure, si je sors du véhicule, c'est sûr que j'ai l'amende. C'est sûr que j'ai l'amende. Si je sors du véhicule. C'est sûr que...
1: Tu le manges cru.
2: Ah oui, Après, la communication, lorsqu'on sait s'expliquer, et puis je pense qu'aujourd'hui, la majorité des forces de l'ordre, ils font leur travail correctement. Donc, je pense que bon, ben, tout le monde peut faire un faute, comme on dit, et si on arrive à s'expliquer, et en fonction de la manière dont on s'explique, le fonctionnaire de police peut être indulgent. Voilà. Maintenant, moi-même, je suis artisan taxi, donc j'imagine, en 26 ans, je me suis fait contrôler beaucoup, beaucoup de fois, puisque nous, les taxis, nous sommes tous les jours sur la route, nous pratiquons, mais aussi nous avons une maîtrise supérieure aux autres, mais nous ne nous rendons pas compte des fois que, avec cette maîtrise, ben, que nous faisons des fautes en réalité. Donc, mais bon, un rappel à l'ordre est toujours bon, et nous savons aussi comment... tous les jours, je vais dire, un manque d'inattention peut envoyer du monde dans le décor et ça peut être très, très grave. Donc, de toute façon, que ce soit les fonctionnaires de police ou les taxis ou les routiers, nous sommes sur la route. Donc, forcément, de toute façon, il faut bien contrôler quelqu'un. Donc, nous ne pouvons y échapper. Et bien entendu, si tu mets... des amendes, il faut bien mettre des amendes à ceux qui peuvent les payer. on a mieux intérêt à faire bien.
1: Voilà. Ok. Eh bien, je te remercie beaucoup. Et puis, est-ce que tu aurais une question à poser à ce fonctionnaire de police qui est assis, bien sûr, à côté de toi, sous paratremblé, hein?
2: Ah non, de toute façon, là, sa vie ne peut pas m'en pomper encore. Donc, je peux lui poser toutes les questions.
1: Pouti, quand on est PV, il a périmé.
2: Ah oui, oui, oui. Il a tremblé pour écrire PV à présent. Donc, non, ce que je dirais, c'est que la question, c'est que maintenant qu'il a fait une carrière dans la police et qu'il voit les jeunes arriver, lui-même, qu'est-ce qu'il en pense? Est-ce qu'il ne faut pas, en tant qu'ancien, peut-être revenir pour former les jeunes avec l'expérience? Ça, c'est la première question. Deuxième question, c'est est-ce qu'il y a des fautes inadmissibles qu'il faudrait plus réprimander que par rapport aux fautes légères. Souvent, qui est-ce qui n'a pas, par manque d'attention, peut-être brûler un feu sans faire attention, et là, la sanction, elle est tout de suite avec les caméras, c'est 4 points, alors que peut-être, ceux qui ont fumé ou des produits bizarres ne sont très rarement contrôlés. Et ça, c'est peut-être beaucoup plus grave. Donc, enfin, il n'y a pas de petite faute, mais je pense qu'il faut rééquilibrer. Je vois, par exemple, à Saint-Martin, qui est aussi un département français, il n'y a pas de feu rouge. Il n'y a aucun feu rouge sur la partie française. Et ici, donc personne ne peut se faire prendre 4 points à Saint-Martin. Il n'y a aucun feu rouge sur l'île de Saint-Martin, en partie française. Et ici... voilà, même dans le carrefour, là encore, par exemple, Porte d'Italie, en fonction du trafic, tu peux être avancé et puis tu te fais flasher. Et puis, bon. Donc, voilà, c'est ce que je voudrais dire. Des fois, il y a quelques inégalités et je pense qu'il y a des petits trucs à revoir pour être moins répréhensif.
1: Ok. Je te remercie beaucoup, Michel Gordien, qui vous donne rendez-vous prochainement au mois d'octobre. Au mois d'octobre, à l'espace Chevrolet de Nanterre, puisque nous avons parlé de la venue de Marius Modeste, l'homme fort du moment, et depuis un moment, qui sera sur la scène de l'espace Chevrolet de Nanterre. Pas rater ça, Mamaïla, pas rater ça. Et puis Michel Gordien, qui vous donne rendez-vous dorénavant le 31 décembre, et le Claude Lanchot, qui fera partie des invités sur scène, bien sûr. Y a-t-il des questions au plateau pour... Alors, c'est Francine qui veut poser une question. Je pense à notre invité, Phil Rouge, Édouard Fila.
3: Vous avez dit tout à l'heure que vous étiez syndicaliste. Et dans votre carrière de syndicaliste, quelle est l'affaire la plus délicate que vous avez eu à mener avec vos collègues?
4: Le syndicalisme est assez généraliste. Est assez généraliste dans la mesure où on sert tout le monde. On n'est pas dans le même cadre. On défend les déroulements de carrière, on défend les problèmes qu'on peut avoir, même des affaires qu'on peut avoir. On venait nous voir pour toutes sortes de raisons, des raisons familiales, des raisons de mutation ou autres, etc. et c'était assez, assez large. Et le cas grave que j'ai pu vivre, c'est le cas d'un fonctionnaire qui avait eu un problème extra-conjugal et qui s'en est suivi d'une arme à feu qui a été utilisée et qui, de fait, rien n'a été prouvé, mais elle avait, a priori, elle avait payé quelqu'un pour tirer sur cette personne. Et quand elle est arrivée devant moi, le vieux soldat que j'étais, puisqu'on ne pouvait pas me raconter tout n'importe quoi, on lui a posé des questions, on l'a lessivé. J'étais avec un autre collègue qui était un ancien aussi. Et on a pu arriver à connaître la vérité. On lui a demandé, franchement, on ne peut pas te défendre si toi, tu ne nous dis pas la vérité. Parce qu'au départ, on avait un problème, on n'arrivait pas à percevoir la finalité du problème. Et donc, elle a fini par avouer. Et à partir de là, nous avons œuvré pour... Et d'autres cas bien, bien pittoresques aussi qui se sont déroulés lors de ma fonction en tant que syndicaliste et qui a permis aussi des jours heureux pour certains fonctionnaires que j'ai pu faire muter, par exemple, pour lequel aussi ils ont obtenu leur avancement, ce qui n'est pas rien. Et puis,
1: un peu devant le micro, s'il te plaît.
4: Des mutations également aussi. Tout ça fait partie. C'est une panoplie d'interventions que nous avons pour satisfaire la suite des fonctionnaires, la suite de leur carrière éventuellement. D'accord. Voilà.
3: Merci.
4: Alors, je voulais faire une petite aparté juste avant par rapport à ce qu'a dit Michel. Moi, je suis assez d'accord sur ce qu'il a dit par rapport aux jeunes. Si je pouvais être disponible, je pouvais me rendre utile pour la formation. Je crois que j'ai essayé de le faire. Enfin, du moins, de par ma fonction, j'étais à la réserve civile. Et la réserve civile était censée, nous les anciens, apporter du plus auprès des jeunes, les encadrer. Et chose paradoxale, ces jeunes ont refusé carrément. Ils ne voulaient plus... je pense qu'ils avaient ils pensaient qu'ils avaient la science infuse... Ils n'avaient plus besoin de notre concours. Et ça, c'est quelque chose que j'ai vécu vraiment qui m'a vraiment choqué. Des jeunes fonctionnaires qui n'étaient même pas encore titulaires, hein, qui ne connaissaient pas le métier, qui de fait me prenaient déjà pour quelqu'un de quelconque, hein, qui pensaient qu'ils avaient affaire à une personne qui n'avait pas d'expérience. Et en leur posant certaines questions, ils ont paru un petit peu désemparés. Ils n'ont pas souhaité aller plus loin, en fait. Ça ne les intéressait pas. Je peux prendre de nombreux exemples, même des fonctionnaires que j'ai croisés en tant que j'étais pourtant en tenue avec mes galons. Pas de respect vis-à-vis du galon, pas de salut, rien du tout. Alors, à l'époque, c'était un devoir. C'était un devoir de saluer la hiérarchie. À ce jour, ça ne se fait plus. Ça ne se fait plus dans le milieu. Alors, les former...
1: Sauf chez les militaires, chez les gendarmes. Les militaires,
4: c'est différent. C'est différent, les militaires, c'est différent.
1: C'est différent parce qu'ils maintiennent leur discipline.
4: Ils maintiennent les différences, c'est différent. La police est un corps d'État civil. La gendarmerie est un corps d'État militaire. Un casernement, qui est aussi bien les CRS également. Hein. Les CRS, c'est des sens civils, mais qui est un casernement. C'est du maintien de l'ordre, etc. Bon, on ne va pas rentrer dans les détails, mais il y a toute cette diversité au sein de la police que moi-même, aujourd'hui, je vous dis très sincèrement, je ne comprends plus le fonctionnement même organisationnel de la police, parce que ça s'est éclaté à des petits services. Et comme je le disais en préambule, pardon, la police avait un devoir, était tenue par un devoir, c'était de protéger les personnes et les biens. Et aujourd'hui, nous sommes arrivés à une police tout à fait répressive, qui n'a plus ce rôle de gardien, comme on dit, de gardien de la paix. Mais je crois que tous ces comportements sont conditionnés aussi par la peur aussi. Je crois qu'il y a cette peur qui... de manière psychologique, atteint certains fonctionnaires parce que quand ils sont face à des situations, quelquefois, on s'égare, on a peur, on ne maîtrise plus rien. Et si on n'a pas le métier qu'il faut, la force, la puissance qu'il faut pour se contenir, il est vrai que ça peut partir vite en déparage, la faute peut être commise rapidement. Et il ne faut pas oublier qu'un fonctionnaire de police est porteur d'une arme. Une arme qui est quand même une arme létale, hein, j'entends, une arme létale qui enlève la vie d'une personne à moins d'occasion. Et c'est très, très, c'est là qu'il faut faire très, très attention et garder, apprendre à avoir de la maîtrise de soi. Et c'est pour ça que ça demande, je l'ai bien dit, ça demande du temps. Et du temps, à condition que lui-même, le fonctionnaire, ne soit pas trop pressé de passer outre le fait qu'il doit apprendre à apprendre le métier comme il faut. Voilà, je ne vais pas m'étaler davantage, je pense que c'est très long, comme je l'ai dit, c'est très compliqué.
5: moi, j'ai une... En fait, je ne sais pas si c'est une question ou si c'est vraiment... Mais je vais l'expliquer. Ça sera plus simple. Je me pose la question, aujourd'hui, est-ce que le port de l'uniforme ne donne pas une impression de domination à ces personnes? Je parle des agents de police, de la RATP, les personnes qui portent le fait de porter un uniforme, là, entre autres, de loi. Donc, après, la sûreté par rapport à la SNCF, la RATP, est-ce que cela ne donne pas une impression qu'en fait, ils sont au-dessus des gens et se permettent certaines choses qui ne devraient pas? Parce que je me pose cette question parce que si ces personnes-là étaient sans cette uniforme-là ou cette sécurité qu'il y a derrière, parce que bien sûr, il y a une sécurité, il y a aussi ce que je disais tout à l'heure, en fait, une union, c'est comme toute personne qui porte un uniforme, ils sont tous soudés entre eux. Est-ce que ça ne donne pas cette impression, ben, quand toi tu portais l'uniforme, quelle impression que ça te donnait, toi, déjà?
4: Non, si je parle de moi, je n'ai même pas trop envie de parler de moi, parce que ça va donner l'impression qu'il y a un côté où je contrebalance. Non, tu as raison, j'entends ce que tu dis. Mais ce que je voudrais faire ressortir, c'est que surtout quand on porte l'uniforme, on doit savoir une chose. D'abord, l'uniforme est fait déjà pour se faire voir.
5: D'accord.
4: Dans un espace public.
5: On doit savoir que c'est vous.
4: Savoir que la police existe.
5: Voilà.
4: C'est important. Aujourd'hui, sur la République, combien de policiers qu'on voit? On ne voit plus la police. Hein. On ne voit que des voitures passer, qui filent.
5: C'est vrai.
4: Quelquefois, les voitures s'arrêtent simplement pour posséder un contrôle. Quelquefois, un contrôle qui peut mal se passer, parce qu'il peut y avoir des distorsions, c'est compliqué, etc. On interpelle un automobiliste qui a peut-être commis une faute, ce qui est le droit de la police d'intervenir. On fait une faute, on est puni. Bon, bah, soit on a beau protester, mais il faut savoir ce que l'on veut aussi. Mais donc, on doit tirer pour chab aussi quelque part. Mais il est évident qu'un policier, dans sa tenue, ne doit pas faire preuve de zèle. Mmh. Il doit rester, comment dire, assez posé. Il doit avoir la maîtrise de soi et savoir qu'il a affaire quand même à un public. C'est la continuité d'un service public. C'est ni plus ni moins, il est là pour servir, apporter de l'aide, servir les gens. Quoi qu'on puisse dire, le policier, lorsque j'ai besoin, si j'ai besoin de policier, je fais appel à la police, ce n'est pas pour qu'il vienne m'agresser, c'est pour qu'il vienne entendre mes doléances.
5: On est d'accord.
4: Ce dont j'ai besoin, j'attends de lui. Et j'attends d'elle plutôt. Donc, à partir de là, le policier doit se mettre à ma disposition, à la disposition du public, quel qu'il soit.
5: Mais donc,
4: il n'y a pas de calcul hiérarchique de ci, de ça, c'est tout.
5: Donc, dans la logique des choses, par rapport à ce que tu dis, normalement, ce que tu es en train d'expliquer, on l'apprend.
4: Absolument.
5: Donc, oui. On devrait entendre ça dans la bouche de tous les policiers.
4: Bah, écoute, moi, je suis peut-être l'exception, mais je n'entends pas être l'exception en même temps, parce que ce sont des années d'expérience qui me permettent d'être comme ça.
5: Oui,
4: notre ami Michel Duguay,
5: je l'entends bien.
4: Effectivement, l'expérience parle, on prend de l'âge et on s'assagit, on voit les choses différemment.
5: Absolument.
4: Et on comprend les choses différemment parce qu'on est à l'écoute. On peut écouter les gens. Un jeune qui arrive, il est fougueux. Il a tellement envie d'apprendre, il croit qu'en allant vite, il va apprendre. Or, c'est faux. Je le répète encore, je l'avais dit en préambule, Michel n'était pas là. Le métier, à l'époque, pour être un policier, un bon policier, qui avait déjà du métier, il fallait compter 10 à 15 ans de métier.
5: 15 ans, oui, je l'ai bien retenu.
4: Ce n'était pas rien. Mais moi, je l'ai vécu. Je ne comprenais rien du tout au départ. Je ne comprenais, pourtant, j'avais fait une école, une formation, je me suis très bien débrouillé. Mais sur la voie publique, ce n'était plus la même chose. Entre la théorie l'école et la pratique, il y a un fossé énorme. Et le métier, il n'y a pas meilleur terrain pour apprendre, c'est sur le terrain. Meilleur endroit pour apprendre, c'est sur le terrain. À condition de faire ses preuves. Le métier n'est pas seulement de combattre à tout va, mais il y a aussi le besoin de la population. La police est là à cet effet. On l'a détournée de ses missions régaliennes, mais elle est là pour protéger la population.
5: Parce que c'est vrai qu'on a tendance à... Moi, je parle pour moi, je donne mon impression personnelle. Quand on voit ce qui s'est passé avec les Gilets jaunes, excusez-moi, mais aujourd'hui, ça a donné la peur aux gens.
4: Ah, mais ça...
5: Parce
4: mais...
5: que
4: Mais oui. pour répondre à ce que tu dis à propos des gilets jaunes, ça sort du cadre de la police. Ça, ce sont des ordres qui ont été donnés. Ça, on répond aux ordres. Après, chacun est libre. On a ce qu'on dit en droit pénal. On a le droit de ne pas respecter un ordre qui est illégitime.
5: Mmh.
4: Hein, le code de procédure pénale, le code pénal le prévoit. Donc, tout à chacun, si on estime que l'ordre n'est pas légitime, je crois que c'est en code de procédure pénale, si je ne me trompe pas, mais bon, c'est l'un ou l'autre. Et donc, si on estime que l'ordre n'est pas légitime, on est en droit de refuser.
5: Un droit de retrait, en fait, en quelque sorte.
4: Ce n'est pas le droit de retrait, c'est qu'on peut refuser. Le droit de retrait, c'est autre chose. On a un matériel qui est obsolète. Mmh. On va se dire, bon, je ne vais pas prendre de risque pour ma santé. Le véhicule est usagé, il y a des problèmes techniques et autres, etc. Je refuse de conduire. Ce sont les conditions qui sont données pour travailler. Mais là, un ordre légitime, c'est quand même un acte qu'on va commettre par rapport à un ordre donné, et qui est un ordre qui est illégal, qui ne rentre pas dans le cadre de la mesure de protection du citoyen. Donc, quelque part, on se met à la faute, mais quelque part, c'est nous qui allons répondre de nos actes, puisque la hiérarchie, quelquefois, ne sera pas là. Mais encore faudra-t-il démontrer que cet acte qui a été donné était illégal, était illégitime. Illégal ou illégitime.
5: Et merci.
1: Ok, merci beaucoup. Nous allons manquer une petite page PIB. Et après, Sam qui prendra la parole.
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3: Je refuse.
5: Maintenant, il demande.
1: Alors c'est fait. Nous revenons sur le plateau, puisque c'était un peu bref. Et nous allons laisser la parole, bien sûr, à Sam.
7: Alors, Edouard, une question. Que pensez-vous de la politique du maire de Saint-Denis, M. Bagayoko, de désarmer sa police ?
4: Il est le premier édile de la commune. Moi, je ne vais pas donner mon avis personnel, mais c'est assez tranché. Après, ça peut être idéologique, ça peut être ce qu'on peut supposer. Est-ce qu'il y avait besoin d'une police municipale ? Moi, je pose la question sans m'interpréter les choses. C'est la question que je pose. Est-ce qu'il y a besoin d'une police municipale armée ? C'est toute la question que je me pose, sachant que la police nationale est déjà armée, surarmée.
7: On est bien d'accord.
4: Est-ce que c'est nécessaire de mettre une police nationale, sachant que ça coûte déjà cher aux contribuables, parce que les policiers municipaux revendiquent quelquefois cet armement sous prétexte qu'ils sont menacés en permanence, alors qu'ils n'ont pas les mêmes prérogatives que la police nationale. Hein, donc, quelque part, je m'interroge là-dessus. Hein, c'est simplement une interrogation. Est-ce qu'il est nécessaire d'armer une police quand on sait que le rôle... En fait, pour comprendre bien les choses, le maire, il a les prérogatives d'un officier de police judiciaire à l'article 16 du Code de procédure pénale. Il est au même titre que, à part qu'il n'a pas les fonctions, mais il est au même titre qu'un officier de police judiciaire. Il n'a pas les mêmes fonctions qu'un officier de police judiciaire. À l'article 16, qui mène des enquêtes, qui fouille, qui met en garde à vue, etc. Le maire, il a un pouvoir de police sur sa commune. C'est-à-dire que c'est lui qui crée, il est en mesure de créer sa police municipale. Bien entendu, s'il arme le fonctionnaire de police, il doit demander l'accord, l'autorisation au préfet. Oui. C'est le préfet qui décide si oui ou non ces policiers sont... Mais généralement, dans tous les cas, les policiers municipaux aujourd'hui sont armés. Quoi qu'ils n'ont, même si ce n'est pas nécessaire, mais ils sont systématiquement armés. Donc la police municipale a un rôle bien limité dans ses actes par rapport à la police nationale. Nous ne sommes pas dans... Nous avons la police nationale où nous avons les officiers de police judiciaire, à l'article 16 du Code de procédure pénale. Nous avons les agents de police judiciaire, à l'article 20 du Code de procédure pénale. Et nous avons les agents de police judiciaire, à l'article 21. Ce que sont, je pense... aujourd'hui, sont la police municipale, si je ne me trompe pas. J'espère ne pas me tromper. Mais ce sont des prérogatives qui sont bien particulières. Comme je l'ai expliqué, la police judiciaire a un rôle répressif, c'est-à-dire mène des enquêtes, etc. L'officier de police judiciaire. Mmh. Et puis l'agent de police judiciaire qui a un cadre qui est dans un cadre moins, qui est plus limité dans ses actes. Il peut faire des saisines, etc. C'est-à-dire. Il a une partie de l'affaire, mais il ne peut pas tout faire. Il ne peut pas faire de garde à vue, il ne peut pas faire de fouilles à corps, il ne peut pas faire des choses comme ça. Il est obligé de demander l'autorisation, c'est l'OPJ qui décide de tout ça. Voilà. Donc, c'est pour bien mettre les choses dans un cadre bien concret. Et puis, la PJ, l'agent de police judiciaire, l'article 21, qui est moins considéré, c'est une manière de dire les choses, qui a un pouvoir moins contraignant que l'officier et l'agent de police judiciaire, l'article 20.
7: D'accord.
4: C'est deux choses. Totalement. Après, il faut entrer dans les détails, c'est très technique, on ne va pas s'en sortir.
7: Oui, donc la base de la question...
4: Je survole comme ça pour expliquer un petit peu, donner un petit peu la nomenclature des choses.
7: Mais sachez, M. Edouard, que nous sommes deux à se poser la question.
4: Oui, c'est évident que c'est... Moi, je me suis toujours interrogé. Je ne trouve pas que c'est nécessaire, mais enfin, la police nationale répond aux ordres du maire, aux prérogatives du maire. C'est-à-dire faire respecter les arrêtés, maintenir l'ordre sur la voie publique, c'est-à-dire... Et puis, on leur a donné quelques pouvoirs à faire des contraventions, quelquefois, quelques interpellations, des choses comme ça. Mais ça reste, leur pouvoir reste quand même limité.
7: Très bien. Merci beaucoup.
1: Merci beaucoup. En tout cas, je suis vraiment content de cette belle émission sur la radio, l'une des plus belles radios RGB de 99.2 FM. Il est vrai que toutes belles et bonnes choses ont une fin, mais nous allons continuer. Nous avons encore quoi, 10 minutes, 10, 15 minutes à partager ensemble, si vous le voulez bien.
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1: 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Alors, je vais quand même laisser. Qu'est-ce qu'il y a, Jamzy?
5: Non, mais tu. Excuse-moi, mais il faut remettre le jingle parce qu'on n'a pas le temps d'écouter.
1: Il faut quoi?
5: Remettre le jingle.
1: Jingle.
5: Parce que il passe trop vite. Il est rapide, frérot.
1: Mon cher, il faut adresser un coup à la direction en réclamation.
5: Ah, mais je vais...
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1: Tcha-tcha.
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1: Oui. Alors, nous allons revenir pour terminer cette belle émission avec... Il y avait une question, Nat? Oui, vas-y, puisque je voulais laisser la parole à M. Michel Gordien après.
9: Bon, ma question, elle est très simple. Nos jeunes policiers qui arrivent là à l'heure actuelle, est-ce qu'ils sont formés au niveau du respect de l'humain?
4: Il y a forcément cette notion de respect qui est importante. Il y a cette notion qui peut être importante, forcément. Après, c'est une question d'état d'esprit, comme je disais, de culture, d'éducation. Tout ça à la fois joue un rôle important. Si vous avez des gens qui sont quelque part un peu perdus dans leur façon d'être, leur manière de vivre, effectivement, ça peut causer un problème. Parce que ce qui s'est passé, en fait, qui a amené un peu cette dérive, c'est qu'on avait un concours qui était assez pointu au niveau de la police nationale. Et on a ouvert ce concours un peu à tout le monde. Même ceux qui n'étaient pas... je ne mets pas en cause la qualité ou la compétence des uns ou des autres. Je dis simplement qu'il y a eu du n'importe quoi. On a voulu densifier l'effectif, qui n'est toujours pas à jour jusqu'à présent, hein, parce qu'on a un sérieux manque d'effectifs dans la police nationale, et qui fait qu'on a recruté à tout va.
9: D'accord.
4: N'importe comment... Et oui, tout à fait, je le dis ouvertement et je le constate, on le constate. Et c'est preuve est que dans ce qui était dans la rédaction même de la suite, parce que c'est important de faire quand on fait, on est policier, on a des actes de police que l'on fait, notamment en matière d'écriture, quand on fait une procédure. Déjà, il faut comprendre, déjà savoir parler le français, l'écrire notamment. Or, les fautes de syntaxe, de grammaticale et consorts, je vous assure, c'est une catastrophe. C'est une catastrophe qui fait que les procédures, quelquefois, arrivent devant le juge. Quand le juge voit une procédure de ce genre, il essaye de la comprendre. C'est vrai que ça laisse à désirer. Et pour rappeler un petit peu l'effort que nous faisions à l'époque, lorsque j'étais jeune fonctionnaire, et ceux qui m'entendent, les anciens qui m'entendent, sauront reconnaître cette situation. Lorsque nous étions jeunes fonctionnaires, nous avions un rapport à faire. On finissait à 23h30. On avait une affaire qui nous tombait sur le coup de 23h. On était pressé d'entrer chez soi. Alors, il fallait rendre compte de l'affaire sur laquelle nous intervenions.
10: Et lorsque nous tapions le rapport à la machine à écrire, hein, c'était avec deux doigts ou trois doigts, mais on faisait ce qu'on pouvait. Mais moi, avec deux doigts, j'arrivais à aller très vite. Mais à la fin, quand on présentait le rapport au chef de poste, lui, il était là comme un professeur. Il vérifiait toutes les fautes. Toutes les fautes qui pouvaient exister, il vous raturait le rapport et vous recommenciez. Mais vous regardez l'heure, hein, il est déjà 23h30. Et vous avez besoin de rentrer chez vous, vous habitez loin. Il n'y a plus de transport. Croyez-moi que vous comprenez par la suite. Et on se met au travail, et on devient beaucoup plus ferme et plus dans son travail.
9: J'ai une dernière question. Est-ce que le fait, selon vous, le fait qu'il y a un manque d'effectifs, c'est pour ça qu'ils recrutent à tout va ou
10: Mais c'était déjà un constat depuis déjà quelques années, de nombreuses années. Depuis de nombreuses années, c'était déjà un constat depuis l'époque où je travaillais déjà. J'étais encore en activité. Le constat s'est fait voir. Donc, on a vu cette dérive un petit peu de la qualité de service de la police. Hein, donc, après, j'entends par là, le service de police n'est pas non plus galvaudé. Hein, j'entends par là, je ne vais pas mettre en doute le travail de la police. Le travail, il y a de très bons fonctionnaires. Hein, il y a de très bons services. Les fonctionnaires, je crois, il y a des fonctionnaires de police qui sont très compétents et qui font leur travail très, très bien, qui sont très humains, contrairement des fois à ce qu'on peut penser. Tout n'est pas du gâchis. Mais aussi, ce que je veux rappeler aussi, c'est que si la police doit faire des efforts, de l'autre côté aussi, les efforts doivent être produits aussi de la même manière que si la police doit faire des efforts, les contrevenants aussi doivent faire des efforts. Arrêter cette agressivité, se comporter en tant que bon citoyen, bon citoyen, c'est beaucoup dire, c'est compliqué ce que je dis, mais je crois tout à chacun, on a des efforts à faire pour se faire entendre et se faire respecter. C'est réciproque.
9: Merci.
1: Et Francine, et après c'est oui, Michel Gaudien, on a 6 minutes.
3: Juste une question, le fait de recruter à tout va, je pense que le tutoiement chez certains jeunes maintenant est devenu pratiquement monnaie courante. Donc le respect déjà de la barrière n'est plus avec ce genre de recrutement. Et deuxièmement, est-ce qu'ils sont regardants sur le casier judiciaire de certains qui recrutent?
10: Si, le casier judiciaire, regardez, ce n'est pas le problème du casier judiciaire, c'est le problème, je dis, c'est un problème de comportement, c'est un problème d'état d'esprit, c'est un problème d'éducation. Alors souvent, on tutoie parce que on prend pignon sur les autres. Les jeunes qui arrivent souvent, ils se confondent avec les autres, ils pensent qu'ils sont déjà anciens. Donc, techniquement, c'est quelque chose de qui est complètement inutile dans la mesure où on ne garde plus sa personnalité. On vit, on se fond dans le groupe parce qu'on veut être comme les autres. Et ça a tendance à fausser l'approche qu'on a du métier qu'on a. Et donc, c'est perturbant et il faut reconnaître que c'est un effort à faire de ce sens pour permettre à chacun de quand on, même si on est jeune, de quand on rencontre un jeune comme soi, de le respecter dès l'instant qu'il va y avoir le vouvoiement. Moi, je me suis toujours fait respecter. D'accord. Parce que je vouvoyais tout le temps les gens. J'avais cette habitude de vouvoyer. De même que je vouvoyais mes chefs, je ne concevais pas d'interpeller quelqu'un et ne pas le vouvoyer.
3: Très bien.
10: Ça, c'était très important. Et c'est pour ça que j'étais respecté. Je ne dis pas ça pour me vanter ni pour faire le fier, ni pour non, j'étais comme ça. C'était ma façon d'être parce que mon éducation m'a permis d'être comme ça. Et c'est pour ça que je parle volontairement de l'éducation. Si on n'a pas cet état d'esprit, on ne va pas comprendre.
3: D'accord, merci.
10: Je prends un dernier exemple, excuse-moi Claude.
1: Vite fait.
10: Je prends un dernier exemple. Je me rappelle à l'époque, j'étais jeune et c'était déjà dans ma façon de penser. On intervient pour des personnes qui étaient à l'époque, je ne sais pas, dans les couloirs du métro. Des gens qui tambourinaient, qui faisaient du goka bokai, de la musique bokai. Et on intervient, on nous appelle. Alors l'équipage que je partageais arrive, moi j'étais jeune policier, jeune trou du cul, excuse-moi le terme, hein, j'étais jeune troufion, excuse-moi, c'est trivial. Et ils ont tous pris un bâton. Donc dans leur esprit, ils allaient en découdre avec ceux qui... Parce que nous avions ce petit défaut entre parenthèses. Notre susceptibilité nous amenait à nous confronter vite fait avec la police dès que on était à fleur de peau et ça se pouvait se comprendre aussi quelque part. Eh bien, lorsque je suis arrivé sur place, j'ai vite fait de prendre un gars à part et je lui dis restez calme, ne bougez pas parce que je connais mes compatriotes, je sais comment ils sont vifs et je sentais que ça allait partir à volo. Je lui ai dit restez calme, ne bougez pas, passez-le-moi à vos copains. Je me suis fait prendre à partie par mes collègues, mes propres collègues, parce qu'ils ont suivi le... Parce qu'ils étaient venus pour casser. Ils étaient venus pour taper. Donc, à partir du moment où on fait les choses comme il faut, alors moi, je n'avais pas d'état d'âme là-dessus. Hein. Pour moi, j'avais ma déontologie pour moi-même. Je ne pouvais pas concevoir qu'on arrive et qu'on tombe dans la violence. Il n'y avait pas, parce que ce n'étaient pas des gens qui étaient violents. Ils étaient là, ils faisaient de la musique, ça plaisait aux gens, il y avait du monde. Ça empêchait les gens d'aller venir, ça bloquait le passage. Mais il n'y avait pas de crime en soi, ni de violence particulière. C'était simplement de faire cesser l'infraction et que tout le monde reprenne ses trucs et ses claques. Quitte à ce moment-là, puisqu'on a été appelés, les amener au poste de faire un contrôle, mais il n'y avait pas lieu de venir pour se bagarrer, pour créer des incidents.
1: Okay.
10: Voilà un petit peu la finalité.
1: Merci. Ok. Je vous remercie beaucoup. Ça a été un tout petit peu long, mais c'était très bien. Donc, Michel Gordien, 2 minutes. Okay. Juste 2 minutes pour nous dire le plus important, s'il te plaît, des dates à venir.
2: Pour les dates à venir, avant, en 30 secondes, moralité. J'ai beaucoup aimé l'intervention d'Edouard. Et ce que j'ai, la moralité.
1: Tu as que 2 minutes.
2: Je pense que nos limites. S'arrête où commence celle de la police. Donc, chaque personne doit savoir son périmètre pour pouvoir avancer ensemble. Et je pense qu'ensemble, on a besoin de notre police en France. On a besoin de. Pour être cette puissance mondiale, on a besoin de cette police. Et il faut qu'on trouve les bonnes limites pour que les choses aillent mieux. Donc, et j'apprécie beaucoup ce que le frère Edouard vient de nous expliquer. Et le courage qu'il a après avoir fait une belle carrière. En ce qui concerne les événements à venir, mais Claude, le 2 octobre, nous avons Marius Modeste en provenance de la Martinique sur Paris. Et le 31 décembre, le groupe 440. Mais avant tout, nous avons vraiment le tour cycliste. Nous avons quelques bouquets à manger pendant le mois d'août. Hein, j'aime dire des bains de mer, le tour des yoles, etc. et bien sûr, quelques pique-niques à Erani. Avec notre ami Claude Loge, hein, parce que j'ai vu qu'il a mis la piscine, il a mis la piscine.
5: Table de ping-pong.
2: Ping-pong, tout ça, sanglier. C'est sanglier là qui a caché. ouais, parce que là, il y a les mains. Surtout, il vraiment arrivé, il voit ça dans ta main. Il dit maman, il sait qu'à manger. Donc voilà, c'est que les auditeurs vraiment qui viennent nous rejoindre et puis nous sommes nombreux pour nous faire la fête.
1: Ok, merci beaucoup, il a tout dit, on a bien compris, merci beaucoup.
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1: Je vous demande de vous applaudir parce que vous avez été formidable, s'il vous plaît.
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Eh bien, salut à tous et salut à toutes. J'espère que vous allez bien. Vous avez passé une bonne semaine. Attention, retour des chaleurs. Mais on va pas se plaindre, hein.

Monsieur Dumeros. Sorti de l'album en 81. Fall into the trance. Avec le spécial remix.

le groupe Inner Life. I'm call up. En tout cas, j'espère que vous allez bien.

Eh bien, j'espère que vous passez un bon moment entre notre compagnie. Le cocktail Arrove. Je vous rappelle qu'à 17h30, DJ Patladinam sera au platine. DJ Badem sera excusé aujourd'hui. Devoir impérieux. Le groupe Seconde Image.

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1: Ah ouais, monsieur Mel Shepard. Can I take you home? Sorti du maxi en 82. Attends-moi, DJ A, c'est les grands temps de passer le rôle à DJ Patladinam.

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